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commence à faire 11 520 minutes à la seconde près. 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
4: Bonjour, bon réveil et merci d'écouter RFI. Il est 5h ici à Paris, 3h en temps universel.
5: Martin Guez.
4: Troisième semaine de mobilisation lycéenne en France et acte 3 ce mardi de grands cortèges prévus partout dans le pays, notamment Place de la République, cet après-midi à Paris, où les syndicats appellent à protéger les manifestants mineurs après de nouvelles violences ce lundi. Un mouvement social devenu viral, notamment sur les réseaux sociaux, où la mobilisation s'organise. La Cour pénale internationale émet deux nouveaux mandats d'arrêt contre le régime taliban en Afghanistan, dans le viseur de la CPI. L'interdiction faite aux femmes d'étudier au-delà de l'âge de 12 ans. MSF qui tient

0: marché dans le nord de la France après l'utilisation de grenades de désencerclement. Un mouvement marqué aussi par près de 6000 interpellations pour la plupart des mineurs. Une mobilisation née sur les réseaux sociaux après la diffusion d'images sur l'état de délabrement du bâti français. Une mobilisation devenue mouvement social et viral, Marie Cazadebé.
1: Une centaine de jeunes bloquent l'entrée d'un lycée parisien. C'est par messagerie instantanée qu'ils se sont donné rendez-vous. Eva est en terminale.
2: C'est vrai que les réseaux sociaux aident beaucoup déjà à communiquer sur certains événements, typiquement des AG, des manifestations, etc. Et en particulier pour des personnes qui se renseignent peu naturellement. Et ensuite, ça donne des idées des fois de slogans, de pancartes à l'intérieur d'autres lycées.
1: Le sociologue Paul Stupia rappelle que chaque mouvement social s'est toujours appuyé sur l'outil technologique le plus utile aux protestataires. Du tract dans les années 60, au SMS et au mail début 2000, les printemps arabes sont les premiers mouvements initiés sur les réseaux sociaux à partir de 2010. Les blocages lycéens actuels aussi sont nés sur les réseaux, tout comme les mouvements de la Gen Z à travers le monde, avec une différence notable, selon Paolo Stupia.
3: Non seulement il s'agit d'une génération qui n'ont jamais connu un monde sans Internet, mais aussi une génération qui a une agilité et des références communes. Après, les réseaux sociaux peuvent aussi être vus comme un double espace. Il y a deux blocages, le blocage du lycée et puis il y a le blocage transmis par vidéo.
1: Les réseaux sociaux peuvent permettre l'extension de la protestation à d'autres catégories sociales. Si les images de lycées en feu peuvent choquer, celles de mineurs blessés par les forces de l'ordre aussi et amener d'autres générations à réagir.
0: Marie Cazadebé, et cet après-midi, concernant la manifestation prévue à Paris, quelques 2000 policiers et gendarmes seront mobilisés pour encadrer le cortège. Une contestation sur laquelle nous reviendrons tout à l'heure dans RFI Matin. Rendez-vous à 6h20 en universel avec Olivier Beaufrère, un proviseur dans le département de l'Essonne et un responsable syndical. Il sera l'invité d'Arnaud Pontus. Comme attendu, les indépendantistes du Parti québécois ont remporté les élections provinciales dans cette région francophone au Canada. Les premiers résultats partiels donnent 29% à cette formation. Elle devance les libéraux, les conservateurs et le centre droit qui était au pouvoir depuis 2018. Un retour aux affaires pour le Parti québécois qui n'a plus dirigé la province depuis 2014 et qui devrait acter l'accession au pouvoir de Paul Saint-Pierre Plamondon, le nouveau Premier ministre de cette région de 9 millions d'habitants. Cette région sera aussi un défi de taille pour le Premier ministre du pays, Marc Carney, le Parti québécois, ayant fait campagne sur la promesse d'un nouveau référendum sur l'indépendance du Québec. Les Houthis au Yémen affirment avoir frappé l'aéroport de Riyad, la capitale de l'Arabie Saoudite, ainsi qu'une raffinerie du géant Aramco et plusieurs sites dans le sud du royaume. De nouvelles attaques qui ont entraîné l'envoi de troupes par le Pakistan et par la Turquie, deux pays liés à l'Arabie Saoudite par un nouveau pacte de défense mutuelle. Une contre-attaque du groupe rebelle pro-iranien après des attaques sur des cibles militaires à Al-Adeida, grand port de la mer Rouge, aux mains des Houthis. L'Arabie Saoudite, alliée des forces gouvernementales yéménites qui tente de reprendre la capitale Sanaa, aux mains des Houthis. Un gouvernement yéménite retranché et en difficulté à Taiz, la troisième ville du pays. La coalition saoudienne a d'ailleurs annoncé hier apporter son soutien aérien à la contre-offensive gouvernementale. De nouveaux mandats d'arrêt émis par la Cour pénale internationale contre des responsables talibans en Afghanistan. Le chef suprême du mouvement et le président de la Cour suprême afghane étaient déjà visés par des mandats d'arrêt. Et hier, la CPI a dévoilé en avoir émis deux de plus. Il vise cette fois-ci des ministres en charge de l'éducation. La Cour de La Haye les accuse de crimes contre l'humanité. En cause, l'interdiction faite aux femmes d'étudier au-delà de l'âge de 12 ans. Guilhem Delteille.
4: En droit international, les persécutions liées au genre constituent un crime contre l'humanité. Pour la chambre préliminaire de la Cour pénale internationale, il existe des motifs raisonnables de croire que les deux ministres visés sont pénalement responsables d'avoir ordonné, incité ou sollicité des persécutions à l'encontre de filles et de femmes. Pour l'institution, les persécutions liées au genre en Afghanistan sont nombreuses. Des décrets et des édits ont privé les femmes de leur liberté de circulation, d'expression, de pensée, de conscience et de religion, note la chambre préliminaire. Ils leur ont aussi interdit d'étudier au-delà de l'âge de 12 ans et les deux ministres visés en charge de l'éducation et de l'éducation supérieure sont poursuivis pour avoir contribué à la mise en place de cette politique discriminatoire. Ces mandats ont été émis en septembre 2025 mais rendus publics uniquement ce lundi. Ils ont été rapidement rejetés par le gouvernement taliban. Nous sommes soumis aux décisions de la charia islamique et de ses tribunaux et non à celles des services de renseignement ou de soi-disant tribunaux, a déclaré le porte-parole en chef du gouvernement à Kaboul.
0: Question signée Guilhem Delteille du service international de RFI.
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0: Il est 4h06 à Kinshasa, 5h06 à Goma, la capitale de la province du Nord Kivu, dans l'est de la RDC, où l'épidémie d'Ebola se répand comme une traînée de poudre et s'étend comme un méga-feu selon Médecins Sans Frontières, alors que le seuil des 4

0: 1000 morts a été franchie ce week-end pour un taux de létalité de près de 50% pour cette 17e épidémie, la pire de l'histoire du pays. Épidémie qui touche 7 provinces et des cas qui se concentrent en Ituri, dans le territoire de Mombasa, où 18 personnes sont mortes en une seule journée. Et MSF s'inquiète aussi particulièrement de la progression de la maladie dans le Nord Kivu, Carole Valade.
1: En proie à de violents combats, tout comme l'Ituri, d'où est partie l'épidémie, le Nord Kivu concentre désormais près de 40% des nouveaux cas confirmés, s'alarme Médecins Sans Frontières. Mi-septembre, l'OMS alertait déjà sur la progression exponentielle du virus dans cette province où, faute de moyens, plus d'un tiers des patients positifs sont pris en charge dans des structures sanitaires sans service spécifique pour Ebola, des structures qui manquent cruellement d'équipements de protection et de place pour isoler les malades, ce qui accroît considérablement le risque de transmission. Selon MSF, la majorité des décès surviennent en dehors des structures de santé, hors de tout contrôle. Il est impossible d'endiguer cette épidémie de grande ampleur tant que de nouveaux foyers continuent de se multiplier, prévient l'ONG, qui dit craindre une aggravation de la situation dans les semaines à venir.
0: Explication signée Carole Valade du service Afrique de RFI. Enfin, le sommet de l'élevage s'ouvre aujourd'hui en France, à Clermont-Ferrand, dans le centre du pays, dans un contexte particulier, après un été dévastateur. Des millions de volailles mortes étouffées par la chaleur, des vaches et des moutons envoyés à l'abattoir en prévision du manque de fourrage après ces canicules à répétition. Ce sommet portera les attentes d'agriculteurs désabusés, d'autant que le début d'automne est aussi sec que l'été passé. Le gouvernement a déjà promis le déblocage de plus d'un milliard d'euros d'aide d'urgence, promettant un plan de rebond pour l'adaptation à plus long terme du secteur pour le budget 2027. Et pour Jocelyn Dubeau, président du syndicat Jeunes Agriculteurs, il reste encore beaucoup de questions sans réponse.
2: On a des retours de départements. Certaines exploitations vont toucher 1000, 3000, 4000 euros. Sur des exploitations qui ont perdu des dizaines, voire des centaines de milliers d'euros, ça ne suffira pas. Et surtout, et c'est aussi ça le message important, c'est qu'il y a vraiment deux temps pour nous. Comment on sort de cette crise immédiatement, mais aussi comment on évite au mieux les prochaines crises que le monde agricole pourrait traverser avec l'évolution du climat. Il y a déjà une première partie importante qui est sortie dans la loi d'urgence votée cet été, qui sont les plans et contrats d'avenir, qui doivent permettre de structurer des nouvelles filières sur des territoires où les filières existantes ne produisent plus à cause du changement climatique, ou alors où les filières existantes n'arrivent plus à vendre leurs produits par l'évolution de la consommation des Français. Donc voilà, il y a déjà des choses, mais il faudra qu'on aille un peu plus loin et voir comment on peut accompagner, par exemple, l'adaptation de bâtiments d'élevage au changement climatique, comment on peut créer ces nouvelles filières, former les agriculteurs à ces nouvelles filières et comment on peut vraiment structurer tout ça sur le territoire pour qu'à la fin, il y ait aussi une vraie rémunération qui revienne aux agriculteurs.
0: Propos recueillis par Anne Verdaguet. Et puis enfin, en football, une longue attente. Avant le festival, les Bleus ont été menés jusqu'à la 78e minute par la Belgique, avant que les entrants ne viennent réveiller le Stade de France. Doué, Cherki et Michael Olise, par deux fois, ont finalement permis à la France de Zidane de l'emporter 4-1. L'Italie.
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1: Aujourd'hui, le 6 octobre, nous fêtons les Bruno. Un 6 octobre en 1927 se tenait la sortie aux États-Unis du premier film parlant. La citation du jour, nous la devons à Arnold Schwarzenegger. S'il y a bien une chose que j'ai apprise au cours de tous ces entraînements, c'est que nous sommes toujours meilleurs que ce que nous croyons. Et le dicton de ce 6 octobre, pour la Saint-Thomas, allume si tu n'y vois pas. Bonne journée.
2: Bonjour à tous, nous fêtons Bruno. Alors, quelle planète sera votre complice aujourd'hui ?
3: Bélier, votre humeur n'est pas très stable aujourd'hui. Par conséquent, essayez d'être compatissant avec les autres.
2: Taureau, quelqu'un qui pense jouer un rôle important dans votre vie pourrait perdre patience. Cela pourrait vous mener à une dispute.
3: Mercure aura un impact direct sur votre vie professionnelle. Votre vivacité d'esprit vous aidera à travailler vite et bien.
2: Cancer, la chance vous apporte des éléments d'une importance capitale qui vous pousse allègrement vers la réussite.
3: Lion, dans votre métier, n'envisagez pas de grands projets. C'est plutôt le travail quotidien qui vous apportera le plus de satisfaction et d'ouverture.
2: Vierge, attendez-vous à connaître de bons moments avec une personne proche.
3: Vous êtes balance et si vous avez besoin de vous ressourcer, vous êtes sous de très bonnes dispositions planétaires.
2: Scorpion, vous serez capable de fournir de gros efforts. Vous allez dépenser beaucoup d'énergie.
3: Sagittaire, des natifs du signe Taureau pourraient vous apporter un soutien appréciable dans vos activités professionnelles.
2: Capricorne, vous connaissez un léger passage à vide qui vous sera néanmoins profitable dans plus d'un domaine.
3: Les Verseaux, il est possible que des opportunités redeviennent d'actualité.
2: Enfin, Poisson, votre confiance en vous attire l'attention. Profitez de ce charisme pour mener des actions positives. Bonne journée à tous. Demain, vous penserez bien à fêter Serge.
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5: Quelques réflexes beauté à oublier. Trop gratter sa peau, repousser ses cuticules, allez-y mollo. Vous souhaitez vous débarrasser de la corne sur vos talons, mais attention, les peaux mortes, c'est comme les mauvaises herbes. Plus on cherche à s'en débarrasser, plus elles gagnent du terrain. Le conseil, une pierre ponce une fois par mois dans le bain, ça suffit. Quant à la lame, on la laisse à la pédicure. Idem pour les cuticules qu'on n'arrache pas de manière intempestive. Laisser sécher ses cheveux à l'air libre, problème. Le crâne reste humide pendant de longues heures, ce qui peut nuire au cuir chevelu, entraînant cheveux gras, pellicule, chute de cheveux. La solution, sécher ses racines à l'air froid ou tiède, sans s'attarder sur les pointes. Porter du mascara waterproof toute l'année. L'effet pervers, le maquillage waterproof, en particulier le mascara, nécessite un démaquillage plus appuyé, ce qui finit par fragiliser la peau fine des paupières et du coup accentuer les cernes. Le mieux est donc d'utiliser un mascara normal la plupart du temps et garder la version waterproof pour l'été. Épiler les sourcils à la cire. La cire chaude ramollit la partie haute de la paupière avec du coup, à la longue, un affaissement du regard et un vieillissement prématuré. La meilleure idée, préférez la pince à épiler, un modèle bien affûté pour dégager la zone entre les sourcils et tout autour de la ligne. Pour une meilleure symétrie du résultat, on élimine les poils simultanément de gauche puis à droite au même niveau du sourcil. Ne pas changer de shampoing. Au bout d'un moment, la fibre capillaire s'habitue au shampoing. Le soin ne fait alors plus grand effet. Le bon réflexe, selon l'état de santé du cheveu, on alterne entre shampoing normal ou traitement pour cheveux colorés, puis on passe à un shampoing booster de volume et vice-versa. On troque donc son shampoing habituel contre des soins plus nutritifs, en particulier en hiver, une période où les cheveux ont besoin d'un petit coup de pouce pour conserver leur éclat, mais aussi à la fin de l'été pour nourrir une chevelure abîmée par le soleil et le sel de mer. Enfin, faire une place à l'huile végétale, coco, jojoba, argan pour les cheveux secs. Et pour rendre vos soins plus nourrissants, ajoutez-en 2 ou 3 gouttes à votre crème habituelle.
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1: Bonjour à toutes et tous. Aujourd'hui, mardi 6 octobre. La journée débute sous un ciel peu nuageux, avec de rares brumes et quelques nuages bas portés par le vent d'automne. Le ciel est très lumineux jusqu'à milieu d'après-midi, puis il se couvre progressivement par l'ouest en soirée. Des développements orageux apparaissent sur les Pyrénées, mais ne débordent que rarement vers la plaine. Les températures maximales sont toujours estivales, avec 27 à 28 degrés de Muret à Arbas, 26 degrés sur le Lauragais, où le vent d'automne est assez fort, jusqu'à 60 km/h, et va limiter un peu la chaleur. La nuit prochaine, le ciel est très nuageux et des ondées orageuses se produisent localement, du plateau de l'Annemezan vers les cotons du Savès. La plaine de Garonne reste temporairement à l'écart de cette aggravation. Les températures sont très douces, autour de 17 à 19 degrés en fin de nuit, tandis que le vent tourne progressivement au secteur ouest. Mercredi 7 octobre, une zone pluvieuse traverse lentement notre région. Ces pluies d'abord très irrégulières prennent un caractère plus continu dans l'après-midi. On attend de 5 à 15 mm de pluie en général, localement davantage, à proximité des Pyrénées. Le vent tourne au secteur nord-ouest en se renforçant en soirée. Les températures sont en forte baisse. Elles perdent 8 à 10 degrés par rapport à mardi. On attend alors 20 degrés à Riom, Noé et Haute-Rive, 19 degrés à Rieux-Volvestre et Cazères, 18 degrés à Saint-Gaudens. Ce temps humide et frais va se prolonger jeudi, mais les pluies attendues restent faibles. Bonne journée à toutes et tous.

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4: À l'écoute de RFI, il est 6h à Madrid et à Paris, 2h de moins en temps universel. À l'heure d'un nouveau journal avec vous, Marion Cazeneuve. Bonjour Marion.
5: Bonjour Simon, bonjour à tous.
4: Et à la une, l'Espagne qui entre dans une période électorale.
5: Le Premier ministre socialiste Pedro Sanchez a annoncé hier des élections anticipées pour la fin novembre. Face à la grogne liée à la crise du logement, il espère déjouer les sondages et se maintenir au pouvoir. Des dizaines de milliers de personnes attendues dans la rue aujourd'hui en France. Les lycéens comptent se faire entendre après 3 semaines de blocage pour réclamer plus de moyens dans l'éducation. Dans le Golfe, les hostilités se poursuivent, les Houthis poursuivent leur frappe en Arabie Saoudite. L'armée yéménite s'attaque, elle, à un bastion Houthi, la capitale du Yémen, Sanaa. Et on reviendra en fin de journal sur la visite de Romuald Ouadani en France. Le président béninois a rencontré son homologue, ils ont parlé sécurité, restitution d'œuvres, 3 accords de coopération ont également été signés. Une dernière pirouette pour survivre, c'est ainsi que le journal El Mundo décrit la décision du Premier ministre espagnol Pedro Sanchez. Le socialiste a décidé hier d'organiser des législatives anticipées le 29 novembre, alors que son pays est en pleine crise du logement. Le scrutin aurait dû se tenir l'an prochain. C'est un pari puisque les sondages prédisent la victoire de la droite et de l'extrême.

0: à former une coalition en s'alliant notamment avec les indépendantistes catalans. 3 ans plus tard, c'est à peu près le même scénario qui se profile. Pedro Sanchez est en difficulté, mais il se donne une chance de l'emporter malgré tout. Et dans ce nouveau coup de poker, le dirigeant espagnol va jouer une carte maîtresse, la crainte pour les électeurs de gauche de voir l'extrême droite arriver au pouvoir pour la première fois en Espagne depuis la mort de Franco.
1: Et face à la crise du logement, les deux plus gros syndicats du pays comptent appeler à la grève générale avant l'organisation de ces législatives du 29 novembre. Hier, des milliers de personnes ont manifesté à Barcelone pour le droit au logement. La mobilisation devait se tenir samedi, comme dans d'autres villes du pays, mais elle avait été annulée en raison de fortes pluies. Les médias espagnols rapportent que la manifestation à Barcelone s'est achevée hier soir par des affrontements et des charges policières dans le centre-ville. La France connaît aussi une mobilisation massive avec la contestation lycéenne. Une grande manifestation est prévue aujourd'hui. Depuis 3 semaines, la jeunesse réclame plus de moyens pour l'enseignement. Des centaines d'établissements ont été perturbés, comme celui de Saint-Just dans le centre de Lyon. Ces élèves, rencontrés par Sarah Rodriguez, espèrent faire entendre leurs revendications.
2: En face des grilles du lycée Saint-Just, Mathilde et Myriam, élèves de terminale, rejoignent leurs camarades mobilisés.
3: On a plein de profs manquants, on a plus d'heures de trou dans la journée que d'heures de cours, ça nous rajoute beaucoup d'heures, donc c'est compliqué.
4: Moi je trouve que c'est vraiment le fait de commencer à 8h, c'est trop tôt, on n'arrive pas à se concentrer. On a chaud aussi, on a très très chaud, donc la clim, ça serait bien.
5: On vit dans une société maintenant où il y a du réchauffement climatique, il faut le prendre en compte, quoi.
2: Elle trouve aussi que l'État devrait revoir ses priorités.
4: Et on a l'impression qu'ils ne s'intéressent pas trop à nous, qu'ils nous ont un peu laissé tomber, quoi. Et c'est vraiment dommage parce qu'on est l'avenir du pays. Donc
5: moi, je trouve ça choquant qu'on se concentre sur des trucs, par exemple le voile et tout, qu'on se concentre sur ça plutôt que sur les profs, les horaires et comment améliorer la scolarité. Moi, je trouve ça assez choquant.
2: Kélissa est en première dans un lycée de Villeurbanne et comme les jeunes de Saint-Just, elle aimerait avoir plus de temps hors des murs de son établissement.
6: Des fois, je fais du 8h-18h, j'ai le sport après, j'ai aussi mes devoirs, donc en gros, je finis super tard. Et en fait, c'est que les cours, ton sport et études et après tes devoirs et c'est fini, t'as pas le temps de loisir.
2: Pour elle, comme pour son camarade Yacine, c'est maintenant que les choses doivent changer.
6: On pense aussi aux générations
7: pour
6: futures.
7: Voilà. C'est ça.
6: En fait, c'est juste pour plus tard, pour les futures personnes, parce que c'est 8h-18h, on va jamais réussir, surtout si c'est comme ça.
2: Et s'il le faut, ils resteront mobilisés aussi longtemps que les Gilets jaunes.
1: Le reportage de Sarah Rodriguez à Lyon. Et depuis le début du mouvement, 5000 personnes, surtout mineures, ont été placées en garde à vue. 215 élèves ont été blessés selon le gouvernement, 700 du côté des forces de l'ordre, une centaine chez les personnels de l'éducation. On va revenir sur cette contestation lycéenne, sur cette grande manifestation prévue aujourd'hui avec notre invité Olivier Beaufrère, proviseur dans l'Essonne, représentant syndical. Il répondra aux questions d'Arnaud Pontus d'ici 2 heures. Dans le Golfe, les rebelles houthis poursuivent leur frappe sur l'Arabie Saoudite. Le groupe yéménite dit avoir touché hier soir l'aéroport de Riyad ainsi qu'une raffinerie du géant pétrolier Aramco et plusieurs sites dans le sud du royaume. La Turquie et le Pakistan, liés par un pacte de défense mutuelle avec l'Arabie Saoudite, ont annoncé hier pour la première fois l'envoi de troupes sur place. La coalition dirigée par Riyad a visé des cibles militaires à Al-Odeida, grand port yéménite au bord de la mer Rouge. Les forces gouvernementales du Yémen ont aussi lancé une offensive pour reprendre la capitale Sanaa, capitale que les Houthis contrôlent depuis 10 ans. C'est donc un objectif difficile, voire impossible à atteindre. C'est ce qu'estime Maïssa Shouja Al-Din du Sanaa Center for Strategic Studies.
8: Sanaa et ses environs sont très près des zones d'origine des Houthis qui sont également leur zone de ravitaillement. Il est par exemple très peu probable que les forces gouvernementales réussissent à prendre la ville de Sada au nord de Sanaa qui est très sécurisée. Ce sont également des zones géographiques très compliquées car il y a beaucoup de montagnes. Je pense que c'est donc un objectif difficile à atteindre qui prendra beaucoup de temps. De toute façon, même si les forces gouvernementales reprennent la ville de Sanaa, il va falloir ensuite la contrôler. Les Houthis ne vont pas disparaître. C'est un groupe idéologique constitué de centaines de milliers de personnes armées. Ils n'auront donc pas de mal à rester l'un des groupes armés politiques au Yémen.
1: Maïssa Chouja Aldine du Sanaa Center, elle répondait aux questions d'Oriane Verdier. Les frappes sont aussi quotidiennes en Ukraine. La Russie intensifie ses bombardements, notamment sur la capitale ces dernières semaines. Une menace qu'a bravé le chancelier allemand Friedrich Merz. Il a effectué une visite surprise dimanche à Kiev, lors de laquelle il a débloqué une nouvelle enveloppe d'aide de plus d'un milliard d'euros. L'Allemagne accuse la Russie de mener une guerre hybride sur son sol. Plus largement,

0: Les différents services européens de contre-espionnage s'inquiètent de l'émergence d'une économie du sabotage russe, Franck Alexandre.
1: En 2022, après l'invasion à grande échelle de l'Ukraine, l'Europe a expulsé quelques 400 officiers de renseignement russes. Un revers pour Moscou qui a rapidement cherché à rééquilibrer sa stratégie sur le sol européen. De cette mutation est née la gig économie du sabotage. Un mode opératoire décentralisé exploitant les plateformes numériques pour embaucher des agents low cost et jetables. Leur mission, frapper la chaîne industrielle de défense européenne. La tentative d'attentat sur l'aéroport de Leipzig en Allemagne en août dernier illustre l'escalade imputée à la Russie par les autorités allemandes. L'opération visait cette fois à détruire au décollage un appareil chargé de munitions pour l'Ukraine. L'Europe de l'Est et les pays baltes, particulièrement exposés, expérimentent de nouvelles capacités, notamment dronisées, pour détecter plus rapidement les menaces. Ces pays, surtout, mutualisent leurs renseignements. Cela a retenu l'attention de l'OTAN, puisque l'Alliance Atlantique a depuis intégré cette défense multicouche dans son opération de surveillance Eastern Sentry.
0: Franck Alexandre, le président béninois Romuald Ouadani quitte Paris. C'était sa première visite officielle en France, 4 mois après son arrivée au pouvoir. Il a rencontré son homologue Emmanuel Macron, avec lequel il a parlé de questions de sécurité et de restitution d'œuvres. 3 accords de coopération ont également été signés. Compte rendu de cette visite avec Jean-Luc Aplogan à Cotonou.
2: Avant d'être reçu à l'Élysée lundi, le chef de l'État béninois était l'invité d'honneur du dîner de l'Africa France Impact Coalition, une plateforme qui réunit une quarantaine de dirigeants de grandes entreprises actives en Afrique et en France. Après les hommes d'affaires, place au bilatéral. Selon un communiqué, 3 accords ont été signés. Le premier vise à renforcer l'accès à l'électricité dans 750 localités et devrait bénéficier à 600 000 personnes. Le deuxième porte sur le développement de la filière piscicole. Enfin, les conditions de financement par BPI France d'un laboratoire de tests ADN ont été arrêtées. Le dossier de la nouvelle demande de restitution de 35 bien culturel a lui aussi progressé. Selon nos sources, la mise en place du comité scientifique est désormais effective.
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1: Bonjour à toutes et tous. Aujourd'hui, mardi 6 octobre. La journée débute sous un ciel peu nuageux, avec de rares brumes et quelques nuages bas portés par le vent d'automne. Le ciel est très lumineux jusqu'à milieu d'après-midi, puis il se couvre progressivement par l'ouest en soirée. Des développements orageux apparaissent sur les Pyrénées, mais ne débordent que rarement vers la plaine. Les températures maximales sont toujours estivales, avec 27 à 28 degrés de Muret à Arbas, 26 degrés sur le Lauragais, où le vent d'automne est assez fort, jusqu'à 60 km/h, et va limiter un peu la chaleur. La nuit prochaine, le ciel est très nuageux et des ondées orageuses se produisent localement, du plateau de Lannemezan vers les cotons du Savès. La plaine de Garonne reste temporairement à l'écart de cette aggravation. Les températures sont très douces, autour de 17 à 19 degrés en fin de nuit, tandis que le vent tourne progressivement au secteur ouest. Mercredi 7 octobre, une zone pluvieuse traverse lentement notre région. Ces pluies d'abord très irrégulières prennent un caractère plus continu dans l'après-midi. On attend de 5 à 15 mm de pluie en général, localement davantage, à proximité des Pyrénées. Le vent tourne au secteur nord-ouest en se renforçant en soirée. Les températures sont en forte baisse. Elles perdent 8 à 10 degrés par rapport à mardi. On attend alors 20 degrés à Riom, Noé et Haute-Rive, 19 degrés à Rieuvolvestre et Cazères, 18 degrés à Saint-Gaudens. Ce temps humide et frais va se prolonger jeudi, mais les pluies attendues restent faibles. Bonne journée à toutes et tous.
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1: Aujourd'hui, le 6 octobre, nous fêtons les Bruno. Un 6 octobre en 1927 se tenait la sortie aux États-Unis du premier film parlant. La citation du jour, nous la devons à Arnold Schwarzenegger. S'il y a bien une chose que j'ai apprise au cours de tous ces entraînements, c'est que nous sommes toujours meilleurs que ce que nous croyons. Et le dicton de ce 6 octobre, pour la Saint-Thomas, allume si tu n'y vois pas. Bonne journée!
2: Bonjour à tous, nous fêtons Bruno. Alors, quelle planète sera votre complice aujourd'hui?
3: Bélier, votre humeur n'est pas très stable aujourd'hui. Par conséquent, essayez d'être compatissant avec les autres.
2: Taureau, quelqu'un qui pense jouer un rôle important dans votre vie pourrait perdre patience. Cela pourrait vous mener à une dispute.
3: Mercure aura un impact direct sur votre vie professionnelle. Votre vivacité d'esprit vous aidera à travailler vite et bien.
2: Cancer, la chance vous apporte des éléments d'une importance capitale qui vous poussent allègrement vers la réussite.
3: Lion, dans votre métier, n'envisagez pas de grands projets. C'est plutôt le travail quotidien qui vous apportera le plus de satisfaction et d'ouverture.
2: Vierge, attendez-vous à connaître de bons moments avec une personne proche.
3: Vous êtes balance et si vous avez besoin de vous ressourcer, vous êtes sous de très bonnes dispositions planétaires.
2: Scorpion, vous serez capable de fournir de gros efforts. Vous allez dépenser beaucoup d'énergie.
3: Sagittaire, des natifs du signe Taureau pourraient vous apporter un soutien appréciable dans vos activités professionnelles.
2: Capricorne, vous connaissez un léger passage à vide qui vous sera néanmoins profitable dans plus d'un domaine.
3: Les Verseaux, il est possible que des opportunités redeviennent d'actualité.
2: Enfin Poisson, votre confiance en vous attire l'attention. Profitez de ce charisme pour mener des actions positives. Bonne journée à tous. Demain, vous penserez bien à fêter Serge.
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5: Quelques réflexes beauté à oublier. Trop gratter sa peau, repousser ses cuticules, allez-y mollo. Vous souhaitez vous débarrasser de la corne sur vos talons. Mais attention, les peaux mortes, c'est comme les mauvaises herbes. Plus on cherche à s'en débarrasser, plus elles gagnent du terrain. Le conseil, une pierre ponce une fois par mois dans le bain, ça suffit. Quant à la lame, on la laisse à la pédicure. Idem pour les cuticules qu'on n'arrache pas de manière intempestive. Laisser sécher ses cheveux à l'air libre, problème. Le crâne reste humide pendant de longues heures, ce qui peut nuire au cuir chevelu, entraînant cheveux gras, pellicule, chute de cheveux. La solution, sécher ses racines à l'air froid ou tiède, sans s'attarder sur les pointes. Porter du mascara waterproof toute l'année. L'effet pervers, le maquillage waterproof, en particulier le mascara, nécessite un démaquillage plus appuyé, ce qui finit par fragiliser la peau fine des paupières et du coup accentuer les cernes. Le mieux est donc d'utiliser un mascara normal la plupart du temps et garder la version waterproof pour l'été. Épiler les sourcils à la cire. La cire chaude ramollit la partie haute de la paupière avec du coup, à la longue, un affaissement du regard et un vieillissement prématuré. La meilleure idée, préférez la pince à épiler, un modèle bien affûté pour dégager la zone entre les sourcils et tout autour de la ligne. Pour une meilleure symétrie du résultat, on élimine les poils simultanément de gauche puis à droite au même niveau du sourcil. Ne pas changer de shampoing. Au bout d'un moment, la fibre capillaire s'habitue au shampoing. Le soin ne fait alors plus grand effet. Le bon réflexe, selon l'état de santé du cheveu, on alterne entre shampoing normal ou traitement pour cheveux colorés, puis on passe à un shampoing booster de volume et vice-versa. On troque donc son shampoing habituel contre des soins plus nutritifs, en particulier en hiver, une période où les cheveux ont besoin d'un petit coup de pouce pour conserver leur éclat, mais aussi à la fin de l'été pour nourrir une chevelure abîmée par le soleil et le sel de mer. Enfin, faire une place à l'huile végétale, coco, jojoba, argan pour les cheveux secs. Et pour rendre vos soins plus nourrissants, ajoutez-en 2 ou 3 gouttes à votre crème habituelle.
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7: Vos offres d'emploi sur Radio Galaxy, la radio du Sud Toulousain. C'est une personne âgée de 31 ans qui propose ses services d'aide à la personne auprès de particuliers employeurs en CESU, que ce soit pour de l'aide administrative et informatique, l'accompagnement dans les sorties. Il pourra même garder et promener vos animaux de compagnie ou encore vous occuper en proposant des jeux de société. C'est une personne sérieuse, ponctuelle, dynamique et soigneuse. Pour tout renseignement, vous pouvez le contacter au 06 17 99 45 50. 06 17 99 45 50. Plusieurs offres sont à pourvoir en ce moment avec l'agence d'emploi Au Boulot de Caserre. On recherche des électriciens industriels pour du tirage de câbles et raccordement d'armoires électriques. C'est sur le secteur de Salis-du-Salat. Un chauffeur poids lourd magasinier pour des livraisons chez les particuliers sur le secteur de Saint-Élix-le-Château. Un poseur pack et clim secteur Saint-Élix-le-Château également. Des infirmiers diplômés d'État, là il y a pas mal de besoins sur le secteur de Rieux, Beauchalot, Salis-du-Salat, Pincis et Montesquieu. Pareil, on recherche des aides-soignants, un façadier sur le secteur de Caserre et enfin un technico-commercial pour des ventes de pièces détachées et accessoires pour Minipel. Ça, c'est sur Marteau-Tolosane et c'est l'agence d'emploi Au Boulot de Caserre qui recrute en ce moment. Pour plus de renseignements, vous allez sur le site internet au-boulot.com.
8: 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Merci de votre fidélité, je vous dis à très vite.
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0: Hello magnifique vous, je suis Nadège Gaël-Sielé, coach de vie holistique. Je viens vous partager des témoignages spontanés et des pépites pour atteindre le bonheur. Chaque semaine, ici, de nouveaux secrets vous seront dévoilés et vous pourrez aussi retrouver ces témoignages en ligne dans le magazine Version Grandiose. Alors pour vous, c'est quoi le bonheur ?
1: Juste, c'est ne pas se poser de questions, vivre pleinement ce qui se passe, ce qu'on vit, mais être bien, en paix, en harmonie. Mais pas spécialement besoin de quelqu'un, c'est vivre dans le bonheur, dans la joie, dans la paix.
2: Et est-ce qu'en ce moment, c'est quelque chose que tu vis, le bonheur ?
1: Quand j'y pense, oui, mais quand je me laisse aller, non.
2: Et est-ce que quand tu te laisses aller, tu trouves que c'est difficile de revenir au bonheur ?
1: Oui, parce que je pense que le mental met une barrière. Donc, même si on n'a pas les ingrédients comme moi pour vivre peut-être un bonheur, je pense que je peux le trouver sans avoir de compagnon, sans avoir tout ce qu'on peut désirer matériellement. C'est pas qu'il m'échappe, c'est que je n'y rentre pas dedans.
2: C'est-à-dire qu'il est là, mais tu n'y rentres pas.
1: Oui. Il y a des jours, on dit, j'en ai marre, il y a tout qui va de travers, mais quelque part, 5 minutes après, je peux dire, c'est beau la vie.
2: Ce serait quoi ton conseil que tu donnerais à des personnes qui n'arrivent pas à trouver le bonheur ?
1: De respirer et de regarder une fleur. Et puis d'essayer de voir, mais sans mentaliser, de ressentir, de sentir.

0: La citation que j'ai mise, c'est de Prévert. C'est « Le bonheur se reconnaît au bruit qu'il fait quand il s'en va ».
1: Est-ce que ça veut dire que pendant tout le temps où il n'est pas encore parti, tu l'apprécies pas ?
0: C'est qu'on n'est pas conscient. Quand c'est pas le bonheur qu'on vit et qu'en fait, après, une fois que
2: qu'il est parti,
0: c'est là qu'on se rend compte que finalement, on y était dedans.
3: Il faut vivre l'instant présent et se remettre en question, savoir est-ce que ce que je vis m'apporte du bonheur ou pas. Là, maintenant, mais pas se questionner, se dire je vais attendre ce bonheur, je sais pas, demain, ou un truc comme ça.
4: C'est quoi le bonheur ? Est une idée originale de Nadège Gaëlle Cielé. Retrouvez toutes ses confidences en ligne dans le magazine Version Grandiose et chaque semaine, découvrez de nouveaux secrets sur votre radio préférée. À bientôt !
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1: Il est 7h à Paris, 5h en temps universel.
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1: RFI Matin commence. Bonjour à vous, bienvenue. 3 heures d'infos tout autour du monde. Et notamment des invités ce matin pour parler de l'Éthiopie. RFI reçoit un spécialiste régional, le chercheur indépendant René Lefort. Et puis dans 1 heure, le proviseur et dirigeant du premier syndicat des chefs d'établissement, Olivier Beaufrère, pour évoquer la mobilisation des lycéens en France qui dure. On en parle d'abord dans votre journal, Martin Guez. Bonjour.
4: Bonjour Andréane Mélard, bonjour à toutes.
1: Un mouvement, Martin, dont l'acte 3 est prévu aujourd'hui.
4: Une grande journée de mobilisation nationale. Les syndicats se joignent aux manifestations qui auront lieu en métropole comme dans les Outre-mer. Reportage dans un instant à La Réunion, où les élèves rencontrent les mêmes problèmes que dans l'Hexagone. Une journée de contestation qui aura aussi valeur de test pour le gouvernement, qui craint de nouveaux débordements et de nouvelles violences. Le Premier ministre éthiopien Abiy Ahmed est lui reconduit à son poste pour 5 ans, alors que les troupes gouvernementales ont repris Mekele, la capitale du Tigré, et lorgnent désormais du côté de la mer Rouge. Nous serons aussi dans ce journal en Thaïlande, 50 ans après le massacre des étudiants de l'université de Thammasat. Et puis enfin au Stade de France pour du football, ou peut-être de la poésie, en tout cas pour un 4-1 de l'équipe de France passée à la Belgique. Les artistes de Zinedine Zidane se sont réveillés dans les dernières minutes.
1: Mobilisation sociale et virale qui arrive à son point culminant ce mardi en France.
4: Tout est parti de quelques vidéos il y a 3 semaines sur les réseaux sociaux dénonçant l'insalubrité de nombreux établissements scolaires et le manque de moyens de l'éducation nationale. Mouvement qui s'est répandu comme une traînée de poudre dans les lycées français. Hier encore, près de 600 établissements sur les 3700 que compte la France étaient perturbés par des actions de blocage. Une mobilisation qui concerne tous les territoires, y compris ultramarins. À 10 000 km de l'Hexagone, la contestation s'organise aussi par exemple à La Réunion, où 22 établissements de l'île étaient concernés par des blocus hier. Et aujourd'hui, La Réunion se joint aussi au mouvement de protestation nationale. Lola Fourmi.
5: Jaylis est élève de terminale aux Avirons. C'est l'une des leaders du mouvement du blocus sud.
6: On est parti acheter des mégaphones.
5: Depuis samedi.

0: CGTR, FOFSU et Solidaire, ou encore d'Alexis Chaussalé, maire du Tampon, où le mouvement a démarré.
1: Moi, je crois très profondément en la crédibilité de ce mouvement lycéen. On sait que toute révolte, toute révolution, tout changement de société est éclairé souvent par une avant-garde, et cette avant-garde, elle est souvent générationnellement plus jeune.
0: Des plus jeunes victimes, eux aussi, du coût de la vie en hausse, 2 à 3 fois plus cher qu'en Hexagone, et qui voient désormais leurs parents payer 2 euros le litre d'essence. À La Réunion, le mois d'octobre pourrait bien rimer avec contestation.
2: Et un mouvement lycéen auquel se joindront aujourd'hui les syndicats qui ont appelé à protéger les mineurs de la répression policière. Au total, l'IGPN, la police des polices, a déjà été saisie à 10 reprises. Amnesty International a d'ailleurs dénoncé l'usage disproportionné de la force en France. Hier, un lycéen a eu la main arrachée dans le nord de la France après l'utilisation de grenades de désencerclement. Un mouvement marqué aussi par près de 6000 interpellations pour la plupart des mineurs.
3: Une journée, Martin, qui a valeur de test pour le gouvernement.
2: Alors que les réponses apportées par le ministre de l'Éducation nationale, Édouard Geffray, vendredi dernier, face aux syndicats étudiants, n'ont pas vraiment convaincu, et que le Premier ministre, Sébastien Lecornu, a demandé à son équipe gouvernementale des mesures concrètes d'ici la fin du mois. Des autorités françaises qui redoutent de nouvelles violences et un nouvel embrasement. Valérie Gasse.
4: C'est avec gravité mais aussi fatalité qu'un ministre apprend hier qu'un lycéen a eu une main arrachée en ramassant une grenade de désencerclement lors d'une manifestation à Lens. C'est mécanique, explique-t-il, il faut que la violence redescende. Question, les manifestations prévues aujourd'hui vont-elles permettre une accalmie ou mettre de l'huile sur le feu? Il fait part de son inquiétude, qui peut être serein, la journée est décisive. D'ailleurs, l'ensemble du gouvernement est en état d'alerte. Le ministre de l'Éducation nationale, Édouard Geffray, s'est rendu hier dans un lycée en banlieue parisienne pour afficher son investissement sur le dossier. La ministre de l'Agriculture, Annie Genevard, a renoncé à un déplacement au sommet de l'élevage pour ne pas provoquer de débordement. Sébastien Lecornu suit la situation avec attention. Leur crainte, un dérapage et un nouvel accident qui impliquerait un jeune. Le cauchemar de tout gouvernement qui pourrait provoquer un embrasement. Le risque est réel malgré la promesse de la CGT d'encadrer les lycéens dans les manifestations et l'appel de Jean-Luc Mélenchon à la participation des parents dans les cortèges. Mais que pourront-ils faire face aux infiltrations de Black Bloc?
2: Et cet après-midi, concernant la manifestation prévue à Paris, quelques 2000 policiers et gendarmes seront mobilisés pour encadrer le cortège. Une contestation sur laquelle nous reviendrons à 6h20 en universel avec Olivier Beaufrère, proviseur dans le département de l'Essonne et responsable syndical. Il sera donc l'invité d'Arnaud Pontus dans un peu plus d'une heure.
3: Le conflit entre l'Arabie Saoudite et les Houthis du Yémen monte encore d'un cran.
2: L'Arabie Saoudite touchée sur son territoire par des frappes du groupe rebelles pro-iraniens, les Houthis qui affirment avoir frappé l'aéroport de Riyad, la capitale de l'Arabie Saoudite, ainsi qu'une raffinerie du géant Aramco et plusieurs sites dans le sud du royaume. De nouvelles attaques qui ont entraîné l'envoi de troupes par le Pakistan et par la Turquie liées à l'Arabie Saoudite par un nouveau pacte de défense mutuelle. L'Arabie Saoudite qui est un soutien militaire actif du gouvernement yéménite trop connu par la communauté internationale et qui a annoncé vouloir reprendre la capitale Sanaa aux mains des Houthis.
3: C'est une récolte saisonnière qui vire désormais chaque année à l'affrontement en Cisjordanie occupée.
2: Les olives de la discorde qui se récoltent au mois d'octobre, des oliviers parfois centenaires, véritable patrimoine familial pour de nombreux cultivateurs palestiniens qui subissent encore aujourd'hui la violence des colons israéliens et les attaques. Cette année, l'armée israélienne est allée jusqu'à empêcher ces agriculteurs d'accéder à leurs terres, tandis que les colons s'emparaient des oliviers. Des agressions en forme de double peine puisque le manque à gagner est énorme selon le ministère palestinien de l'Agriculture, Jeanne Bartoli.
3: Des pertes colossales qui s'élèvent depuis 2023 à 157 millions de dollars. En 3 ans, 100 000 oliviers ont été détruits, arrachés ou incendiés en Cisjordanie occupée, selon le ministère palestinien de l'Agriculture. En parallèle, un nombre croissant d'agriculteurs ne peuvent plus accéder à leurs terres en raison de restrictions de déplacement et de violences perpétrées quotidiennement par des colons extrémistes. Une situation qui entraîne mécaniquement une diminution des volumes d'olives disponibles. Or, la filière constitue une source majeure de revenus pour les villages palestiniens. Selon la FAO, l'organisme de l'ONU pour l'alimentation, en 2020, la filière faisait vivre 75 000 agriculteurs et générait environ 100 000 emplois saisonniers. Les chiffres avancés par le ministère palestinien de l'Agriculture qui attestent d'une montée en puissance depuis 2023. Actuellement, l'accès à environ 30% des terres consacrées à la culture des olives est restreint et la récolte devrait être encore lourdement touchée cette année alors que la filière est déjà frappée durement par les conséquences du réchauffement climatique.
2: Et Jeanne Bartoli du service économie de RFI.
3: RFI 8h. 7h08 à Addis Abeba, où Abiy Ahmed rempile pour 5 ans.
2: Le Premier ministre éthiopien, seul candidat au poste, se succède à lui-même et il a été réinvesti hier par le Parlement. Investiture qui intervient dans

0: un moment de grande tension alors que les troupes du gouvernement fédéral ont repris Mekele, la capitale du Tigré, aux mains du TPLF, et que les voisins et rivaux de l'Éthiopie craignent une extension régionale du conflit et craignent notamment que l'Éthiopie tente à nouveau de s'attaquer au port érythréen d'Assab que les autorités d'Addis Abeba convoitent depuis des années. Marlène Panara.
1: La civilisation éthiopienne ne pouvant se réaliser sans accès à la mer, nous œuvrerons selon le principe du compromis pour garantir un port à l'Éthiopie. Devant les députés, Abiy Ahmed, tout juste investi, a une fois de plus martelé ce besoin vital selon lui pour l'Éthiopie d'accéder à la mer Rouge. Le pays en est privé depuis l'indépendance de l'Érythrée en 1993. Cette requête exacerbe les tensions entre Addis Abeba et Asmara, déjà délétères. Depuis le début de la guerre dans le nord du pays, dans la nuit du 22-23 septembre, l'Éthiopie accuse l'Érythrée de soutenir les rebelles du Tigré, faisant craindre un embrasement régional. Dans son discours, le Premier ministre a également indiqué vouloir développer une force de défense aérienne moderne et toujours prête. L'Éthiopie s'est munie de drones militaires en 2021 qui lui avaient permis à l'époque de reprendre l'avantage lors de la guerre au Tigré. Depuis, l'armée fédérale utilise régulièrement des drones dans les conflits qui l'opposent aux groupes armés. Ce week-end, une frappe a touché un camp de personnes déplacées à Hadi Abaye, proche de la frontière érythréenne. D'après une source humanitaire interrogée par l'AFP, 8 personnes, dont un enfant, ont été tuées. Marlène Panara, Addis Abeba, RFI.
2: C'était il y a 50 ans, jour pour jour, un véritable bain de sang dans une université de Bangkok.
0: Et resté tristement célèbre sous le nom du massacre de Thammasat, le mouvement de la jeunesse mobilisé pacifiquement contre le retour du dictateur Thanom Kittikachorn à l'époque était réprimé dans le sang par la police et par des milices d'extrême droite. Un bilan officiel de 46 morts, c'est certainement sous-évalué. Des sources indépendantes font état de centaines de victimes et 50 ans plus tard, le campus de Thammasat n'a rien oublié du drame. Valentin Sébastien.
3: À 5h30 du matin, la première détonation a réveillé tout le monde. Boum ! Ils sont arrivés par là pour tous nous tuer, dans cette zone.
4: Pong Soang, 67 ans, était là le 6 octobre 1976, près du terrain de foot où des grenades ont été tirées vers des étudiants venus défendre une fragile démocratie. L'émotion le gagne encore lorsqu'il en parle. Même souvenir douloureux pour Soutep, 72 ans, étudiant à l'époque.
5: Jamais je n'aurais imaginé qu'on utiliserait contre nous des armes de guerre, ni qu'on puisse aller aussi loin. 50 ans plus tard, c'est toujours gravé en moi.
4: Depuis, ces survivants œuvrent pour que cette tragédie, longtemps restée taboue, ne sombre pas dans l'oubli et pour transmettre son histoire aux nouvelles générations confrontées, disent-ils, à d'autres formes de répression. Sur le campus, entre pièces de théâtre, projections et débats, Itipan, 19 ans, fait le parallèle avec la Thaïlande d'aujourd'hui.
6: Ce n'est peut-être pas la même violence qu'il y a 50 ans, mais nous nous heurtons toujours aux mêmes obstacles pour obtenir ce que nos aînés réclamaient déjà à l'époque. Aujourd'hui, c'est la loi qu'on utilise comme une arme, contre les militants, contre les manifestations.
4: Depuis le mouvement étudiant de 2020, au moins 2000 personnes ont été poursuivies en raison de leur expression politique. Valentin Sébron, Bangkok, RFI.
0: Le Québec mérite d'être un pays. Voilà les premiers mots de Paul Saint-Pierre Plamondon, futur Premier ministre de cette province canadienne de 9 millions d'habitants. Son parti indépendantiste est arrivé en tête des élections provinciales avec 29% des voix et promet de tenir un référendum sur l'indépendance du Québec. Un test à venir pour le message d'unité tenu lui par le Premier ministre du pays, Marc Carney. Nous serons à Montréal, dans une heure, dans le journal de 6h temps universel.
2: Enfin, un beau début de roman écrit par Zinedine Zidane et ses hommes en Ligue des Nations.
0: Et oui, 15 premiers jours à la tête de l'équipe de France qui s'achève par une belle histoire. Et pourtant, le cercle des poètes est longtemps resté disparu. Les artistes français se sont réveillés dans les dernières minutes face à la Belgique, menée jusqu'à la 78e minute par les Diables Rouges. Mais Doué, Cherki et surtout Michael Olise ont permis à la France de refermer cette parenthèse plutôt enchantée sur un 4-1. De quoi achever un joli premier chapitre pour Zinedine Zidane. Cédric de Oliveira était au stade de France.
7: Débute des frissons, un Stade de France euphorique. Jérémy ne regrette pas d'avoir choisi ce match contre les Belges pour soutenir les Bleus.
8: Ouais, c'était une bonne soirée, on a bien profité, on n'a pas fait 300 km pour rien. Et bah la rentrée des remplaçants, quoi, on va dire. Ça fait une belle partie, c'était bien. Zidane, il a bien géré, c'était magnifique.
7: Et pourtant, la France a d'abord été maladroite et empruntée, mais les entrées de Désiré Doué, Ryan Cherki, Lucas Dacuna et surtout Michael Olise, encore irrésistible, ont tout changé. Guillaume Reste, qui fêtait sa première sélection dans le but tricolore, a vu le spectacle de près.
9: Admiration, c'est des grands joueurs. Ils ont su faire la différence quand ils sont rentrés. Ça valide le travail de tout le monde. C'est top pour tout le monde.
7: La France était encore menée à un quart d'heure de la fin, mais quand ces artistes se mettent à jouer ensemble, ça peut faire très mal à l'adversaire. Doué, Cherki et de nouveaux coups de patte d'Olise ont validé les choix de Zidane, un sélectionneur comblé.
10: Et je suis content parce que c'est la réaction en tous les cas de tout le monde et ça termine nos 15 jours quand même avec une note très très très positive, sinon ça aurait été décevant après ces 15 jours qu'on a passés ensemble.
7: 3 victoires et un match nul frustrant contre l'Italie vendredi. Ce premier rassemblement est prometteur pour Zidane, dont la méthode commence déjà à porter ses fruits. Désormais, il va devoir patienter, il ne retrouvera ses joueurs que dans un mois.
0: Cédric de Oliveira, des Bleus en tête de leur poule devant l'Italie, qui a de son côté dominé la Turquie 3-1 et qui retrouve petit à petit ses lettres de noblesse.
2: Martin Guez pour le journal. Et le foot, on en reparle dans nos différents journaux des sports ce matin. Rendez-vous avec Antoine Grenier dans une demi-heure. Le foot africain, notamment avec ce nul hier des Léopards face à l'Ouganda à Johannesburg, on y revient. Et l'Afrique du Sud, justement, avec cette question que l'on vous pose tout à l'heure dans Appel sur l'actualité. Patrice Motsepe, pourrait-il devenir le prochain président de l'ANC? Qu'en pensez-vous? Quelle réaction avez-vous à cette idée? Vous nous appelez dès maintenant, vous nous écrivez aussi sur le groupe WhatsApp de l'émission. Rendez-vous 8h10, temps universel. Avant ça, le programme ce matin, c'est la colère des lycéens en France et cette journée de mardi en point d'orgue qualifiée d'acte 3 du mouvement, car les lycéens appellent à une mobilisation nationale. On en parle avec votre invité tout à l'heure, Arnaud Pontus. Vous recevez Olivier Beaufrère, proviseur de lycée, dirigeant du premier syndicat des chefs d'établissement.
11: Oui, il est le secrétaire national éducation et pédagogie du SNPDEN UNSA. Son syndicat a appelé à la mobilisation et participé au mouvement de revendication des lycéens, mais il condamne les violences constatées depuis 2 semaines. On n'apprend pas la démocratie par la force, dit-il. Hier, 1 lycée sur 6 était bloqué ou perturbé en France. Les élèves qui manifestent réclament de meilleures conditions d'études, des classes moins chargées, des établissements en meilleur état. Comment expliquer ?
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14: Bonjour à toutes et tous. Aujourd'hui, mardi 6 octobre. La journée débute sous un ciel peu nuageux, avec de rares brumes et quelques nuages bas portés par le vent d'automne. Le ciel est très lumineux jusqu'à milieu d'après-midi, puis il se couvre progressivement par l'ouest en soirée. Des développements orageux apparaissent sur les Pyrénées, mais ne débordent que rarement vers la plaine. Les températures maximales sont toujours estivales, avec 27 à 28 degrés de Muret à Arbas, 26 degrés sur le Lauragais où le vent d'automne est assez fort, jusqu'à 60 km/h, et va limiter un peu la chaleur. La nuit prochaine, le ciel est très nuageux et des ondées orageuses se produisent localement, du plateau de Lannemezan vers les cotons du Savès. La plaine de Garonne reste temporairement à l'écart de cette aggravation. Les températures sont très douces, autour de 17 à 19 degrés en fin de nuit, tandis que le vent tourne progressivement au secteur ouest. Mercredi 7 octobre, une zone pluvieuse traverse lentement notre région. Ces pluies d'abord très irrégulières prennent un caractère plus continu dans l'après-midi. On attend de 5 à 15 mm de pluie en général, localement davantage, à proximité des Pyrénées. Le vent tourne au secteur nord-ouest en se renforçant en soirée. Les températures sont en forte baisse. Elles perdent 8 à 10 degrés par rapport à mardi. On attend alors 20 degrés à Riom, Noé et Haute-Rive, 19 degrés à Rieuvolvestre et Cazères, 18 degrés à Saint-Gaudens. Ce temps humide et frais va se prolonger jeudi, mais les pluies attendues restent faibles. Bonne journée à toutes et tous.

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1: Aujourd'hui, le 6 octobre, nous fêtons les Bruno. Un 6 octobre en 1927 se tenait la sortie aux États-Unis du premier film parlant. La citation du jour, nous la devons à Arnold Schwarzenegger. S'il y a bien une chose que j'ai apprise au cours de tous ces entraînements, c'est que nous sommes toujours meilleurs que ce que nous croyons. Et le dicton de ce 6 octobre, pour la Saint-Thomas, allume si tu n'y vois pas. Bonne journée.
2: Bonjour à tous, nous fêtons Bruno. Alors, quelle planète sera votre complice aujourd'hui ?
3: Bélier, votre humeur n'est pas très stable aujourd'hui. Par conséquent, essayez d'être compatissant avec les autres.
2: Taureau, quelqu'un qui pense jouer un rôle important dans votre vie pourrait perdre patience. Cela pourrait vous mener à une dispute.
3: Mercure aura un impact direct sur votre vie professionnelle. Votre vivacité d'esprit vous aidera à travailler vite et bien.
2: Cancer, la chance vous apporte des éléments d'une importance capitale qui vous pousse allègrement vers la réussite.
3: Lion, dans votre métier, n'envisagez pas de grands projets. C'est plutôt le travail quotidien qui vous apportera le plus de satisfaction et d'ouverture.
2: Vierge, attendez-vous à connaître de bons moments avec une personne proche.
3: Vous êtes balance et si vous avez besoin de vous ressourcer, vous êtes sous de très bonnes dispositions planétaires.
2: Scorpion, vous serez capable de fournir de gros efforts. Vous allez dépenser beaucoup d'énergie.
3: Sagittaire, des natifs du signe Taureau pourraient vous apporter un soutien appréciable dans vos activités professionnelles.
2: Capricorne, vous connaissez un léger passage à vide qui vous sera néanmoins profitable dans plus d'un domaine.
3: Les Verseaux, il est possible que des opportunités redeviennent d'actualité.
2: Enfin Poisson, votre confiance en vous attire l'attention. Profitez de ce charisme pour mener des actions positives. Bonne journée à tous. Demain, vous penserez bien à fêter Serge.
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5: Quelques réflexes beauté à oublier. Trop gratter sa peau, repousser ses cuticules, allez-y mollo. Vous souhaitez vous débarrasser de la corne sur vos talons, mais attention, les peaux mortes, c'est comme les mauvaises herbes. Plus on cherche à s'en débarrasser, plus elles gagnent du terrain. Le conseil, une pierre ponce une fois par mois dans le bain, ça suffit. Quant à la lame, on la laisse à la pédicure. Idem pour les cuticules qu'on n'arrache pas de manière intempestive. Laisser sécher ses cheveux à l'air libre, problème. Le crâne reste humide pendant de longues heures, ce qui peut nuire au cuir chevelu, entraînant cheveux gras, pellicule, chute de cheveux. La solution, sécher ses racines à l'air froid ou tiède, sans s'attarder sur les pointes. Porter du mascara waterproof toute l'année. L'effet pervers, le maquillage waterproof, en particulier le mascara, nécessite un démaquillage plus appuyé, ce qui finit par fragiliser la peau fine des paupières et du coup accentuer les cernes. Le mieux est donc d'utiliser un mascara normal la plupart du temps et garder la version waterproof pour l'été. Épiler les sourcils à la cire. La cire chaude ramollit la partie haute de la paupière avec du coup, à la longue, un affaissement du regard et un vieillissement prématuré. La meilleure idée, préférez la pince à épiler, un modèle bien affûté pour dégager la zone entre les sourcils et tout autour de la ligne. Pour une meilleure symétrie du résultat, on élimine les poils simultanément de gauche puis à droite au même niveau du sourcil. Ne pas changer de shampoing. Au bout d'un moment, la fibre capillaire s'habitue au shampoing. Le soin ne fait alors plus grand effet. Le bon réflexe, selon l'état de santé du cheveu, on alterne entre shampoing normal ou traitement pour cheveux colorés, puis on passe à un shampoing booster de volume et vice-versa. On troque donc son shampoing habituel contre des soins plus nutritifs, en particulier en hiver, une période où les cheveux ont besoin d'un petit coup de pouce pour conserver leur éclat, mais aussi à la fin de l'été pour nourrir une chevelure abîmée par le soleil et le sel de mer. Enfin, faire une place à l'huile végétale, coco, jojoba, argan pour les cheveux secs. Et pour rendre vos soins plus nourrissants, ajoutez-en 2 ou 3 gouttes à votre crème habituelle.
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1: C'est une personne âgée de 31 ans qui propose ses services d'aide à la personne auprès de particuliers employeurs en CESU, que ce soit pour de l'aide administrative et informatique, l'accompagnement dans les sorties. Il pourra même garder et promener vos animaux de compagnie ou encore vous occuper en proposant des jeux de société. C'est une personne sérieuse, ponctuelle, dynamique et soigneuse. Pour tout renseignement, vous pouvez le contacter au 06 17 99 45 50 06 17 99 45 50. Plusieurs offres sont à pourvoir en ce moment avec l'agence d'emploi Au Boulot de Caser. On recherche des électriciens industriels pour du tirage de câbles et raccordement d'armoires électriques. C'est sur le secteur de Salis du Salat. Un chauffeur poids lourd magasinier pour des livraisons chez les particuliers sur le secteur de Saint-Élix-le-Château. Un poseur pack et clim secteur Saint-Élix-le-Château également. Des infirmiers diplômés d'État. Là, il y a pas mal de besoins sur le secteur de Rieux, Beauchalot, Salis du Salat, Pincis et Montesquieu. Pareil, on recherche des aides-soignants, un façadier sur le secteur de Caser et enfin un technico-commercial pour des ventes de pièces détachées et accessoires pour mini-pelle. Ça, c'est sur Marteau-Tolosane et c'est l'agence d'emploi Au Boulot de Caser qui recrute en ce moment. Pour plus de renseignements, vous allez sur le site internet au-boulot.com.
2: Et si vous aussi vous cherchez un emploi ou que vous avez un emploi à proposer, envoyez-nous vos annonces en allant sur notre site internet radiogalaxie31.com, rubrique annoncer. C'est avec grand plaisir que nous les diffuserons. Merci de votre fidélité. Je vous dis à très vite.

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1: Bonjour à toutes et tous. Aujourd'hui, mardi 6 octobre. La journée débute sous un ciel peu nuageux, avec de rares brumes et quelques nuages bas portés par le vent d'automne. Le ciel est très lumineux jusqu'à milieu d'après-midi, puis il se couvre progressivement par l'ouest en soirée. Des développements orageux apparaissent sur les Pyrénées, mais ne débordent que rarement vers la plaine. Les températures maximales sont toujours estivales, avec 27 à 28 degrés de Muret à Arbas, 26 degrés sur le Lauragais, où le vent d'automne est assez fort, jusqu'à 60 km/h, et va limiter un peu la chaleur. La nuit prochaine, le ciel est très nuageux et des ondées orageuses se produisent localement, du plateau de l'Annemezan vers les cotons du Savès. La plaine de Garonne reste temporairement à l'écart de cette aggravation. Les températures sont très douces, autour de 17 à 19 degrés en fin de nuit, tandis que le vent tourne progressivement au secteur ouest. Mercredi 7 octobre, une zone pluvieuse traverse lentement notre région. Ces pluies d'abord très irrégulières prennent un caractère plus continu dans l'après-midi. On attend de 5 à 15 mm de pluie en général, localement davantage, à proximité des Pyrénées. Le vent tourne au secteur nord-ouest en se renforçant en soirée. Les températures sont en forte baisse. Elles perdent 8 à 10 degrés par rapport à mardi. On attend alors 20 degrés à Riom, Noé et Haute-Rive, 19 degrés à Rieuvolvestre et Cazères, 18 degrés à Saint-Gaudens. Ce temps humide et frais va se prolonger jeudi, mais les pluies attendues restent faibles. Bonne journée à toutes et tous.
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1: Hello, magnifique vous. 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
0: 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Bonjour Marion Cazanov.
2: Bonjour Andréane Mélard.
0: À la une, la contestation lycéenne en France avec un point d'orgue aujourd'hui.
2: Une grande manifestation dans une trentaine de villes, des dizaines de milliers de lycéens attendus 3 semaines après le début de ce mouvement organisé sur les réseaux sociaux. En Espagne, le pari de Pedro Sanchez, le premier ministre socialiste, a convoqué hier des législatives anticipées face à la crise du logement. Les indépendantistes remportent les élections au Québec. Retour au pouvoir du parti québécois souverainiste qui promet d'organiser un référendum sur l'indépendance de cette province canadienne, mais après le départ du président américain Donald Trump.
0: Et puis en football, la France retourne la situation en Ligue des Nations en battant la Belgique 4-1. On en reparle dans le journal des sports dans 10 minutes. Nouvelle étape dans la contestation lycéenne en France.
2: Des dizaines de milliers d'élèves vont manifester dans plusieurs villes et sous haute surveillance depuis 3 semaines. Ils réclament plus de moyens pour l'éducation avec des blocages devant leurs établissements. Les appels à manifester, à bloquer les lycées, à s'engager tous sont venus des réseaux sociaux. Marie Cazadebé, c'est sur ce terrain que se joue une grande partie de la contestation.
3: Une centaine de jeunes bloquent l'entrée d'un lycée parisien. C'est par messagerie instantanée qu'ils se sont donné rendez-vous. Eva est en terminale.
4: C'est vrai que les réseaux sociaux aident beaucoup déjà à communiquer sur certains événements, typiquement des AG, des manifestations, etc. Et en particulier pour des personnes qui se renseignent peu naturellement. Et ensuite, ça donne des idées des fois de slogans, de pancartes à l'intérieur d'autres lycées.
3: Le sociologue Paul Oustupia rappelle que chaque mouvement social s'est toujours appuyé sur l'outil technologique le plus utile aux protestataires. Du tract dans les années 60, au SMS et au mail début 2000, les printemps arabes sont les premiers mouvements initiés sur les réseaux sociaux à partir de 2010. Les blocages lycéens actuels aussi sont nés sur les réseaux, tout comme les mouvements de la Gen Z à travers le monde, avec une différence notable. Selon Paolo Stupia.
5: Non seulement il s'agit d'une génération qui n'ont jamais connu un monde sans Internet, mais aussi une génération qui a une agilité et des références communes. Après, les réseaux sociaux, ils peuvent aussi être vus comme un double espace. Il y a deux blocages, le blocage du lycée et puis il y a le blocage transmis par vidéo.
3: Les réseaux sociaux peuvent permettre l'extension de la protestation à d'autres catégories sociales. Si les images de lycées en feu peuvent choquer, celles de mineurs blessés par les forces de l'ordre aussi et amener d'autres générations à réagir.
2: Marie Cazadebé, cette contestation est émaillée de violence depuis le début du mouvement. Mi-septembre, plus de 5000 personnes, en majorité des mineurs, ont été placées en garde à vue. 215 élèves ont été blessés. Certains cas de violences policières ont été documentés. L'IGPN, la police des polices, a ouvert plusieurs enquêtes.

0: Hier, elles auront lieu le 29 novembre. Un pari ambitieux puisqu'actuellement la droite et l'extrême droite ont le vent en poupe dans les sondages. À Madrid, François Musso.
1: Les droites espagnoles se sentent le vent en poupe. Après 8 années consécutives au pouvoir du socialiste Pedro Sanchez, elles sont persuadées qu'elles peuvent le battre lors des législatives du 29 novembre. Ces partis de droite haïssent le chef du gouvernement sortant depuis longtemps. C'est pourquoi, aux yeux d'Alberto Núñez Feijóo, le chef de l'opposition, il y a là l'occasion en or de ce qu'il appelle un profond changement.
2: Il faudra choisir entre la corruption et la décence, entre la décadence et la prospérité, entre un gouvernement qui n'aspire qu'à survivre et un pays qui pense à son avenir.
1: Les sondages donnent des ailes à l'optimisme d'Alberto Núñez Feijóo, mais il ne lui assure une nette victoire que s'il fait alliance avec l'extrême droite de Vox. Quant au leader de la formation ultra, Santiago Abascal, il se réjouit encore plus du prochain scrutin, même s'il soupçonne le leader socialiste de possibles irrégularités préélectorales.
3: N'oublions pas toutes les mauvaises nouvelles pendant ces 8 années et le risque que ces mauvaises nouvelles s'aggravent si Sanchez parvient à manipuler le processus électoral.
1: Éclaboussé par les scandales de corruption, accusé de mollesse dans la crise migratoire à Ceuta, Pedro Sanchez part donc très loin d'être favori. Pour autant, même ses pires adversaires le craignent, car jusqu'ici, il a gagné tous ses paris. François Musso, Madrid RFI.
0: Les réponses donc le 29 novembre pour ce pari de Pedro Sanchez avec ses législatives anticipées.
4: Les élections au Québec, c'était hier et les indépendantistes ont remporté le scrutin.
0: Ils reviennent au pouvoir 12 ans plus tard dans cette province francophone du Canada. Leur chef, Paul Saint-Pierre Plamondon, en sera le prochain Premier ministre. Ce dernier promet l'organisation d'un référendum pour l'indépendance. Pour autant, cette victoire ne veut pas dire que les électeurs sont favorables à l'indépendance. La victoire s'explique plutôt par une envie de changement, Mafia Libère.
5: La victoire à peine acquise, les partisans souverainistes scandent déjà leur rêve. Faire du Québec un pays.
6: On le mérite.
5: À la tribune, Paul Saint-Pierre Plamondon, le chef du Parti québécois tout juste porté au pouvoir, leur répond.
6: On le mérite au même titre que tous les autres peuples qui ont leur pays puis leur démocratie. C'est une question de justice et d'équité, mais aussi c'est une question de survie.
5: Mais la victoire du Parti souverainiste n'est pas forcément celle de l'indépendance. Seuls 3 Québécois sur 10 y sont aujourd'hui favorables. En fait, ce scrutin exprime surtout une envie de changement après 8 ans du même gouvernement au pouvoir. Il remet quand même l'avenir du Québec au cœur du débat. Paul Saint-Pierre Plamondon promet un référendum, mais pas tout de suite. Il veut attendre le départ de Donald Trump de la Maison-Blanche. D'ici là, le nouveau gouvernement souverainiste aura face à lui une opposition libérale qui défend exactement l'inverse, donc rester dans le pays. Et de son côté, le Premier ministre Mark Carney devra désormais composer avec un Québec déterminé à arracher davantage de pouvoir à Ottawa.
0: Nafia Libère.
4: RFI 9h07 à Riyad et Sanaa. Les affrontements se poursuivent dans le Golfe et risquent même de s'intensifier.
0: Les forces gouvernementales du Yémen ont lancé une offensive pour reprendre le territoire contrôlé par les Houthis, notamment la capitale, Sanaa. Ces forces sont épaulées par une coalition menée par l'Arabie Saoudite. Les rebelles déplorent chaque jour des dizaines de frappes aériennes sur leurs bastions. Les Houthis continuent, eux, de viser l'Arabie Saoudite. Ils ont revendiqué hier soir des frappes sur l'aéroport de Riyad, sur une raffinerie d'Aramco et plusieurs sites du sud du royaume, le royaume saoudien, où vont être déployées des troupes de Turquie et du Pakistan, une première depuis la signature d'un pacte de défense mutuelle entre ces 3 pays le mois dernier.
4: Plus d'un an de prison en sans procès, sans charge et dans un pays inconnu, c'est ce que vient de vivre un Laotien en Eswatini.
0: Ce quadragénaire Phone Chomsavan a été expulsé des États-Unis l'an dernier dans le cadre de la politique de renvoi vers des pays tiers de l'administration Trump. Pourtant, il avait lui-même accepté de retourner au Laos après avoir purgé aux États-Unis une peine de prison pour un crime commis à la fin de son adolescence. Libéré dimanche d'Eswatini, il a donc été envoyé au Laos, un pays qu'il connaît à peine. Son avocat américain, Tintan Nguyen, dénonce une politique inhumaine et inconséquente.
7: 14 mois de détention en Eswatini, c'est un temps précieux qu'on lui a volé. Il l'a passé dans l'incertitude, le fait de ne jamais savoir quand il serait libéré, ça l'a beaucoup affecté. On lui a pris une part de son identité. Et c'est ça le programme d'expulsion des États-Unis. On les envoie ailleurs, une fois en Afrique ou en Amérique latine, ce n'est plus notre problème. C'est celui des pays tiers. Mais ces pays ne savent pas non plus quoi faire de ces personnes, ni comment obtenir un document de voyage. Et lorsqu'il s'agit d'un pays en Afrique qui n'a aucun lien diplomatique avec le le Laos, comme dans cet exemple, les choses deviennent très compliquées. Le gouvernement de l'Eswatini a reçu 5 millions de dollars pour ce programme. Mais c'est à moi ou aux familles de payer les frais de rapatriement. Cette politique, c'est

0: tout simplement le chaos. Ils jouent avec des vies humaines.
1: And they're playing with human lives.
2: L'avocat Tintan Nguyen, joint par Florence Maurice, RFI, a longuement enquêté avec Forbidden Story sur cette politique de renvoi vers des pays tiers menée par l'administration Trump. Vous avez suivi, écoutez les différents volets de cette enquête sur notre antenne. Il y a quelques jours, elle s'appelle The Deportation Project. Vous retrouvez tous les épisodes sur notre site internet RFI.fr.
3: Et le grand reportage de Florence Maurice aussi à retrouver sur toutes les plateformes d'écoute. Nous sommes en France à présent, Marion. Le Rassemblement National tente de faire oublier l'enquête qui vise son président.
2: Mediapart a révélé des propos antisémites tenus par Jordan Bardella dans des mails et des messageries entre 2013 et 2015, alors qu'il était jeune militant dans le parti d'extrême droite. Jordan Bardella nie en bloc son parti le soutient et tente de passer à autre chose, donc en parlant finances publiques. Jordan Bardella va présenter tout à l'heure un contre-budget pour 2027, quelques jours après celui présenté par le gouvernement. À ses côtés, la candidate RN pour la présidentielle, Marine Le Pen, donnera elle ses pistes pour réduire le déficit si elle est élue. Raphaël Delvolvé.
4: Vu la gravité de la situation budgétaire, on ne sera pas inaudible, se rassure un proche de Marine Le Pen. Et même si les milieux économiques scruteront le plan de 125 milliards d'économies sur 5 ans détaillés ce mardi par la candidate Le Pen en quête de crédibilité, la polémique Bardella-Mediapart ne pourra être éludée par la presse. Conséquence d'une stratégie sur laquelle il est maintenant difficile de revenir au RN. Jordan Bardella nie en bloc les propos antisémites rapportés par le journal en ligne. Marine Le Pen lui réaffirme sa confiance et le parti fait bloc. On parle du fond et on ne participe pas à la polémique voulue par nos adversaires, affirme un élu mariniste, pour lequel l'affaire Mediapart-Bardella finira par s'éteindre. La dénégation jusqu'au bout donc, et pas question en conséquence de changer l'agenda d'une virgule. Cette première conférence de presse ce mardi dans le nouveau siège du RN était prévue de longue date, tout comme le déplacement de Marine Le Pen en Auvergne ce mercredi, ou encore l'interview de Jordan Bardella jeudi, pendant qu'à l'Assemblée nationale, le RN tiendra sa niche parlementaire. Tout est maintenu, quitte à donner l'occasion de se faire attaquer une semaine seulement après le début de la tempête Bardella.
2: Et de l'autre côté de l'échiquier politique à gauche, la primaire s'organise pour désigner un candidat. 5 personnalités s'affronteront ce week-end. On a appris hier que 140 000 personnes s'étaient inscrites pour participer au scrutin.
3: La machine Facebook disséquée dans le dernier film d'Aaron Sorkin.
2: Le réalisateur américain s'était intéressé déjà à la naissance du réseau social dans The Social Network il y a 16 ans. Cette fois, il s'intéresse à ses sombres secrets dans The Social Reckoning, avec l'histoire vraie d'une lanceuse d'alerte qui enquête avec un journaliste. Un aperçu avec Elisabeth Le Quéret.
5: Écoutez, je suis journaliste d'investigation. Ce type et cette entreprise jouent un rôle sans précédent dans nos vies.
6: Des effets toxiques de Facebook, Aaron Sorkin a retenu le plus explosif, ce que le réseau fait à la démocratie. Radicalisation, incitation à la haine, jusqu'à l'assaut du Capitole le 6 janvier 2021, Sorkin ne s'en cache guère. Dans son récit, les victoires de Donald Trump doivent beaucoup au réseau social de Mark Zuckerberg.
7: J'ai voulu découvrir qui avait radicalisé mon ami.
6: Au cœur du film, une ingénieure incarnée par Mikey Madison, elle découvre de l'intérieur que Facebook sait tout et laisse faire parce que la colère fait du clic et que le clic rapporte.
7: Facebook veut vous faire rester le plus longtemps possible sur le site.
6: Elle emporte des milliers de documents et les confie à un journaliste du Wall Street Journal. Le film est un thriller de bureaux, de couloirs et de salles de réunion. Le cinéaste y déploie sa marque de fabrique, des dialogues nerveux, mitraillés et des personnages qui parlent en marchant sans jamais s'arrêter. Car chez Aaron Sorkin, la parole, c'est l'action. Reste à savoir si elle suffit encore.
2: Et si vous aimez moins l'action, il existe aussi des concours de sieste. Le Japon en organisait un hier. Ces dormeurs de compétition étaient jugés sur leur capacité à s'endormir vite et profondément. Le gagnant a remporté 11 000 euros, une discipline dans laquelle on ferait sûrement des merveilles, Andréane, vu nos horaires matinaux.
3: Sans aucun doute, et on va s'entraîner d'ailleurs tout à l'heure. Merci Marion Cazeneuve. L'info africaine dans 20 minutes sur RFI. Juste après notre grand invité international ce matin pour parler de ce mouvement de colère des lycéens en France. Acte 3, ce mardi, Olivier Beaufrère, proviseur et secrétaire national du syndicat national des personnels de direction de l'éducation nationale. Rendez-vous 8h20 avec Arnaud Pontus. ça fait beaucoup de fois national. Antoine Grenier, de retour pour l'info sportive et le football. D'abord, l'équipe de France boucle ses 4 matchs de Ligue des Nations par une victoire.
8: 4-1 face à la Belgique au Stade de France. Une soirée qui a mis du temps à basculer du bon côté. Menée dès la 35e minute sur un but de Luke Bakio. Les Bleus, sûrement en concours de sieste, se sont appuyés sur le talent de leur remplaçant pour faire la différence dès la 77e minute. But de Doué, un autre de Cherki, puis un doublé de Michael Olise. Seul bémol, la nouvelle contre-performance du capitaine Ousmane Dembélé, titulaire et remplacé à l'heure de jeu sans avoir pesé. Mais le sélectionneur continue de défendre son numéro 7.
9: Non, j'ai trouvé très bien Ousmane, même début de match et même la deuxième mi-temps. Début de la deuxième mi-temps, il a été très, très dynamique sur son côté. Donc il n'y a pas de souci de ce côté-là. Il peut jouer dans les deux positions. Il a déjà joué même dans une troisième position qui est aussi à gauche. Donc Ousmane a l'habitude de le voir jouer un petit peu partout. Et il est bon à tous les postes. Donc moi, je suis satisfait de ce qu'il a fait. C'est notre capitaine là qui a été exemplaire avec tous ses copains. Donc voilà, je suis content.
8: Zinedine Zidane avec mon copain Cédric de Oliveira. Au classement de son groupe de Ligue des Nations, la France est première avec 10 points devant l'Italie, 7 et la Belgique, 6.
3: L'Italie qui a retrouvé des couleurs.

Nous allons maintenant faire un saut temporel. Voici un titre qui est sorti au mois d'octobre. Mais c'était en 1988. Souvenez-vous.

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4: 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Il est 9h à Paris et Madrid, 7h en temps universel.
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4: Le journal de Martin Guez et la crise du délogement qui chamboule tout en Espagne et pourrait déloger le gouvernement.
5: C'est le pari pris par le Premier ministre socialiste espagnol Pedro Sanchez qui convoque des élections anticipées le 29 novembre, ce qui n'a pas stoppé les manifestations, exemple à Barcelone dans un instant. Troisième semaine de mobilisation lycéenne en France et acte 3 ce mardi de grands cortèges prévus partout dans le pays, notamment place de la République, à Paris, où les syndicats appellent à protéger les manifestants mineurs après des nouvelles violences. Ce lundi, les parents d'élèves sont inquiets. Gros plan ensuite sur la campagne des midterms aux États-Unis et sur l'impopularité de Donald Trump dans l'état de Floride. Et puis enfin du foot, très politique d'abord, avec Patrice Motsepe, le patron de la Confédération africaine de football, favori des sondages pour devenir le futur président de l'Afrique du Sud. Et puis enfin du foot, presque dramatique. Enfin, la der de Messi, une dernière danse pour l'icône argentine. Préfère valser les défenseurs adverses une toute dernière fois sous le maillot de l'albicéleste.
4: Pedro Sanchez joue donc son va-tout en Espagne et en convoquant des élections anticipées.
5: Et il joue la carte de la dualité. Selon lui, il y a d'un côté l'extrême droite et la casse sociale, alors que l'Espagne est empêtrée dans une crise du logement sans précédent. Et puis de l'autre, son gouvernement, son bilan, un rempart progressiste le plus à même, selon ses déclarations, pour résoudre les problématiques d'accès au logement. Alors que les prix de l'immobilier ont explosé, le dirigeant socialiste de 54 ans a donc annoncé de futures élections à venir le 29 novembre prochain. Alors que les députés de droite ont rejeté son paquet de mesures pour endiguer la crise. Une annonce qui n'a pas empêché les Espagnols de descendre à nouveau dans les rues hier, notamment à Barcelone. Et Élise Gazangel s'est glissée dans le cortège reportage.
6: L'annonce des élections anticipées n'a pas démotivé les manifestants pour le droit au logement, bien au contraire. À Barcelone, ils étaient des dizaines de milliers ce lundi soir, avec une chose en tête, Gala Pascual, trentenaire.
7: Je crois que le logement sera un sujet principal de leurs programmes électoraux. Et ça, c'est grâce à la mobilisation des gens ici.
6: Beaucoup craignent cependant que la décision de Sanchez provoque l'arrivée au pouvoir de la droite et de l'extrême droite. Anselmo Álvarez, retraité.
8: C'est possible qu'il se soit tiré une balle dans le pied, mais le gouvernement ne pouvait faire voter aucune loi, alors il n'y avait rien d'autre à faire.
6: La porte-parole du syndicat des locataires, Carmar Carazzo, elle, pense à une autre date.
9: Ce qui a commencé, c'est la législature du logement. On ne veut pas être dirigé par un calendrier électoral. Nous, on a notre calendrier clair. En novembre, on fera une grève générale.
6: Une grève qui prend forme. Lundi soir, les principaux syndicats de travailleurs ont annoncé s'unir au mouvement. Élise Gazangel, Barcelone, RFI.
5: Et la campagne électorale qui s'ouvre tout juste en Espagne est aussi marquée par la crise migratoire non résolue à Ceuta, où le roi d'Espagne Felipe VI est attendu le 13 octobre dans une semaine, soit la première visite d'un souverain espagnol à Ceuta, et sa première visite en tout cas comme souverain à Ceuta depuis son arrivée au pouvoir en 2014.
4: Après 3 semaines de mobilisation, les lycéens français battent le pavé ce mardi.
5: Une mobilisation née sur les réseaux sociaux à la mi-septembre après la diffusion d'images sur l'état de délabrement du bâti français. Le mouvement lycéen auquel se joindront aujourd'hui les syndicats qui ont appelé à protéger les mineurs de la répression policière. Au total, l'IGPN, la police des polices, a déjà été saisie à 10 reprises. Le défenseur des droits s'est auto-saisi et Amnesty International a dénoncé l'usage disproportionné de la force. Hier, un lycéen a eu la main

0: suivi. Donc, les enseignants et les parents qui étaient présents se sont mis entre les élèves et les CRS.
1: Un réflexe de protection dans l'urgence pour éviter le drame. Mais sur le fond, le malaise est bien plus ancien. Pour l'association des parents d'élèves adhérents, la colère des jeunes n'est que le symptôme d'une dégradation continue des conditions. Mustapha Ozelik, vice-président de l'association.
2: Les parents d'élèves, en tout cas les parents d'élèves FCPE qui sont présents dans les conseils d'administration, relèvent notamment depuis des années ces problématiques et ces revendications des lycéens.
1: Preuve de cet appui, les deux principales associations de parents d'élèves appellent à manifester ce mardi.
3: Et cet après-midi, concernant la manifestation prévue à Paris, quelques 2000 policiers et gendarmes seront mobilisés pour encadrer le cortège. Une manifestation qui doit débuter à midi, temps universel.
4: Au Yémen, Martin, les Houthis affirment avoir frappé l'aéroport de Riyad, la capitale de l'Arabie Saoudite.
3: Ainsi qu'une raffinerie du géant Aramco et plusieurs sites dans le sud du royaume saoudien. De nouvelles attaques qui ont entraîné l'envoi de troupes par le Pakistan et par la Turquie, liées à l'Arabie Saoudite par un nouveau pacte de défense mutuelle. Une contre-attaque du groupe rebelle pro-iranien après des frappes saoudiennes sur des cibles militaires à Al-Adeida, grand port de la mer Rouge aux mains des Houthis. L'Arabie Saoudite, alliée des forces gouvernementales yéménites qui tentent de reprendre la capitale Sanaa aux mains des Houthis. Un gouvernement pour l'instant retranché et en difficulté ces derniers jours à Taiz, la troisième ville du pays. La coalition saoudienne a d'ailleurs annoncé hier apporter son soutien aérien à la contre-offensive gouvernementale. Oriane Verdier.
5: Le royaume saoudien semblait réticent à s'engager dans la guerre, mais peut-être attendait-il le bon moment. Ce lundi, alors que les forces gouvernementales yéménites annonçaient une contre-offensive d'ampleur au sol, Riyad promettait un soutien aérien permanent. Un appui qui bouleverse le rapport de force, reconnaît la chercheuse du Sanaa Center, Maïssa Shouja-Aldine.
6: Il semble qu'ils aient préparé ça de longue date pour tout coordonner en même temps. Pour l'instant, nous pouvons parler d'une avancée rapide sur des zones dont les Houthis ont pris le contrôle récemment, mais plus tard, ça pourrait être plus compliqué. Reprendre des territoires contrôlés de longue date par les Houthis ne sera pas aussi simple.
5: Le pays se trouve donc replongé dans l'enfer du conflit qui avait été gelé avec la trêve de 2022. Maïssa Shouja-Aldine craint des conséquences plus catastrophiques encore.
6: Les Saoudiens ont peut-être un bon plan pour mettre fin au conflit rapidement, mais je crains vraiment un conflit plus sanglant encore que le précédent. Les Houthis, comme les forces gouvernementales, se sont renforcés militairement. Je crains que le conflit ne dure longtemps.
5: La crise humanitaire au Yémen était déjà l'une des plus graves au monde, mais les combats récents ont poussé des dizaines de milliers de personnes à fuir à nouveau leur foyer. La famine ne fait que s'aggraver, alerte le Programme alimentaire mondial. L'offensive sur la grande ville de Sanaa implique également des bombardements sur des zones urbaines intensément peuplées.
3: Explication signée Oriane Verdier. Une dizaine de dirigeants d'États du Pacifique sont ce mardi au Tuvalu, archipel océanien, pour alerter sur la disparition de tout un écosystème autrefois foisonnant en raison du changement climatique. Les Tuvalu qui accueillent depuis hier avec les Fidji un sommet préparatoire à la COP31 sur le climat qui se tiendra en novembre à Antalya en Turquie. Une réunion qui doit durer jusqu'à jeudi.
4: Aux États-Unis, les élections de mi-mandat, les midterms, c'est dans un mois. RFI vous propose chaque semaine donc un gros plan sur un état clé de ce scrutin. Ce matin, direction la Floride.
3: Un état du sud du pays où un certain Donald Trump vient régulièrement séjourner dans sa villa de Mar-a-Lago. La Floride où il n'est pourtant plus vraiment le bienvenu. Bonjour François-Damien Bourgerie.
7: Bonjour.
3: Donald Trump tellement critiqué en Floride que certains candidats républicains prennent aujourd'hui clairement leur distance.
7: Oui, et c'est donc le cas de Byron Donalds. Il y a quelques jours, il a supprimé de son site de campagne presque toutes les références aux locataires de la Maison Blanche, 8 au total. Le seul endroit où le président apparaît encore, c'est sur une bannière où défilent les différentes personnalités qui soutiennent la candidature de Byron Donalds.
3: Alors pourquoi Byron Donalds justement a-t-il supprimé toutes ces mentions ?
7: Eh bien tout simplement parce que la course au poste de gouverneur s'est resserrée. Or si le soutien de Donald Trump était un argument de poids lors des primaires du parti, quand les candidats s'adressaient à leurs seuls sympathisants, ce soutien se transforme en boulet dès lors qu'il faut convaincre l'ensemble de l'électorat. Car le président bat des records d'impopularité, la faute à l'inflation galopante, mais pas seulement, explique Serge Aumin, professeur à l'Université libre de Bruxelles.
8: Même chez les Républicains, il y a une incompréhension croissante par rapport à l'offensive en Iran. Même chez les Républicains, il commence à y avoir un certain nombre de personnes qui s'inquiètent du soutien total à Israël. Et donc, il y a là un certain nombre d'éléments qui permettent de comprendre cela.
7: Byron Donalds n'est d'ailleurs pas le seul à prendre ses distances avec le président. C'est le cas aussi dans le Texas, le Kentucky, l'Ohio, le Michigan, l'Iowa.

0: où certains vont même jusqu'à critiquer ouvertement la façon dont le président gère le conflit avec l'Iran.
1: Alors François Damien, faut-il en conclure que Donald Trump est en train d'être lâché par son propre...
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0: ou Apocop. Petite histoire des mots en péril. Chers auditeurs, notre vocabulaire s'appauvrit.
1: Il s'étiole.
0: Il maigrit.
1: Il rapetisse.
0: Il décline.
1: Il rétrécit.
0: S'amenuise.
1: Se ratatine.
0: S'évapore.
1: En un mot commençant, notre vocabulaire fout le camp.
0: Il est urgent de réagir pour sauver les mots en voie de disparition.
1: Et protéger dans leur milieu naturel les mots menacés d'extinction.
0: Mes chers auditeurs, le combat pour la survie des mots menacés d'extinction est si âpre, les ennemis de la langue sont si opiniâtres que notre entreprise nous vaut, vous vous en doutez, pas mal d'empoisonnements. Mais nous n'avons jamais succombé et ne succomberons jamais à ces empoisonnements, pour la simple raison que nous avons eu, il y a fort longtemps déjà, la prudence de nous mitridatiser.
1: De quoi s'agit-il ? Je vais vous le dire, puisque c'est le mot que nous savons aujourd'hui. Mitridatisation. Qu'est-ce, comme dit la caissière ? C'est la tolérance à l'égard d'une substance toxique acquise par l'ingestion de doses progressivement croissantes de cette substance.
2: Le verbe mitridatiser signifie immuniser en accoutumant à un poison. Et on en utilise le plus souvent la forme pronominale se mitridatiser.
0: Le mot vient, ça ne vous surprendra guère, du roi Mithridate VI Eupator. Eupator ne veut pas dire qu'il a eu raison, mais qu'il était né d'un bon père. Mithridate VI donc, roi du Pont, de 132 à 63 avant Jésus-Christ.
1: Le Pont en question est un pays du nord-est de l'Asie mineure, en bordure du Pont Euxin.
2: Quant au Pont Euxin, c'est le nom grec ancien de la mer Noire.
1: Je n'aurai pas le temps de vous raconter sa vie, qui fut une épopée guerrière ininterrompue, alternant les victoires éclatantes, les défaites cuisantes et les résurrections stupéfiantes. L'important n'est pas là.
2: L'important est que le petit Mithridate, ayant perdu son père à l'âge de 11 ans, fut élevé par sa mère et par des tuteurs dont il avait de bonnes raisons de penser qu'il l'aurait volontiers, et l'une et les autres, empoisonné. Il eut donc l'idée, au cours d'un séjour de plusieurs années dans la montagne, d'ingérer des doses progressivement croissantes d'un certain nombre de poisons, ce qui lui permit, comme son nom l'indiquera après lui, de se mitridatiser.
1: Racine a consacré à Mithridate une célèbre tragédie, et Mozart, un non moins célèbre opéra, Mithridate Rediponto.
0: Je ne vous ai pas encore dit le plus terrible. Dans ses vieux jours, c'est-à-dire à l'âge de 69 ans, Mithridate, délogé de son trône par son fils Pharnace, décide de mettre fin à ses jours en s'empoisonnant. C'était compté sans sa mithridatisation. Il est vrai que notre héros ne peut pas encore connaître le nom. Mithridatisation qui rend caduque toutes ses tentatives. Le Rediponto, la mort dans l'âme, est donc contraint de demander à l'un de ses guerriers de bien vouloir lui rendre le service, de l'expédier lui-même ad patres, vers les pères. Et la boucle de Pator est bouclée.
1: Simone aussi est bouclée, mais cela n'apparaît guère dans l'affligeante scénette qui suit.
2: Simone, est-ce que tu te sentirais capable, en cas de besoin, de te mithridatiser ?
3: De me mitridatiser ?
2: Non, de te mitridatiser.
3: Redis-moi ça, de me martidritactitaser.
2: Non, je te parle de mitridatisation.
3: Dimitrisation ?
2: Non, mitridatisation.
3: Ah, mitridatisation.
2: Et voilà, ce sont les bienfaits de l'accoutumance.
3: La quoi ? L'axoumucontance ?
1: Embrassez-vous !

0: Syncope
1: ou apocope. À votre tour, chers auditeurs, participez à cet effort collectif.
0: C'est la parenthèse picaresque et irréfragable du théâtre de l'éphémère, librement inspiré de l'œuvre de François Rollin.

0: comme ça, c'était pas prévu. Relever la tête, renaître.
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0: Chères auditrices, chers auditeurs, bonjour et bienvenue dans À l'expression. Car je me prénomme Alex et ma mission est de vous aider à employer à bon escient les expressions françaises que nous utilisons tous régulièrement, sans parfois en connaître ou le sens ou l'origine. Ainsi, peut-être grâce à cette rubrique à l'expression, vous allez pouvoir briller en société ou pourquoi pas au dîner ce soir. Aujourd'hui, nous allons nous pencher sur l'expression « ouvrir la boîte de Pandore ». Si l'on vous dit que vous avez ouvert la boîte de Pandore, vous êtes désigné comme l'auteur, volontaire ou non, d'une ribambelle de problèmes. L'expression « ouvrir la boîte de Pandore » tire son origine du mythe de Pandore. Mais me direz-vous, qui est Pandore? Eh bien, dans la mythologie grecque, Pandore est la première femme humaine créée par Zeus. Elle fut façonnée dans l'argile par Héphaïstos, dieu du feu et de la métallurgie. Et c'est la déesse Athéna qui lui insuffla la vie. Pandore est loin d'être une femme comme les autres. D'abord parce que c'est la première et qu'elle a été envoyée sur Terre pour que Zeus puisse se venger de Prométhée. Prométhée qui lui avait volé le feu pour le donner aux hommes. C'est peu flatteur pour le genre féminin, mais c'est un fait. Pandore sera celle qui apportera le malheur aux hommes. Zeus donne donc à Pandore la fameuse boîte, qui, en réalité, était une jarre, et lui interdit bien sûr de l'ouvrir. Pour cause, cette jarre contient tous les maux de la terre, la vieillesse, la famine, la guerre, la maladie, les épidémies, etc., etc. La fin de l'histoire est que Pandore, cédant à la curiosité, ouvrit la boîte et libéra tous les maux qui s'abattirent alors sur la race humaine. Morale de l'histoire, la curiosité est un vilain défaut. Mais l'expression « ouvrir la boîte de Pandore », c'est qu'une seule personne, par ses actions, peut être à l'origine de malheurs à la chaîne, quelle que soit leur importance. Pour aller plus loin, Pandore ressemble, à peu de choses près, à Ève. Oui, Ève, la compagne d'Adam, le premier homme des écrits chrétiens, qui croquera la pomme de l'arbre interdit et qui proposera à Adam d'y goûter, entraînant par cet acte tous les maux de la race humaine. Une autre expression. De la boîte de Pandore, où grouillaient les maux de l'humanité, les Grecs firent sortir l'espoir après tous les autres, comme le plus terrible de tous. Je ne connais pas de symbole plus émouvant. Citation d'Albert Camus dans son livre « Les Noces ». La prochaine fois, nous découvrirons l'origine d'une autre expression dont je vous réserve la surprise. En attendant, chers amis, à l'expression vous dit à bientôt.
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1: Bonjour à toutes et tous. Aujourd'hui, mardi 6 octobre. La journée débute sous un ciel peu nuageux, avec de rares brumes et quelques nuages bas portés par le vent d'automne. Le ciel est très lumineux jusqu'à milieu d'après-midi, puis il se couvre progressivement par l'ouest en soirée. Des développements orageux apparaissent sur les Pyrénées, mais ne débordent que rarement vers la plaine. Les températures maximales sont toujours estivales, avec 27 à 28 degrés de Muret à Arbas, 26 degrés sur le Lauragais, où le vent d'automne est assez fort, jusqu'à 60 km/h, et va limiter un peu la chaleur. La nuit prochaine, le ciel est très nuageux et des ondées orageuses se produisent localement, du plateau de l'Annemezan vers les cotons du Savès. La plaine de Garonne reste temporairement à l'écart de cette aggravation. Les températures sont très douces, autour de 17 à 19 degrés en fin de nuit, tandis que le vent tourne progressivement au secteur ouest. Mercredi 7 octobre, une zone pluvieuse traverse lentement notre région. Ces pluies d'abord très irrégulières prennent un caractère plus continu dans l'après-midi. On attend de 5 à 15 mm de pluie en général, localement davantage, à proximité des Pyrénées. Le vent tourne au secteur nord-ouest en se renforçant en soirée. Les températures sont en forte baisse. Elles perdent 8 à 10 degrés par rapport à mardi. On attend alors 20 degrés à Riom, Noé et Haute-Rive, 19 degrés à Rieux-Volvestre et Cazères, 18 degrés à Saint-Gaudens. Ce temps humide et frais va se prolonger jeudi, mais les pluies attendues restent faibles. Bonne journée à toutes et tous.

0: 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C'est un vibroculteur de 3 mètres qui est à vendre à petit prix, sans rouleau arrière. Pour plus de renseignements, vous composez le 06 86 49 50. 03 06 86 49 50 03. Si vous êtes à la recherche d'un camping-car pour peut-être vos prochaines vacances ou vos futures destinations, eh bien c'est un camping-car Bavaria T746 qui est à vendre ou à échanger. Il est dans un état neuf puisqu'il n'a que 4800 km, porteur Citroën de septembre 2023 avec toute option, deux panneaux solaires, une clim, compartiment à chaussures extérieures, TV satellite, un grand store van, un grand frigo avec congélateur, le micro-ondes, les toilettes et la douche sont séparées, l'attelage remorque, une prise pour appareil à respirer, un lit central 2 places ainsi qu'un deuxième lit électrique 2 places également. Il est à vendre au prix de 70 350 euros ou à échanger. Pour plus de renseignements, vous appelez le 06 07 54 08 43. 06 07 54 08 43. La même personne vend également un scooter 3 roues MP3 de 250 cm3 de l'année 2007 de couleur noire. Il a actuellement 13 400 km et il est à vendre pour 2350 euros à débattre. Je vous rappelle le numéro 06 07 54 08 43. Et puis il y a aussi un fourgon Renault Trafic rallongé de l'année 2010, là aussi avec toute option, puissance 150 chevaux, c'est une première main et il a 147 000 km. Il est à vendre pour 10 800 euros. Pour plus de renseignements, c'est le 06 07 54 08 43. Du côté de Rieux-Volvestre, on vend une scie à bûche circulaire en 380 volts. C'est une lame de 600 mm avec 10 mètres de fil, plus deux lames également. Elle est à vendre pour 250 euros. Pour plus de renseignements, vous appelez le 06 85 31 53 83. 06 85 31 53 83. C'est une personne qui donne des vêtements pour celles et ceux qui sont dans le besoin. Ce sont des vêtements taille 48, robe, pantalon, 70 cm de jambes en état de propreté. Et aussi des robes neuves jamais portées. Si vous êtes intéressé, vous contactez le 06 44 97 31 68. 06 44 97 31 68. Et si vous aussi vous vendez ou que vous recherchez quelque chose, envoyez-nous vos annonces depuis notre site internet radiogalaxy31.com, rubrique annoncée, c'est avec grand plaisir que nous les diffuserons. Merci de votre fidélité et à très vite.
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1: Bernard vit à Auroville en Inde. Il a créé un système de régénération des sols fondé exclusivement sur le recyclage de la biomasse cultivée sur place. Avec sa femme Tipika, il accueille des groupes pour partager leur expérience et leur savoir. Carbone Zéro vous emmène à la rencontre de cet Aurovillien. Salut Bernard, avant de parler du Pebble Garden, présente-moi en quelques mots Auroville, le lieu où tu as choisi d'habiter.
2: C'est assez difficile à définir quelque chose qui nous dépasse un peu. Parce qu'après tout, quand on a tout compris, finalement, si on doit s'exprimer, c'est pas si facile parce que c'est une question de foi, c'est une question de ce que tu sens. Moi, je viens de 68, tu comprends? En 68, on avait un espoir. Il y avait un espoir pour changer le monde. Enfin, un peu naïf, mais bon, c'était là. Et puis, finalement, on a vu que le monde n'a pas changé. Et juste à ce moment-là, j'ai découvert l'enseignement de Sri Aurobindo et de la mer. Ça m'a vraiment touché. Et puis, j'ai dit, bon, hein, c'est le futur. Et là, il faut que j'y aille. Puis, je suis venu ici. Donc, Auroville, ici, c'est pour moi, c'est un espoir de la Terre. Mm-hmm. C'est comme ça que je vois. C'est une des initiatives sur la Terre qui se passe en ce moment pour essayer de passer un gap entre le passé et nous lancer vers le futur. C'est ça que je pense.
1: Mais tu dis donc c'est un peu l'inspiration de la mer et de Sri Aurobindo, mais oui. Tu les as découverts ici en arrivant en Inde. C'est eux qui t'ont amené à Auroville ou est-ce que...
2: Non. J'ai découvert ça à travers l'aventure de la conscience, écrit par Satprem, que j'ai découvert en Belgique, parce que après 68, on était un peu perdu, parce que, bon, la révolution ne révolutionne rien, après tout. Et donc, il y avait une question qui se posait, les gens se posaient des questions, en fait, fondamentales, un peu plus fondamentales que sauter sur les barricades. Et là, j'ai commencé à lire beaucoup, à m'interroger et tout ça. Et puis, bon, ça avait quand même... il y avait un lien entre ma jeunesse quand j'étais adolescent, quand on aussi commence à se demander un peu des questions. Et puis, bon, bouffe, j'ai tombé là-dessus. Et puis, c'était ça. Pour moi, c'était ça. Et bon, j'ai fermé ma valise et je suis venu ici. C'est tout.
1: Mais est-ce qu'il y avait déjà cet appel de la mer? Parce que donc la mer a voulu réaliser cette utopie de créer une ville, une cité où se mettrait en place une unité de conscience. Oui. Est-ce que tu as répondu à un appel ou est-ce que c'était une curiosité pour rencontrer à cette époque l'ashram et la mer?
2: C'était quelque chose auquel je voulais donner mes énergies. Je voulais participer à cet idéal, si tu veux. Cité, oui, cité, mais c'est pas une importance, les cités, c'est surtout ce que on veut réaliser dans ce cité qui est important, peut-être une unité humaine, par exemple, tu sais, et un idéal pour que l'humanité soit unifiée, que tout le monde, en fait, on est tous égaux, on a tous des êtres humains sur cette planète qu'on démolit maintenant. Donc, oui, pour moi, c'est l'espoir, en fait. Je trouvais que l'Occident, il n'y avait plus d'espoir. C'était fini pour moi. J'aurais parti de toute façon. J'aurais parti en Amérique du Sud, évidemment. Mais je suis venu ici et puis je suis resté.
1: Ce qui est marrant, ce que j'observe souvent, c'est que l'homme est par nature paresseux. On aime bien aller vers la facilité. Et quand on arrive ici, donc on est en 68 ou 69 ou 70, donc là, dans le sud de l'Inde, autour de Auroville, il n'y avait rien. Il y avait un désert. Ouais. C'est pas facile de se dire, bon, allez, je vais m'installer dans un désert, alors qu'on pourrait être dans un endroit beaucoup plus paradisiaque, avec de la montagne. Oui. À l'époque, les gens allaient vers Manali, allaient vers Kathmandu.
2: Oui, oui. Mais je veux dire, la société occidentale dans la ville, c'est un désert aussi, mais un désert humain, sur le plan humain, c'est assez désertique parfois, et malsain. Parfois, c'est malsain. Donc, L'aventure, le désert physique, les gens ont toujours aimé grimper les montagnes, descendre dans les caves, faire l'impossible, aller dans le pôle du Nord, au pôle du Sud, ou en Sibérie. C'est pas tellement difficile, en fait. La conquête de soi, c'est un peu plus difficile que la conquête de la montagne. Non, je sais pas, c'est difficile, mais on était jeunes, on avait l'énergie quand même de le faire, on l'a fait, c'est tout. Je ne vois pas. Il y a effectivement des natures qui sont explosives un peu, qu'ils aiment faire, qui aiment la bataille, qui aiment l'aventure en fait. Il y a des natures qui sont différentes. Et moi, j'étais peut-être dans les gens qui sont plus dynamiques, c'est tout.
1: Comment est-ce qu'on part d'un désert pour reconstruire un paradis tout vert ? Aujourd'hui, quand on arrive pour la première fois à Auroville, on est surpris par le chant des oiseaux, par l'ombre des arbres, par le vent dans les feuilles. Par des insectes, beaucoup d'insectes, enfin par la vie tout simplement, ici il y a la vie. Et quand on sait qu'ici avant il n'y avait rien, comment est-ce que de rien on arrive à recréer un écosystème ?
2: Au début, moi je suis arrivé après 7 ans, en 75, donc l'aventure a commencé en 68 en fait. Et il y avait déjà quelque chose, pas grand chose, mais il y avait déjà quelque chose. Et au début donc c'était par nécessité. Tu viens dans un désert, tu veux de l'ombre, donc tu plantes un arbre et tu mets un peu d'eau dessus, et puis c'était par nécessité. Autrement, on ne pouvait pas survivre ici, c'est sûr. Et petit à petit, en faisant, parce qu'on ne connaissait rien, en faisant, tu fais des erreurs, tu apprends de tes erreurs, tu fais un pas en avant, tu fais deux pas en avant, et puis petit à petit, parfois tu fais un pas en arrière aussi. Et ça avance, et puis ça se construit, quoi, c'est tout. C'était par nécessité, et puis après, par une motivation intérieure aussi. Il y avait tout cet espoir quand même de créer un nouveau monde, donc un monde qui va vers la vie, parce que le monde allait vers la mort. Maintenant, c'est très, très visible pour tout le monde. Si on ne le voit plus, si on ne le voit pas, c'est parce qu'il y a quelque chose qui manque dans la tête, non? Tout le monde peut le voir que le monde va faire un apocalypse que nous-mêmes nous avons créé. Donc c'était pour un nouvel élan dans la vie, pour le futur. Hein.
1: Est-ce que j'ai l'impression quand j'écoute les Auroviliens ou quand je vois ce qui s'est passé ici, c'est pas tellement les connaissances apportées par les gens qui ont permis de recréer une ville, un écosystème, mais c'est plus l'expérience.
2: C'est l'expérience pratique. Le futur, il appartient aux amateurs, pas aux professionnels. Les professionnels ont démoli la terre. Ils ont tout foutu en l'air, en fait. C'est les professionnels qui font erreur sur erreur sans vouloir le reconnaître. Donc le futur, c'est pour les amateurs.
1: Donc c'est vraiment l'expérience ici qui a permis à Auroville de développer, où on a pu donner à chacun la possibilité de tenter d'incarner
2: aussi,
1: son expérience.
2: Il y a un autre truc qui est très important, c'est la liberté. Les gens avaient une grosse liberté, et donc de faire des expériences. Et ça, c'est évidemment encore une leçon qui est valable ici à Auroville, parce que dans le monde à l'extérieur, en France, en Europe, on n'a plus de liberté. Et en plus de plus, cette liberté est enfermée dans des cadenas, dans des cages en fer. On ne peut plus bouger, en fait. On peut consommer... s'amuser le dimanche ou le week-end et puis travailler, quoi. Il n'y a plus de liberté. Il faut travailler pour gagner son pain si on trouve un boulot. Mais il n'y a plus la liberté de s'exprimer, de faire quelque chose. Tu sais, plein de gens qui sont venus ici, ils étaient... qu'est-ce qu'ils étaient ? Peut-être ils étaient médecins ou peut-être ils étaient techniciens et peut-être ils étaient électroniciens. Ils viennent ici, ils creusent des trous, ils plantent des arbres, tu sais, ils marchent pieds nus, ils sont dans la cachex, ils marchent dans les champs. Et parce qu'il y avait autre chose en eux à exprimer, ils ont eu la liberté de faire ce que leur âme profonde voulait faire. Et c'était ça une leçon. Si on donne plus de liberté aux gens, tu vas voir, le monde va changer.
1: C'est un peu l'expérience d'Auroville aussi, où il y a cette, donc on parle de lieux où bien sûr est pris en compte toute la dimension écologique, environnementale, mais il y a aussi ce côté spirituel qui a été peut-être impulsé par la mer et par Sri Aurobindo. Est-ce que tout au long de l'évolution d'Auroville, on a eu ce côté spirituel? Est-ce que la mer est présente encore aujourd'hui? Est-ce qu'on a senti son influence dans l'évolution d'Auroville?
2: Oui et non. C'est une question assez difficile à répondre. Parce qu'au début, c'était plutôt, comment je voulais dire, c'était comme un truc plus extérieur, plus léger, quoi. Parce que mer était là, on parle de la mer avant la soupe et après la soupe. Maintenant, c'est un peu différent, tu vois. Ça devient un peu plus concret, en fait, plus profond. Parce que elle est plus là, quoi. Elle est déjà moins là. Après son départ en 73, en fait, pendant 10 ans, elle était encore un peu là. Tu sais, les gens l'avaient connue, rencontrée, mais maintenant, c'est oublié. Ça doit être un peu plus profond maintenant. Et c'est bien, en fait, ce qui se passe. Parce que les gens ont toujours tendance de tomber dans une formulation extérieure, tu comprends? Sans profondeur. Et c'est très facile de tomber là-dedans. Physiquement, c'est la terre ici appartient à Auroville et je me sens lié à Auroville. C'est ma nature qui est un peu asociale peut-être, mais c'est tout. Autrement, moi je sens lié avec l'idéal d'Auroville, mais vraiment.
1: Donc tu as choisi le Pebble Garden, c'est quoi? C'est un projet que tu as créé de toutes pièces ou c'était quoi? Alors, quelle était l'idée?
2: L'idée, la terre ici était disponible, il n'y avait rien, elle était en train de se dégrader à une vitesse incroyable, il y avait l'érosion terrible, des canyons de plusieurs mètres de profondeur et tout. Et puis bon, c'était un terrain d'Auroville, un terrain qui voulait être remis, qui demandait en fait d'être remis en valeur. Donc on a commencé à travailler.
1: Ouais. Alors c'est vrai qu'aujourd'hui dans le micro on voit pas forcément, mais quand on est là, ben on voit plein de choses. T'as réussi à recréer encore une fois un écosystème en partant de rien. Donc comment est-ce qu'on fait?
2: Effectivement, ici le terrain il consiste de 60% de cailloux de latérite, de pierres. Et puis donc les gens nous avaient dit il faut amener de la terre parce que rien ne pousse ici de toute façon, tu as vu la photo que je t'ai montré, il y avait rien ne va pousser, il faut amener de la matière organique, du compost, du fumier, tout ça, et il faut avoir un tracteur qui va tout remuer. Mais on ne voulait pas de ça en fait. Si on amène une bonne terre de quelque part ailleurs pour guérir celui-là, on démolit un autre endroit pour guérir celui-là, ça fait aucun sens. Et puis amener du compost ou de la matière organique des villages n'a pas un sens aussi, parce que le villageois, qu'est-ce qu'il va utiliser sur son terrain? Et s'il n'utilise pas son propre matière organique, il va aussi dégrader son propre terrain. Alors c'était pas une solution. Et on avait déjà un peu d'expérience quand même travaillé dans la terre. Il y a toujours, dans la nature, il y a toujours, la nature veut être couverte. Même dans le Kalahari désert, quand il pleut un peu, c'est plein de fleurs. Enfin, il y a beaucoup de fleurs que nous cultivons qui viennent en fait du Kalahari désert. Mais ici aussi, donc, on a trouvé une plante qui pousse dans un désert, quelque part, dans un autre endroit sur la planète. Et on a utilisé cette plante pour démarrer un cycle. Donc, on avait les graines, on a juste jeté les graines par terre. Et cette plante avait la capacité donc de pousser dans la condition ici telle qu'elle. Elle a commencé à pousser, prendre des feuilles, prendre des branches, et puis finalement couvrir le sol. Et une fois que donc il y a des feuilles et tout ça qui apparaissent, il y a des gens qui aiment manger ça, comme les termites et les broyeurs, les insectes broyeurs et tout ça, et les oiseaux qui viennent se pencher dessus et qui font tomber des graines par terre. Et puis il y a un processus. Donc on a vu On a vu qu'une fois qu'il y a une biomasse qui s'étale sur le terrain, il y a les termites presque automatiquement qui viennent. On a vu le travail des termites, comment ils font. Et puis on a dit, ben, c'est intéressant, la matière, la façon dont ils travaillent. Et on a fait une imitation de ce travail des termites. Et donc, quand les feuilles tombent par terre, les termites vont venir. Mais comme ils travaillent à l'ombre, ils sont obligés de couvrir ces feuilles et de les écraser et de broyer à l'ombre. Donc, entre les cailloux, ils entrent, ils prennent un petit bout de terre dans leur bouche, donc elle est mélangée avec les salives qui contiennent des enzymes, et ils le collent au-dessus de la feuille. Et comme ça, petit à petit, il couvre toute une feuille ou toute une branche. En bas, il commence à broyer la feuille. Et ça fait un microclimat, il y a des fungus qui apparaissent, il y a plein d'autres gens de la nature qui vont venir. Et donc, on a fait la même chose. On a fait pousser c'était des acacias, on l'a fait pousser, on l'a coupé en morceaux, on l'a mis par terre, on allait chercher la terre des termites, que le termite avait donc produit. On l'a couvert, la feuille, avec cette terre. Et en fait, on a imité d'une façon de construire un lit d'environ 20 cm d'épaisseur en mettant plusieurs couches de feuilles de terre l'un au-dessus de l'autre. Et puis finalement, on a mis des graines là-dessus et ça a poussé.

0: En fait, c'est en repartant de vraiment de l'observation. C'est observer la nature avant tout. Et tu as là, c'est en fait tes maîtres sont dans l'observation de ce que tu vois autour de toi.
1: Oui, parce que moi, je savais avant que l'homme apparaisse sur la terre, hein, tout était là. Tout était là. La terre était, c'était un paradis. Je savais que c'était possible, en fait. Je savais que c'était... Il y avait des poissons dans la rivière, dans les mers, dans les océans, et c'était plein de... C'était bien populé, quoi. Dans la terre aussi, parce que la biomasse dans la terre, et c'est connu, c'est reconnu que dans 30 cm de terre, il y a plus de biomasse que tout qui est au-dessus. Même dans les océans, dans les 30 cm d'eau, il y a plus de biomasse que dans tout le reste de profondeur. C'est assez incroyable.
0: Et quand tu observes ce qui se passe aujourd'hui, quand tu observes ce que l'homme a fait sur les dernières dizaines d'années, qu'est-ce que tu vois ?
1: Ben, je vois deux choses. Que, bon, maintenant, je pense que la Terre commence à donner des signes que ça a été un peu loin, même trop loin. Et donc, les signes sont de deux facettes, je veux dire. Il y a les signes négatifs. Ce qui se passe avec le changement fameux, le changement de climat, les explosions de volcans qui se multiplient de plus en plus, les tremblements de terre qui se multiplient de plus en plus, les extrêmes du climat, c'est vrai, la terre qui s'effondre partout. Il y a des signes, et les signes positifs que la terre-mère, elle appelle les jeunes. Quittez vos prisons dans la ville, quittez vos prisons de béton et va dans la nature. Donc, il y a plus partout, même ici en Inde, des gens qui ont un boulot extraordinaire, qui gagnent beaucoup d'argent dans l'électronique et tout ça, qui tout d'un coup, quand ils deviennent environ dans leur trentaine, tu sais, ils se sentent une vie vide qui n'a aucun sens, et puis ils quittent. Et ils retournent à la nature. Ils cherchent un petit bout de terrain pour... Oui.
0: Tu as dit ce mot que j'aime beaucoup, le mot sens. Aujourd'hui, c'est peut-être ça, c'est la quête de sens. Quel sens donner à sa vie ? Pendant longtemps, on a basé ce sens sur une croissance matérielle. Hein. On pensait que le sens de la vie, c'était de réussir à capitaliser, de développer, hein, d'avoir une maison, une télé, un ordinateur, plus. Voilà, on avait un sens. Et c'est comme si aujourd'hui, on se rend compte que c'est pas ça le vrai sens.
1: Ben non, parce qu'en fait, comme on dit en français, on pèse sa vie en la gagnant. Donc il faut travailler pour payer cette dette, pour payer ça, pour faire ça, pour payer les études des enfants. Il faut toujours travailler pour quoi ? Non, ça va pas. En fait, les gens sont plus heureux dans la simplicité, je pense. Et quand la vie devient trop compliquée, trop... une complexité dans la tête, finalement. C'est tout dans la tête, mais il n'y a pas la vie simple, tu sais. La vie d'une fleur simple. La tomate, elle pousse dans son endroit naturel. Elle a poussé tout naturellement, sans aucune supervision de aucun contremaître. Hein? L'aubergine aussi, on n'a pas l'inventée quand même. Elle était là.
0: Tu dis la simplicité, c'est peut-être ça finalement qui nous manque aujourd'hui. Ça me fait penser au message qu'on entend de plus en plus dans le milieu de l'alternatif. Je pense à Pierre Rabhi aussi, qui lui parle de sobriété heureuse.
1: Ah oui. Quand on lit un peu sur le peuple indigène, j'ai eu l'occasion de lire des rendez-vous, de contre-rendez-vous de l'Afrique, de l'Amérique du Sud, de l'Inde évidemment. Il y a toujours la même chose qui arrive en fait. Ne prends pas plus de ce que tu as besoin de la nature. Tout ce que tu as besoin, tu peux prendre, mais pas plus. Et si tu prends plus, en fait, ça nous amène trop loin, ça fait la vie compliquée. Et si tu veux une vie simple, tu es toujours le meilleur.
0: Ce que tu disais par rapport au peuple premier, où on retrouve souvent cette philosophie de prendre ce dont tu as besoin, mais pas plus. Et quand on voit ce qui se passe à la planète, sur la surface de la planète, par exemple, si ici, là où on est avant, c'était un désert, c'est parce que quelqu'un s'est dit, tiens, il y a du teck, il y a du bois, je vais le prendre.
1: Oui, c'est ça qui s'est passé. Donc, dans la période coloniale, quand François Martin est venu, il a vu les forêts luxuriantes, il a dit, c'est du bon bois pour construire au Pondichéry. Donc, ils ont coupé à ras le bois, qui était le bois de rose de l'Inde, il y a une différence de bois de rose de l'Afrique. C'est pas la même, je pense. Il y a bois de rose de l'Inde et le teck. Et donc, ils ont commencé à construire la ville et ils ont aussi exporté en France.
0: C'est ce qui est en train de complètement se passer encore aujourd'hui à l'échelle planétaire. On va prendre le pétrole par ici, l'or par là, les diamants par là-bas, les poissons par... Ouais. Et voilà, et il n'y a plus rien qui est local, tout est complètement international.
1: Oui, oui. En fait, on est en train de dévaster, de ruiner la planète. On vole tout de la planète sans... Et puis, bon, on a tous les merdes qui s'entassent dans les endroits quelque part, qui forment des problèmes aussi. Et qui salissent les nappes phréatiques, qui salissent tout. Quoi. Ouais. En fait, l'Europe, c'est une petite colonie des banquiers américains anglo-saxons, en fait. Je n'ai pas trouvé ce que je pense était... Enfin, je ne suis pas resté très longtemps non plus. Je ne peux pas le dire, en fait. Mais au premier vue, c'était comme américanisé. C'est tout ce que je peux dire.
0: Tu dis, tu parles des banques, c'est quoi une banque? C'est quoi un banquier?
1: Un banquier, c'est un psychopathe. C'est un malsain. C'est un subhumain. C'est un banquier, quoi. C'est une combinaison de gangsters et banques. Ce sont des banquiers, c'est des pauvres gens, en fait.
0: Malgré eux, est-ce qu'ils sont conscients finalement de l'impact de la banque et du système monétaire aujourd'hui sur la planète?
1: Oh, ils s'en foutent complètement. Un psychopathe, ils s'en foutent de ça. Non, non. Et peut-être ils savent, peut-être ils sont conscients, mais ça ne leur regarde pas.
0: J'en reviens aux villes où tu disais qu'il y a beaucoup de jeunes qui se tournent vers une quête différente, hein, une quête plus spirituelle ou qui retournent vers la terre. Donc toi, en 40 ans ici, tu as vu passer beaucoup de monde. Auroville est quand même une terre d'accueil avec plein de gens qui expérimentent et d'autres qui viennent voir ce qui s'y passe. Est-ce que tu vois une évolution? Est-ce que tu sens un changement parmi les gens qui viennent en masse ici? Est-ce que tu as vraiment l'impression qu'il y a une conscience qui émerge?
1: Oui. C'est vrai que, comme j'ai dit, je pense que la Terre-Mère, elle appelle ou elle travaille à travers ces gens, ou elle inspire ces gens, si tu veux. Et c'est surtout, avant c'était l'idée, l'écologie, il faut changer, tu sais. C'était, les gens restent où ils étaient, mais ils se penchaient vers l'écologie, vers tout ça. C'est dommage que tout ça disparaisse, que les forêts disparaissent. Et il faut qu'on fasse quelque chose. Maintenant, c'est... Je fais quelque chose. Les gens, ils se penchent vers la terre maintenant. Et ils sont plus pratiques. Les gens qui restent dans la ville, ils commencent à faire le jardinage sur les toits, sur le balcon. Il y a tout un approche très différent. C'est plus pratique déjà. Ils mettent déjà la main dedans, quoi. Et les pieds dedans. Non, ça évolue. Oui, c'est bien. C'est très bien. Et des gens, c'est étonnant parfois qu'ils ont des positions assez bien, quoi. Qui quitte, il laisse tomber comme ça, pouf. Assez incroyable, assez courageux.
0: Donc c'est ça, l'avenir, l'évolution de la conscience, l'évolution de l'espèce humaine, c'est finalement une régression de l'espèce humaine, c'est retourner à l'essentiel.
1: Tu sais, pour le singe, le premier être humain qui ne sait plus grimper dans les arbres, il essaye et il tombe, ou il fait plein de choses bizarres, ça doit être... ils doivent penser le singe, regarde ça, ils sont tombés en arrière. Hein? Ça ne marche plus, ils ne savent plus marcher dans les arbres. Et ils ne savent plus comment bien manger et tout ça, ils font n'importe quoi, regarde, ils doivent travailler. Et nous, on s'amuse dans les arbres et là, ils doivent travailler et peiner. Et en fait, c'est comme ça que les gens, ils voient la jeunesse comme perdue, quoi. Ils laissent tomber leur position, ils sont perdus. Mais c'est bien, il faut être perdu du désastre. Il faut mieux se perdre d'un désastre et regagner quelque chose de valable. Ouais.
0: Quelqu'un me disait, je trouve ça assez juste, l'homme aujourd'hui est en train de faire beaucoup de dégâts au niveau des espèces animales et végétales sur la Terre. Il est peut-être même en train d'arriver à l'extinction de sa propre espèce, de l'homme. Hein. Mais c'est pas grave, parce que finalement on est mortel, on fait partie du vivant, du monde vivant. De toute façon, un jour on finira dans la terre. Elle qui nous a nourris, on lui appartient finalement. Mais dans quelques milliers d'années, dans quelques millions d'années, la Terre, elle, sera toujours là. Peut-être pas l'homme, mais autre chose se mettra en place.
1: Bah oui, effectivement. On est un produit de la Terre. Si la Terre trouve qu'on est trop encombrant, elle va changer. Elle va dire, oh, les hommes, c'était mal. J'ai inventé quelque chose qui ne marchait pas, donc je le retire et je mets autre chose. C'est possible, hein. C'est possible. Pour la Terre, en fait, ce qui se passe, elle donne un signe. Elle donne un signe qu'elle souffre, en fait. Mais derrière elle, elle a toutes les possibilités. Elle a toutes les possibilités. Elle peut faire un bouleversement et amener d'autres espèces. Elle peut faire ça. Tout ça, c'est bien à dire, mais c'est l'effort maintenant qui compte. Qu'est-ce qu'on fait maintenant, en fait ?

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0: Bonjour à toutes, bonjour à tous, bienvenue sur le 98.5 FM, la radio du sud de Toulousain. C'est le mois d'octobre rose qui va se dérouler un peu partout sur notre territoire. Cette fois-ci, on va parler un petit peu de carbone. Que se passe-t-il à carbone? Une activité particulière qui est portée par une association relativement nouvelle qui s'appelle Second Souffle. Et pour en parler, je suis avec des membres du bureau de Second Souffle. Bonjour Iliana.
1: Bonjour.
0: Vous êtes la communicante, je crois.
1: Voilà, je suis la chargée de communication de l'association. Je m'occupe de tous les réseaux sociaux et je fais toute la pub.
0: Et après, avec la présidente qui est Julie. Bonjour Julie.
2: Bonjour, oui, effectivement, c'est ça.
0: Si on devait présenter Julie Second Souffle, de quoi s'agit-il?
2: Alors, Second Souffle, c'est une association en fait qui vient en aide aux femmes et leurs familles qui sont dans l'isolement social. Donc, on a une friperie solidaire qui nous permet de faire vivre l'association, de payer nos charges fixes. Donc, les vêtements, on les reçoit en don et on les vend à des prix libres, ce qui permet en fait de donner la dignité aux gens, tout simplement. Ensuite, on est un centre d'écoute pour les gens qui sont dans l'isolement, les gens dont l'isolement ont besoin de parler. Donc, nos bénévoles sont formés pour ça. Du moins celles qui sont dans le bureau de l'association.
0: Quand vous dites nous recevons les gens qui ont besoin de parler, qui ont besoin d'être écoutés pour sortir de l'isolement, c'est alors essentiellement des femmes?
2: Essentiellement. Effectivement, on doit avoir les 3-4 hommes qui viennent parler à l'association, mais ça reste vraiment des cas isolés.
0: À l'origine, c'était quand même plutôt une association dédiée aux femmes.
2: Exactement. Ah oui, c'est totalement ça. C'est vraiment les femmes isolées, les mamans solo ou les dames à la retraite, qui simplement en fait ont dédié leur vie à leur travail et à la famille. Et une fois qu'elles sont coupées du monde professionnel, elles n'ont plus d'entourage, donc elles se retrouvent vraiment seules. C'est problématique pour elles, elles viennent nous voir. Ça permet de recréer du lien social. Il faut savoir qu'à l'asso, on a des filles, ça part de 17 ans jusqu'à 84 ans quand même.
0: La particularité de votre association, vous prétextez une friperie afin que les gens puissent libérer la parole?
2: Effectivement, quand les gens arrivent, on leur présente l'association, le but de l'asso, et ça libère la parole dans le sens où, en fait, elles se donnent à nous, entre guillemets, je vais dire, elles sont en train de choisir des vêtements, donc ça leur permet, elles, de faire une activité, en même temps de discuter, ça crée du lien, c'est pas un lieu comme quand vous allez voir, par exemple, l'assistante sociale, où c'est un bureau, c'est très formel, etc. Donc nous, on reste dans un espace informel, ça peut commencer, par exemple, sur... On va débattre sur une robe et après on va se dire « Ah, mais pourquoi vous vous habillez pas comme ça ?» Et de là « Ah, mais je me sens pas très bien dans ma peau. » Donc ça va susciter une discussion tout simplement. Et de là, on peut trouver des problématiques puisqu'en fait, il y a des mots-clés sur certaines situations qui nous permettent vraiment de pouvoir entendre et orienter les personnes. En plus, on a de la chance, on est soutenu par la mairie de Carbone. On devrait... avoir une convention avec le CCAS, donc ça nous permet aussi de pouvoir orienter les femmes, par exemple, qui ont des difficultés financières, des difficultés sociales ou des difficultés psychologiques. Donc, aller vers le CCAS qui peut ensuite orienter nous tout ce qu'on ne peut pas faire, le CCAS, à ce côté, entre guillemets, professionnel que nous n'avons pas.
0: Vous vous intéressez essentiellement, je dis bien essentiellement, à ces femmes qui sont des accidentées de la vie ou des isolées de la vie parce que, comme vous le disiez, elles ont quitté leur travail et se retrouvent seules chez elles avec de moins en moins de contacts professionnels et de contacts sociaux.
2: Exactement, c'est totalement ça. Les mamans solo, c'est la même chose. Des femmes qui ont une grosse charge mentale et qui n'ont pas le temps de s'occuper d'elles. Donc, elles passent aussi à l'asso via les ateliers de bien-être. Donc, par exemple, on demande une participation de 10 euros pour un atelier de massage. Il y avait de la réflexologie plantaire, il y a de la sophro, on a eu les fleurs de Bac, enfin, il y a eu pas mal d'ateliers. Donc, on demande une participation qui est plutôt moindre et ça permet à ces femmes-là donc de venir dans ces ateliers, créer du lien social avec les filles et les femmes qui y participent. Et ce qui est génial dans l'asso, moi, c'est ce que j'adore, c'est ce côté intergénérationnel. En fait, on est vraiment des femmes. Il n'y a pas d'âge qui nous définisse. On va autant s'entendre avec une femme de 17 ans comme une femme de 77. Vous savez, il n'y a pas ce clivage d'âge, etc. Quand les filles, par exemple, elles arrivent à la boutique, ce que je leur dis, je fais, vous voyez, il y a la porte, il y a le pas de la porte, dehors, c'est le monde cruel. Et quand vous arrivez là, c'est vous, vos bagages, et on vous prend comme vous êtes. Il n'y a aucun jugement. Et je pense que c'est vraiment ces petites phrases-là qu'on sort qui font du bien à entendre pour les femmes.
0: Iliana, vous vous occupez des réseaux sociaux, entre autres. Pour vous faire connaître, vous utilisez quoi?
1: On est essentiellement donc, sur Instagram et Facebook. Ça a été les premiers liens en fait sur lesquels on a travaillé. C'était notre première cible et beaucoup en fait nous posaient des questions via les réseaux. On continue et on améliore toujours nos publications.

0: choses pour pouvoir soutenir toutes les manières de faire, que ce soit avant, pendant ou après.
1: C'est ça, parce que c'est avant, pendant et après surtout, d'où les ateliers de bien-être que vous organisez au sein de l'association Second Souffle, entre autres, pour pouvoir aider ces femmes. Il y a quoi, Julie, dans cette journée du 10 octobre rose à Carbonne?
2: Alors, le 10 octobre, donc ça se passera sous l'aile centrale à Carbonne. Donc, ce sera 10h à 16h. Donc, il y aura des animations, des stands d'information, de la prévention également, du partage et de la solidarité. Il va y avoir une marche rose aussi qui partira donc de la halle centrale, qui rejoindra les pas de Jallier. Et ensuite, on redescendra avec la Batucada. Ça, c'est la petite fin de journée qui est très sympathique puisque les pas de Jallier est avec nous sur l'événement. Ça permet aux anciens de pouvoir aussi participer à ça, sachant que dans les anciens, il y en a certainement qui ont été victimes aussi du cancer du sein. Donc là, je pense que c'est très important.
1: Et pour garder un côté festif.
2: Exactement. Mais on essaye vraiment de fédérer pas mal d'associations sur l'événement, mais fédérer aussi les gens. Et puis montrer que tomber malade, ce n'est pas la faute de la personne et que ce n'est pas une maladie contagieuse et qu'on peut rester ensemble et puis vaincre la maladie ensemble. Enfin, moi, c'est comme ça que je vois les choses. Peut-être que je suis un bisounours, mais voilà.
1: Vous avez donc cette marche tout au long de la journée, mais vous avez aussi des stands et des ateliers.
2: Exactement, toute la journée. On a la chance d'avoir Jojolita qui sera également là, qui est une tatoueuse thérapeutique qui fait de la réparation tissulaire. Donc là, je fais un petit big up à Jojolita. Elle sera là pour aussi présenter tout ce qui est post-op.
1: Alors, réparation cellulaire, expliquez-nous un peu.
2: De ce que j'ai compris, quand vous avez une cicatrice, c'est du tissu mort. Donc elle, ce qu'elle fait avec des injections de collagène qui permet en fait la régénération de certaines cellules, de combler les vides de la cicatrice, donc avoir déjà un plus bel aspect et faire disparaître certaines cicatrices avec la réparation des tissus, tout simplement. Et ensuite, elle propose des tatouages pour
1: embellir.
2: Tatouage
1: permanent ou éphémère, je crois.
2: Alors les deux, effectivement, parce qu'elle fait également de la micropigmentation qui permet d'avoir un tatouage sur 3 ou 4 ans, mais qui disparaît avec le temps, qui évite en fait, une fois que la chimio est partie, d'avoir des traces indélébiles, entre guillemets, ou à enlever au laser, qui est très très douloureux. Donc ça permet, de, dans la guérison, de pouvoir se réapproprier son corps.
1: Petite précision, les gens qui voudraient avoir ce service de votre amie tatoueuse, il faut qu'il se manifeste avant.
2: Exactement, donc en passant par notre page Facebook ou Instagram, on a fait une publication la concernant, c'est Jojolita31, donc je redonne son nom sur Instagram et Facebook, donc c'est la contacter, prendre rendez-vous avec elle, elle vous recevra donc à son cabinet, elle pourra vous faire un diagnostic et elle propose pour 150€ de vous faire une reconstruction cellulaire et le jour de l'événement, elle va y monter son stand, donc il y aura une tente. Enfin, c'est vraiment le salon mobile qu'elle va ramener. Et vous pourrez avoir un tatouage éphémère ce jour-là pour vraiment embellir la cicatrice qu'elle aura déjà améliorée avec le collagène. Donc, c'est une prestation. Bon, 150€, c'est un budget, mais c'est quelque chose de peu cher comparé au prix de certains chirurgiens. Et elle nous propose aussi de coller des petits diamants sur les dents ce jour-là. Voilà, elle propose des petites solutions esthétiques, donc vraiment pour se réapproprier son corps et se retrouver jolie. Parce que, en fait, c'est le problème de l'après-cancer du sein, c'est se réapproprier son corps, se retrouver de nouveau belle. Enfin, je vois avec les adhérentes que nous avons, elles sont devant la glace. « Ah, mais je suis pas belle. Ah, mais mon corps a changé. Je sais plus quelle taille mettre, etc. » Donc, on va dire que c'est une avancée d'avoir une personne comme ça autour de soi pour vraiment se réapproprier son corps. Parce que là, c'est vraiment à même la peau. Donc, c'est vraiment une belle prestation. Et en plus, Jojolita est vraiment une belle personne.
1: Ça se passe à Carbonne, c'est le 10 octobre. C'est co-organisé par l'association Second Souffle, une association d'entraide en particulier aux femmes accidentées de la vie qui se retrouvent isolées à la fin de leur temps de travail. Ils prennent prétexte d'avoir donc une friperie dans le centre-ville de Carbonne pour pouvoir entrer en contact et aussi pour échanger, pour se retrouver et pour papoter un petit peu des fois quand même. Tout ça, ça se passe donc sur le centre-ville de Carbonne. Nombreuses associations ont rejoint ce collectif. L'argent récolté, comme d'habitude, part pour la recherche ou pour les soins post-opératoires. Et ici, vous avez décidé d'envoyer l'argent à...
2: À l'Oncopole de Toulouse, donc c'est vraiment notre partenaire où tous les bénéfices donc de cette journée-là iront à la recherche du cancer de l'Oncopole. On a vraiment voulu que ça reste local et qu'on sache exactement où va notre argent. C'est pas péjoratif pour les autres associations, mais là au moins on a vraiment un contact privilégié

0: avec les personnes de l'Oncopole. Donc, ça nous permet vraiment voilà, d'avoir un petit regard, entre guillemets.
1: Sachant que vous allez mettre des boîtes à dons un peu partout sur vos stands, pour que les gens puissent naturellement mettre les pièces ou les billets qu'ils peuvent mettre dedans, afin que ça soit redistribué à la recherche de l'Oncopole.
0: C'est tout à fait ça. Donc, l'Oncopole nous fournit les urnes de ce jour-là. Et tout ce qui se passera au niveau de la halle sera sous forme de dons. Dons libres, donc il y aura des goodies qui seront vendus par nos adhérents. Donc, il y a des bougies, des petits porte-clés à l'effigie de Octobre Rose. Et d'ailleurs, les rubans roses seront aussi distribués sous la halle.
1: Le t-shirt aussi, le t-shirt Second Souffle, qui a été fait en partie pour l'occasion. Le dress code, je rappelle, est rose. Les Exactement. Commerçants de carbone sont partie prenante en ce sens qu'ils proposent également une animation et des repas parce qu'il n'y a pas de food truck sur place, mais vous pouvez les consommer directement chez les commerçants de bouche de carbone. Et je sais qu'il y a un appel que vous lancez également qui est si vous avez chez vous des vêtements roses que vous n'utilisez pas ou plus, qui encombrent vos armoires, d'aller les apporter directement donc à cette friperie située dans le centre de la rue Jean Jaurès à Carbone, afin de compléter d'une part les rayons, mais deuxièmement de faire aussi un petit clin d'œil à l'association, c'est bien ça.
0: Et il faut savoir que tous vos dons roses, donc l'ensemble des recettes qui seront faites sur les dons roses, seront également reversées à l'Oncopole dans leur totalité. Donc ça part à la recherche pour le cancer du sein.
1: Julie, merci beaucoup. Si on devait dire un mot pour dire aux gens, voilà, qu'est-ce qu'il faut faire ce 10 octobre ?
0: Venez nous voir le 10 octobre, donc sous l'halle de Carbone. Il y a des gens au grand cœur, il y a des associations qui se sont lancées avec nous. On a vraiment fédéré beaucoup d'associations. La mairie de Carbone nous soutient, le CPTS, une équipe donc de professionnels. On a vraiment des gens extraordinaires. Venez voir, venez rencontrer nos bénévoles. Ce sera vraiment une jolie journée avec de la bienveillance, de l'envie d'avancer. C'est beaucoup d'espoir aussi sur la recherche du cancer et surtout une envie d'accompagner les gens sur l'après-cancer dont on ne parle que très peu.
1: Iliana, pour mémoire, où est-ce que je retrouve vos informations ?
2: Sur les réseaux Facebook et Instagram, Association Second Souffle, où vous avez toutes nos informations, que ce soit pour Octobre Rose ou même notre association de base.
1: Mais on a peut-être un mail aussi pour vous contacter ?
2: Oui, si vous avez la moindre question ou si vous voulez prendre des informations, vous pouvez nous contacter à l'adresse email suivante es.secondsouffle, donc tout en minuscule et tout collé, @gmail.com.
1: es.secondsouffle@gmail.com. Donc, si vous êtes sur le secteur de carbone, si vous voulez participer à Octobre Rose à votre façon, si vous voulez voir des associations carbonées, si vous voulez découvrir l'association Second Souffle, c'est sous la halle de Carbone, le 10 octobre, que vous pourrez retrouver tout ça. Julie, Iliana, merci beaucoup d'être venue au micro de Radio Galaxie.
0: Avec plaisir.
3: Toi. 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

0: Ta gueule !
1: Comment ?
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3: Aujourd'hui, le 6 octobre, nous fêtons les Bruno. Un 6 octobre en 1927 se tenait la sortie aux États-Unis du premier film parlant. La citation du jour, nous la devons à Arnold Schwarzenegger. S'il y a bien une chose que j'ai apprise au cours de tous ces entraînements, c'est que nous sommes toujours meilleurs que ce que nous croyons. Et le dicton de ce 6 octobre, pour la Saint-Thomas, allume si tu n'y vois pas. Bonne journée.
4: Bonjour à tous, nous fêtons Bruno. Alors, quelle planète sera votre complice aujourd'hui ?
5: Bélier, votre humeur n'est pas très stable aujourd'hui. Par conséquent, essayez d'être compatissant avec les autres.
4: Taureau, quelqu'un qui pense jouer un rôle important dans votre vie pourrait perdre patience. Cela pourrait vous mener à une dispute.
5: Mercure aura un impact direct sur votre vie professionnelle. Votre vivacité d'esprit vous aidera à travailler vite et bien.
4: Cancer, la chance vous apporte des éléments d'une importance capitale qui vous pousse allègrement vers la réussite.
5: Lion, dans votre métier, n'envisagez pas de grands projets. C'est plutôt le travail quotidien qui vous apportera le plus de satisfaction et d'ouverture.
4: Vierge, attendez-vous à connaître de bons moments avec une personne proche.
5: Vous êtes balance et si vous avez besoin de vous ressourcer, vous êtes sous de très bonnes dispositions planétaires.
4: Scorpion, vous serez capable de fournir de gros efforts. Vous allez dépenser beaucoup d'énergie.
5: Sagittaire, des natifs du signe Taureau pourraient vous apporter un soutien appréciable dans vos activités professionnelles.
4: Capricorne, vous connaissez un léger passage à vide qui vous sera néanmoins profitable dans plus d'un domaine.
5: Les Verseaux, il est possible que des opportunités redeviennent d'actualité.
4: Enfin Poisson, votre confiance en vous attire l'attention. Profitez de ce charisme pour mener des actions positives. Bonne journée à tous. Demain, vous penserez bien à fêter Serge.
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7: Quelques réflexes beauté à oublier. Trop gratter sa peau, repousser ses cuticules, allez-y mollo. Vous souhaitez vous débarrasser de la corne sur vos talons, mais attention, les peaux mortes, c'est comme les mauvaises herbes. Plus on cherche à s'en débarrasser, plus elles gagnent du terrain. Le conseil, une pierre ponce une fois par mois dans le bain, ça suffit. Quant à la lame, on la laisse à la pédicure. Idem pour les cuticules qu'on n'arrache pas de manière intempestive. Laisser sécher ses cheveux à l'air libre, problème. Le crâne reste humide pendant de longues heures, ce qui peut nuire au cuir chevelu, entraînant cheveux gras, pellicule, chute de cheveux. La solution, sécher ses racines à l'air froid ou tiède, sans s'attarder sur les pointes. Porter du mascara waterproof toute l'année. L'effet pervers, le maquillage waterproof, en particulier le mascara, nécessite un démaquillage plus appuyé, ce qui finit par fragiliser la peau fine des paupières et du coup accentuer les cernes. Le mieux est donc d'utiliser un mascara normal la plupart du temps et garder la version waterproof pour l'été. Épiler les sourcils à la cire. La cire chaude ramollit la partie haute de la paupière avec du coup, à la longue, un affaissement du regard et un vieillissement prématuré. La meilleure idée, préférez la pince à épiler, un modèle bien affûté pour dégager la zone entre les sourcils et tout autour de la ligne. Pour une meilleure symétrie du résultat, on élimine les poils simultanément de gauche puis à droite au même niveau du sourcil. Ne pas changer de shampoing. Au bout d'un moment, la fibre capillaire s'habitue au shampoing. Le soin ne fait alors plus grand effet. Le bon réflexe, selon l'état de santé du cheveu, on alterne entre shampoing normal ou traitement pour cheveux colorés, puis on passe à un shampoing booster de volume et vice-versa. On troque donc son shampoing habituel contre des soins plus nutritifs, en particulier en hiver, une période où les cheveux ont besoin d'un petit coup de pouce pour conserver leur éclat, mais aussi à la fin de l'été pour nourrir une chevelure abîmée par le soleil et le sel de mer. Enfin, faire une place à l'huile végétale, coco, jojoba, argan pour les cheveux secs. Et pour rendre vos soins plus nourrissants, ajoutez-en 2 ou 3 gouttes à votre crème habituelle.
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2: Il est midi. 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
5: Merci de rester avec nous à l'écoute de RFI, les midis à Paris, 10h en temps universel. Le journal, c'est tout de suite avec vous, Charlotte de Rouen, bonjour.
6: Bonjour Caroline, bonjour à tous. Grande journée de mobilisation ce mardi des lycéens français. Après la perturbation et le blocage de centaines d'établissements, les jeunes se donnent rendez-vous dans la rue. Au Yémen, les Houthis nient avoir cédé du terrain face aux forces gouvernementales qui ont lancé une contre-offensive ces derniers jours, notamment pour récupérer la capitale, Sanaa. Le Québec mérite de devenir un pays. Voilà ce qu'a dit le futur Premier ministre de cette province canadienne, élu hier. Il a précisé qu'il attendrait la fin du mandat de Donald Trump pour organiser un tel référendum. Mais d'abord, le prix Nobel de physique vient tout juste d'être attribué. Simon Rosé, il a été décerné au Belge Francis Alzen.
7: Oui, pour ses travaux sur les neutrinos. Les neutrinos, à la manière des électrons, des photons, ce sont ce qu'on appelle des particules élémentaires. Ils sont créés dans l'espace, dans les étoiles par exemple, à l'instant où on parle. Plus d'un milliard d'entre eux passent au travers de nous. Chaque seconde, ce sont ceux qui ont été émis par le Soleil. Ils sont nombreux, mais on ne les sent pas, c'est qu'ils sont très difficiles à capter. Ils interagissent très peu avec la matière. Et pourtant, ce serait intéressant de les attraper, car en les étudiant, on peut remonter le fil de l'histoire et en apprendre plus sur le phénomène astrophysique qui les a créés. C'est ce qu'a fait Francis Alzen avec son équipe. Ils ont mis au point un détecteur géant en Antarctique, au pôle sud, qui cherche à détecter les neutrinos les plus énergétiques, ceux issus des phénomènes les plus violents de l'univers, comme les explosions d'étoiles dans d'autres galaxies. Et ils y sont parvenus. Et grâce à cela, la communauté scientifique dispose aujourd'hui d'un nouvel outil pour étudier l'univers. Et c'est pour cette raison qu'il est récompensé aujourd'hui par ce prix de physique.
6: Merci beaucoup Simon Rosé pour toutes ces explications. En France, les lycéens dans la rue ce matin à Nantes, Marseille ou encore Lyon. Nouvelle grande journée de mobilisation pour demander plus de moyens pour l'éducation. À Paris, la manifestation doit s'élancer à 14h. Une vaste intersyndicale de l'éducation nationale appelle à soutenir le mouvement mais aussi à protéger les mineurs d'une potentielle répression policière. Un important dispositif de sécurité est prévue dans la capitale avec 2000 policiers et gendarmes mobilisés. Hier, un adolescent de 15 ans a eu la main arrachée par une grenade de désencerclement. C'est sur les réseaux sociaux, Marie Casadebec, que ce mouvement de protestation s'est organisé depuis quelques semaines.
8: Une centaine de jeunes bloquent l'entrée d'un lycée parisien. C'est par messagerie instantanée qu'ils se sont donné rendez-vous. Eva est en terminale.
9: C'est vrai que les réseaux sociaux aident beaucoup déjà à communiquer sur certains événements, typiquement des AG, des manifestations, etc. Et en particulier pour des personnes qui se renseignent peu naturellement. Et ensuite, ça donne des idées des fois de slogans, de pancartes à l'intérieur d'autres qui sait.
8: Le sociologue Paul Oustupia rappelle que chaque mouvement social s'est toujours appuyé sur l'outil technologique le plus utile aux protestataires. Du tract dans les années 60, au SMS et au mail début 2000, les printemps arabes sont les premiers mouvements initiés sur les réseaux sociaux à partir de 2010. Les blocages lycéens actuels aussi sont nés sur les réseaux, tout comme les mouvements de la Gen Z à travers le monde, avec une différence notable, selon Paul Oustupia.
10: Non seulement il s'agit d'une génération qui n'ont jamais connu un monde sans Internet, mais aussi une génération qui a une agilité et des références communes. Après, les réseaux sociaux peuvent aussi être vus comme un double espace. Il y a deux blocages, le blocage du lycée et puis il y a le blocage transmis par vidéo.
8: Les réseaux sociaux peuvent permettre l'extension de la protestation à d'autres catégories sociales. Si les images de lycées en feu peuvent choquer, celles de mineurs blessés par les forces de l'ordre aussi et amener d'autres générations à réagir.
6: Marie Casadebé. La France qui débloque 7 millions d'euros supplémentaires pour la lutte contre Ebola. Le ministre français des Affaires étrangères l'a annoncé ce mardi. Jean-Noël Barrot s'est rendu en RDC en fin de semaine dernière. L'ONG Médecins Sans Frontières alerte de son côté sur une flambée de l'épidémie dans la région du Nord Kivu. Elle représente près de 40% des nouveaux cas confirmés contre 24% à la fin du mois d'août. Le Kenya annonce par ailleurs un mort d'Ebola, le premier jamais recensé sur son sol. La Zambie va signer avec les États-Unis un accord de santé controversé $1,5 milliard. Un accord longtemps resté bloqué en raison des contreparties en matière de données et de ressources minières. Plus d'une douzaine de pays ont signé des accords de santé avec Washington depuis le retour au pouvoir de Donald Trump et les coupures drastiques que son administration a infligées à l'Agence de développement américaine USAID qui finançait de nombreux programmes de santé en Afrique. Au Yémen, les rebelles Houthis affirment tenir tous les territoires récemment conquis. Ils nient avoir cédé du terrain face aux forces gouvernementales qui ont lancé une contre-offensive ces derniers jours. Le camp adverse revendique de son côté des victoires. Le gouvernement yéménite et son allié saoudien qui ont aussi annoncé hier une nouvelle offensive en direction de Sanaa, la capitale, aux mains des rebelles depuis 2014. Mais même avec le soutien de la coalition militaire menée par Riyad, l'objectif reste ambitieux selon Maïssa Shouja Al-Din du Sanaa Center.
1: Sanaa et ses environs sont très près des zones d'origine des Houthis qui sont également leur zone de ravitaillement. Il est par exemple très peu probable que les forces gouvernementales réussissent à prendre la ville de Sada au nord de Sanaa qui est très sécurisée. Ce sont

0: Une attaque d'une rare ampleur qui a fait 2 morts dans la périphérie de Moscou et 9 blessés. Le fonctionnement des aéroports a aussi été fortement perturbé ce matin. La Russie qui accuse par ailleurs l'Ukraine d'avoir frappé un minibus dans une région occupée, faisant 3 morts. Le Premier ministre bulgare dénonce une attaque absolument inacceptable contre des navires en mer Noire. Dans la nuit de lundi à mardi, 2 navires ont été attaqués, l'un coulé. Une telle attaque est une violation flagrante du droit maritime et plus généralement des règles de navigation. Voilà ce qu'a déclaré Roumen Radev devant les médias aujourd'hui avant de convoquer une réunion d'urgence de son gouvernement. En Inde, le chef de l'opposition, brièvement interpellé lors d'une manifestation ce mardi à New Delhi, manifestation pour demander la démission du président de la commission électorale. L'instance est accusée d'avoir supprimé des millions d'électeurs des listes au profit du parti au pouvoir, le BJP de Narendra Modi. Au Canada, la province du Québec a élu un dirigeant indépendantiste. Le prochain premier ministre s'appelle Paul Saint-Pierre Plamondon. Son mouvement, le Parti québécois, n'avait pas dirigé la province depuis 12 ans. Mais sa victoire ne signifie pas que les Québécois ont basculé entièrement dans le camp indépendantiste. L'idée de quitter le Canada reste paradoxalement minoritaire dans l'opinion, Nafia Liber.
1: La victoire à peine acquise, les partisans souverainistes scandent déjà leur rêve. Faire du Québec un pays.
2: On le mérite.
1: À la tribune, Paul Saint-Pierre Plamondon, le chef du Parti québécois tout juste porté au pouvoir, leur répond.
2: On le mérite au même titre que tous les autres peuples qui ont leur pays puis leur démocratie. C'est une question de justice et d'équité, mais aussi c'est une question de survie.
1: Mais la victoire du Parti souverainiste n'est pas forcément celle de l'indépendance. Seuls 3 Québécois sur 10 y sont aujourd'hui favorables. En fait, ce scrutin exprime surtout une envie de changement après 8 ans du même gouvernement au pouvoir. Il remet quand même l'avenir du Québec au cœur du débat. Paul Saint-Pierre Plamondon promet un référendum, mais pas tout de suite. Il veut attendre le départ de Donald Trump de la Maison-Blanche. D'ici là, le nouveau gouvernement souverainiste aura face à lui une opposition libérale qui défend exactement l'inverse, donc rester dans le pays. Et de son côté, le Premier ministre Mark Carney devra désormais composer avec un Québec déterminé à arracher davantage de pouvoir à Ottawa.
0: Nafi Alibert. En football, l'Argentine se prépare aux adieux de Lionel Messi après 23 ans de carrière, 207 matchs sous les couleurs de l'Albi Céleste. Le capitaine de la sélection argentine s'apprête à tirer sa révérence. Ce sera contre le Bénin.
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5: Bonjour à toutes et tous. Aujourd'hui, mardi 6 octobre. La journée débute sous un ciel peu nuageux, avec de rares brumes et quelques nuages bas portés par le vent d'automne. Le ciel est très lumineux jusqu'à milieu d'après-midi, puis il se couvre progressivement par l'ouest en soirée. Des développements orageux apparaissent sur les Pyrénées, mais ne débordent que rarement vers la plaine. Les températures maximales sont toujours estivales, avec 27 à 28 degrés de Muret à Arbas, 26 degrés sur le Lauragais où le vent d'automne est assez fort, jusqu'à 60 km/h, et va limiter un peu la chaleur. La nuit prochaine, le ciel est très nuageux et des ondées orageuses se produisent localement, du plateau de l'Annemezan vers les cotons du Savès. La plaine de Garonne reste temporairement à l'écart de cette aggravation. Les températures sont très douces, autour de 17 à 19 degrés en fin de nuit, tandis que le vent tourne progressivement au secteur ouest. Mercredi 7 octobre, une zone pluvieuse traverse lentement notre région. Ces pluies d'abord très irrégulières prennent un caractère plus continu dans l'après-midi. On attend de 5 à 15 mm de pluie en général, localement davantage, à proximité des Pyrénées. Le vent tourne au secteur nord-ouest en se renforçant en soirée. Les températures sont en forte baisse. Elles perdent 8 à 10 degrés par rapport à mardi. On attend alors 20 degrés à Riom, Noé et Haute-Rive, 19 degrés à Rieuvolvestre et Cazères, 18 degrés à Saint-Gaudens. Ce temps humide et frais va se prolonger jeudi, mais les pluies attendues restent faibles. Bonne journée à toutes et tous.

0: Bonjour à tous et bonjour à toutes, bienvenue sur Radio Galaxy 98.5 FM, la radio du sud de Toulousain. Et nous allons poursuivre nos émissions sur comment bien s'orienter, que en disant que l'orientation, ça ne s'improvise pas. C'est notre deuxième émission ici, je suis avec Léa Daigle. Léa, bonjour.
1: Bonjour Bruno.
0: Léa, donc vous êtes conseillère d'orientation privée au sein du réseau tonavenir.net, donc votre activité est d'accompagner les collégiens jusqu'au post-bac vers une orientation professionnelle qui leur convient, c'est bien ça?
1: Exactement.
0: On a fait une première émission que vous avez eu l'occasion d'écouter peut-être et que vous retrouverez de toute façon sur le site internet en podcast qui s'intitulait « L'orientation, ça ne s'improvise pas » et qu'il était intéressant et surtout important de se poser les bonnes questions selon quatre piliers qu'on reverra tout à l'heure pour trouver sa voie, pour pouvoir être en capacité de développer ses propres talents.
1: C'est ça. Donc on a déroulé tout ça précédemment et aujourd'hui on va s'interroger surtout sur les bonnes questions à se poser.
0: Donc on a des questions à se poser pour bien préparer son avenir.
1: Voilà, exactement. Et pour commencer cette émission, Bruno, moi je vous propose de jouer un petit jeu qui va s'intituler « Bonne ou mauvaise pioche ». Je vais vous donner des questions qui se posent régulièrement dans le cadre d'un accompagnement en orientation. Et vous allez devoir me dire si, selon vous, ces questions appartiennent à une bonne pioche ou à une mauvaise pioche.
0: Eh bien, allons-y.
1: Alors, la première, c'est « Est-ce que ce métier paye bien ?»
0: Ben, je dirais bonne pioche.
1: Ouais, on est d'accord. Par contre, c'est un peu insuffisant. On va le voir. Deuxième question, « Est-ce que je pourrais supporter de faire ça tous les jours ?»
0: Mauvaise pioche.
1: Pour le coup, on est plutôt sur une très bonne question, celle-ci, parce que ça va être déterminant pour assurer sa future fonction dans la longueur. Ensuite, est-ce que mes parents pensent que c'est une bonne idée?
0: Bonne pioche.
1: Bonne pioche, effectivement, on peut les écouter, mais ce ne sera pas à eux de choisir. Et enfin, est-ce que je suis assez bon ou bonne pour faire ça?
0: Mauvaise pioche.
1: Alors, c'est une question intéressante, mais il faudrait la reformuler en fait. La vraie question, c'est de quelles compétences est-ce que j'ai besoin et comment est-ce que je peux les développer en fait pour arriver à mon objectif. Voilà. Donc au final, on peut se poser déjà un bon million de questions en matière d'orientation, mais encore faut-il que ces dernières soient vraiment pertinentes à 100%.
0: Est-ce que je suis bon ou mauvais? Non, je suis pas bon ou mauvais, je suis toujours bon en quelque chose. Et donc, il faut trouver la chose pour laquelle je suis bon.
1: C'est ça. Et si jamais il me manque encore quelques petits éléments pour compléter mon profil et être à la hauteur, eh bien, je trouve les moyens d'atteindre mon objectif comme je veux.
0: Ce que vous disiez également dans l'émission passée, il est important, lorsque je choisis ma voie, de mettre en place l'énergie pour ou suivre la formation ou suivre la voie qui me convient.
1: Oui, là, on va en parler pas mal aujourd'hui, effectivement. À partir du moment où on a un but qui est bien défini, il va falloir faire les efforts qui correspondent pour l'atteindre.
0: On a vu là qu'on avait plein de questions à se poser. Est-ce qu'on se pose aujourd'hui les mêmes questions qu'il y a 10, 15 ou 20 ans?
1: A priori, pas tellement. La bonne nouvelle, c'est que les quatre piliers de base restent les mêmes que la dernière fois. Donc, apprendre à se connaître, ça on maintient, découvrir les formations, explorer les métiers et savoir prendre des décisions. Ça, ça bouge pas. Par contre, les fondations sur lesquelles reposent ces piliers changent parfois radicalement et peuvent donc être très mouvantes d'une époque à une autre. Donc si je caricature, il y a 60 ans, un jeune a intégré une entreprise et l'a quitté au moment de son départ en retraite. Or de nos jours, il est tout à fait courant de démarrer par une expérience professionnelle dans un domaine, puis de changer d'entreprise, d'évoluer au sein de cette entreprise, puis de se reconvertir finalement pour pouvoir exercer un tout autre métier, et ce plusieurs fois au cours de la vie. Et c'est pas du tout une exception en plus, c'est même plutôt une règle aujourd'hui. Et de la même manière, il y a 30 ans, il n'existait pas une telle diversité de formations. On a de nouvelles écoles qui ont été créées, on a de nouveaux intitulés de diplômes aussi, et c'est pas facile du tout de s'y retrouver de manière générale. Et au-delà de tous ces éléments, on ne vit pas du tout simplement dans la même société aujourd'hui. Les besoins ont évolué, les technologies évoluent aussi. Donc il faut toujours partir du bon référentiel pour pouvoir se poser les bonnes questions. Des questions qui seront adaptées autant à notre présent qu'à notre avenir.
0: Parce qu'il y a des métiers qui ont disparu et des métiers qui apparaissent.
1: C'est ça, et ça évolue en permanence, pour rester actualisé.
0: Mais il y a quand même des questions de base, est-ce que je vais aimer ce métier, est-ce que je vais y rester, comme on disait tout à l'heure.
1: Voilà, ça c'est les quatre piliers restent là en fait finalement. Les mêmes questions vont se poser plus ou moins, mais vraiment l'étendue des possibles a totalement changé.
0: Rappelons encore une fois les quatre piliers, c'est important qu'on les comprenne bien.
1: Oui, bien sûr. Alors, apprendre à se connaître, ça c'est le premier qui est le plus essentiel. On va y revenir de toute façon là aujourd'hui, clairement avec plein de questions à se poser qui vont vraiment vous permettre d'être guidé dans cette démarche-là. Ensuite, découvrir les formations, explorer les métiers et enfin prendre des décisions éclairées.
0: Alors, apprendre à se connaître, quelles sont les bonnes questions, les premières questions à se poser pour avoir un bon point de départ?
1: Avant de rentrer dans le vif de qui je suis, ce que je veux faire, etc., les bonnes premières questions à se poser, dès le départ, c'est essentiel de comprendre le monde dans lequel on vit et d'analyser la réalité du marché du travail actuel et à venir. Alors, on ne part pas dans de grandes recherches, évidemment, approfondies sur ces questions. L'objectif, c'est pas de faire une thèse. Mais c'est très important de bien s'informer et de regarder le monde en général, le monde du travail en particulier, avec beaucoup de lucidité. J'y tiens à ce mot, je le répète souvent, parce qu'on a certaines professions qui sont très attractives, mais qui reposent aussi sur des mythes ou sur des formations qui sont très sélectives, alors que d'autres, au contraire, recrutent massivement, moyennant un minimum de compétences et de savoir-faire. Et puis aussi, vous avez des formations qui recrutent de nombreux élèves sans forcément s'être assuré que le marché de l'emploi, après, sera suffisant pour les accueillir tous et toutes correctement en fin de cursus. Ça, c'est un vrai débat aujourd'hui. Et les choses, en plus, évoluent très vite, donc il faut vraiment rester conscient de ces évolutions-là. Mmh. Les bases qu'on va poser, ensuite, c'est trois axes, selon moi. L'axe école-formation, d'abord. Donc, la première question qu'on se pose, c'est est-ce que j'ai vraiment envie de m'engager pour 3, 4, 5 ans dans cet établissement? Et surtout, est-ce que je suis en capacité d'accéder aux formations qui m'intéressent? Donc, c'est une approche qui est personnelle, du travail scolaire, avec les méthodes qu'on préfère. Et l'éducation nationale travaille essentiellement autour de ces questions, d'ailleurs, en matière d'orientation.
0: Mmh. En fait, la question, si je raccourcis un peu, c'est études courtes ou études longues, c'est ça?
1: Oui, ça peut être une des premières. Et puis, encore une fois, on va se poser pas mal de questions sur l'environnement dans lequel on veut évoluer en tant qu'étudiant. Après, on a l'axe métier, évidemment. Là, on va plutôt s'interroger sur le secteur professionnel qui nous correspondrait. Donc, le contenu de l'activité au quotidien, mais aussi le salaire, les conditions de travail, inconvénients.
0: J'imagine que tout le monde veut gagner beaucoup en travaillant peu, non?
1: C'est ça, c'est un peu le leitmotiv aujourd'hui, effectivement. Mais on va voir que ça suffit pas. Parce qu'en fait, on a l'axe emploi. L'axe emploi, c'est est-ce qu'il existe effectivement des perspectives d'embauche dans le domaine que je vise? Et est-ce que le besoin auquel il répond, il est réel? Et est-ce qu'il est durable?
0: Je vais poser une question qui est un petit peu en marge de ça. Est-ce qu'il y a des perspectives d'emploi ou d'embauche, moi, si je veux créer ma boîte?
1: Ça dépend du domaine de création de l'entreprise. Si le besoin auquel répond l'entreprise est vraiment existant, prouvé, viable sur le marché du travail, pourquoi
0: pas? Parce qu'avant ça, je dirais, dans l'envie, c'est j'ai envie d'être mon propre patron, j'ai envie de créer quelque chose. C'est pas forcément j'ai envie de faire quelque chose pour les autres.
1: Oui, tout à fait. En fait, c'est marrant parce qu'il y a un exemple qui a été... un petit peu décrit dernièrement en ce qui concerne les études de coiffure. Ils se sont aperçus qu'il y avait de moins en moins d'apprentis coiffeurs qui souhaitaient intégrer un salon pour continuer leur apprentissage et travailler simplement. Au contraire, maintenant, les apprentis coiffeurs ou les coiffeurs tout court qui ont été diplômés cherchent absolument à créer leur entreprise parce qu'ils veulent un cadre qui leur correspond. C'est plus ça qui est recherché, hein. Vraiment être seul, gérer son affaire comme on le souhaite, faire le même métier, mais dans des conditions qui nous correspondent à nous personnellement. Et ça, c'est vraiment une tendance qui est assez majeure aujourd'hui, oui.
0: Le contexte et les questions, c'est je travaille pour moi, je travaille pour les autres aussi.
1: Oui, c'est ça. C'est on veut exercer son activité, mais vraiment à nos conditions, en fait. Mm-hmm. Ça, c'est de plus en plus vrai aujourd'hui.
0: Sachant que c'est pas très très facile non plus. Hein.
1: Non, absolument pas. Il y a des contraintes, mais qui sont pas forcément encore perceptibles à ce niveau-là. C'est une fois qu'on est confronté à la difficulté qu'on se rend compte que finalement, ce serait peut-être pas mal de faire autrement avant.
0: Donc, je rebondis sur le côté lucidité dont vous parliez tout à l'heure.
1: Exactement. Voilà, d'où l'intérêt de se poser beaucoup de questions. Si ce n'est pas les bonnes, ce n'est pas grave. Mais en tout cas, voilà, se confronter à cette remise en question-là, c'est important.
0: Je reviens sur l'image de la jungle que vous utilisiez dans l'émission précédente. Donc en fait, c'est de découvrir son territoire, de découvrir un petit peu son environnement intérieur et très proche pour savoir où je vais aller.
1: Oui, et puis développer les bons outils ensuite pour y évoluer de façon la plus aisée possible.
0: Pour se poser les bonnes questions, est-ce qu'il faut me mettre dans un endroit particulier, un état d'esprit particulier?
1: Sincèrement, oui. Et pour moi, en vrai, il y a une seule règle à respecter en la matière. C'est être dans un état d'esprit où on ne se ferme aucune porte. Parce qu'au démarrage, on est dans une très vaste exploration. Il faut rester ouvert à toutes les idées, même les plus folles, qui peuvent nous traverser la tête. Se demander, par exemple, si j'avais une baguette magique, qu'est-ce que je souhaiterais devenir? Voilà. On n'a pas de préjugés, on n'a pas de blocage, on est juste là pour lever les barrières au départ et le tri se fera ensuite.
0: Aujourd'hui, quand je dois m'interroger sur quoi je m'appuie, ces piliers, comment je les utilise?
1: On va faire dans l'ordre, avec le pilier le plus important d'abord. Qui suis-je? Question existentielle par essence. Je le redis, on ne commence jamais par qu'est-ce que je veux faire plus tard. Ça, c'est vraiment important de le noter parce que, on le disait la dernière fois, à 14-15 ans, c'est une question qui est terriblement difficile et totalement incomplète. Alors à la place, on va plutôt lancer une sorte d'enquête à 360 degrés, à la fois honnête et exhaustive. Alors c'est la partie que j'appelle interrogatoire, moi, lors de mes accompagnements. Je vais faire une petite liste de quelques questions qu'on se pose forcément. Ça va être « qu'est-ce que j'aime vraiment faire ?» Sans parler de passion, parce que les nouvelles générations ont un petit peu de mal à se positionner par rapport à cette notion de passion, c'est toujours un peu trop extrême. Qu'est-ce qui m'intéresse suffisamment pour avoir envie d'en savoir plus ? Dans quel domaine de métier est-ce que je me suis déjà projeté ? On a toujours tendance à sous-estimer les rêves d'enfant, mais pourtant ça peut donner des idées déjà. Qu'est-ce qui me donne de l'énergie? Ou au contraire, qu'est-ce qui m'épuise rien que d'y penser ou qui m'ennuie profondément rien que d'en parler? Et après, on peut rentrer dans le concret. Donc, est-ce que j'aime travailler seul ou avec d'autres personnes? Dans quel environnement je me sentirais bien? Donc, en plein air, assis à un bureau, ou un peu des deux, parfois en intérieur, parfois en extérieur. Est-ce que j'aime créer, résoudre, aider, convaincre, organiser, comprendre, manipuler? Chez Ton Avenir, on appelle cette étape le choix des verbes de sa vie. J'en avais parlé un petit peu la dernière fois déjà. Et c'est souvent une section qui est très parlante pour les jeunes qu'on reçoit, parce qu'elle permet de rentrer subtilement dans le concret du qu'est-ce que je veux vraiment faire plus tard, en termes d'action. Après, quelles sont mes qualités, mes défauts, mes talents, mes difficultés? Et sur quoi j'ai envie de m'améliorer aussi, finalement, comme on disait tout à l'heure? Pourquoi est-ce que je suis prêt à faire des efforts? On a l'exemple de Mark Manson dans son livre qui s'appelait L'art subtil de s'en foutre, qui dit que la seule vraie question à se poser pour évaluer sa motivation intrinsèque vraiment et ses objectifs personnels, c'est pourquoi je suis vraiment prêt ou prête à souffrir? Je la trouve assez parlante dans le cadre de cette exploration-là.
0: C'est-à-dire d'entrer en compétition avec d'autres, par exemple, ou de fournir un effort suffisant qui m'empêcherait de faire autre chose.
1: C'est ça. Voilà. Pourquoi est-ce qu'on est prêt vraiment à s'investir pleinement, sachant que ça peut être contraignant sous certains aspects. Bon, en résumé, l'orientation, ça se construit pas évidemment qu'avec des tests de personnalité. Il faut mener une exploration personnelle rigoureuse sur des temps dédiés, vraiment spécifiques, mais aussi progressifs quand on évolue en permanence.
0: Donc, ce qui veut dire qu'il faut que je m'accorde un temps spécifique à cette réflexion.
1: Pour moi, oui. Ça demande d'être vraiment posé devant le problème, prendre le temps de se poser ces questions, tout seul ou avec d'autres personnes autour, pour pouvoir questionner vraiment les enjeux qu'il y a derrière. On peut noter des idées, peut-être, de temps en temps, si on a des idées qui nous traversent l'esprit, pourquoi pas les noter sur un carnet.
0: Je les note ou je les garde dans ma tête?
1: Non, l'idéal, c'est quand même de noter pour avoir une réflexion qui soit un peu construite. Mm-hmm. Comme ça, on avance dans le cheminement avec des bases.
0: Je le fais seul ou je le fais avec les parents?
1: Les deux sont intéressants. On peut commencer seul, et puis si jamais vraiment on voit qu'on n'arrive pas au bout et qu'on ne trouve aucune réponse et qu'il n'y a rien qui nous inspire, pourquoi pas demander à ses proches, oui.
0: Ça, c'était le premier. Je me pose des questions sur qui je suis vraiment et qu'est-ce que j'ai à l'intérieur de moi.
1: Oui.
0: Ensuite.
1: Et ensuite, on va parler des formations et des métiers, forcément. Là, pour forcer la prise de conscience, je vous propose de faire un petit jeu simple à la maison. Demandez à votre enfant combien de métiers penses-tu pouvoir citer en 30 secondes. Voilà, ils vont probablement répondre médecin, avocat, professeur, infirmier, ingénieur, architecte, policier, journaliste, etc. Et en fait, ça va faire ressortir l'une des principales problématiques en matière d'orientation aujourd'hui. Le problème, c'est qu'on ne choisit pas forcément parmi les métiers qui nous correspondent. On choisit le plus souvent parmi les métiers qu'on connaît. L'idée, c'est d'élargir urgemment le champ des possibles, et le plus tôt est toujours le mieux. Et pour ça, évidemment, on va aller interroger certains domaines de métiers. Donc, on va prendre un secteur qui nous parle tout d'un coup, on va le découvrir même au pif. On peut aller sur un site et se dire, tiens, je vais aller creuser les métiers du BTP. Et on va dire, qu'est-ce qu'on fait réellement dans ces métiers? À quoi ressemble une journée type? Dans quel environnement est-ce qu'on travaille? Avec qui est-ce qu'on travaille? Quelles compétences est-ce qu'il faut? Quelles qualités sont utiles aussi? Qu'est-ce qui est difficile ou contraignant? Ça fait partie du jeu.
0: Mais comment je trouve ces infos? C'est pas inné. Je vais sur un site, je vais faire restaurateur. Bon, je vais sur des sites de restaurants, mais on ne parle pas du métier.
1: Non. Parce que c'est pas sur ces sites-là qu'il va falloir chercher.
0: Ah.
1: On va rester sur les sites spécialisés. On parlait de Studirama et du site de l'ONICEP la fois d'avant.
0: Sur des sites d'orientation. Donc, je vais chercher les fiches métiers.
1: C'est ça.
0: Et dans ces fiches métiers, j'aurai des informations sur les facilités ou difficultés des métiers.
1: Ça peut. Après, on peut interroger des professionnels directement. Il y a un site qui est très bien pour ça. C'est My Job Glasses aussi. Voilà. Où on peut consulter directement des professionnels. My Job Glasses. C'est mes lunettes de métier, en fait.
0: D'accord.
1: My Job Glasses. Et là, on peut vraiment discuter avec des personnes qui exercent certaines professions et leur poser des questions sur leur métier, leurs contraintes, les avantages qu'ils y trouvent. Et ça peut être très intéressant pour enrichir la réflexion.
0: Je fais ça sur plusieurs métiers.
1: Oui.
0: Je vais faire les métiers, de la forêt, les métiers de l'aviation, les métiers de la restauration, les métiers de la piscine.
1: Complètement. Il faut ouvrir à 100% le champ des possibles pour se dire, il y a plein de choses qui peuvent m'intéresser aujourd'hui. Je ne sais pas encore lesquelles. Donc, pourquoi pas explorer tous les domaines et puis voir ce qui matche avec ce qui me correspond. Voilà. Mais ça demande du temps, pour le coup.
0: Donc, ça veut dire qu'il faut s'y prendre à l'avance.
1: Le plus tôt possible. J'y tiens vraiment beaucoup.
0: Ok, ça, c'est pour connaître les métiers.
1: Ouais. Et après, forcément, une fois qu'on a trouvé des métiers qui nous correspondent plus ou moins, où on se sent plutôt à l'aise avec ce qu'ils proposent, on va se demander quelle formation est nécessaire pour y parvenir. Après, on va s'interroger sur la formation en elle-même. Donc, qu'est-ce qu'on y apprend réellement? Comment se déroule une semaine type? Quelle quantité de travail il faut fournir? Quelle pédagogie est appliquée? Là, je vais m'y arrêter un petit peu sur celle-là. Qu'on m'agisse trop de classe inversée, par exemple. Quel est le niveau d'autonomie réellement à exiger? Est-ce que cette formation correspond à ma façon d'apprendre? Et c'est une question qui est cruciale. Nous, on le voit notamment pour des personnes qui s'engagent des fois dans des prépas, alors que vraiment, c'est pas du tout un rythme qui leur correspond, qui leur convient, et elles s'écroulent.
0: Et inversement, les gens qui se retrouvent à l'université livrés à eux-mêmes.
1: Exactement.
0: Et qui sont incapables aussi d'être suffisamment autonomes pour apprendre par eux-mêmes.
1: Tout à fait, et qui sont effectivement livrés complètement à eux-mêmes, comme vous dites, et qui ne savent pas comment travailler, quelle méthode appliquer, même à quel cours aller. Ça devient très très compliqué dans ces cadres-là. Et après, eh bien, quelle est la place des stages, par exemple, dans cette formation? Comment se déroule la sélection à l'entrée, évidemment? Quels sont les débouchés? Et quelles sont les poursuites d'études possibles? Dans tous les cas, ce qu'il faut se dire, c'est qu'on ne choisit jamais un métier ou une formation uniquement sur son intitulé. Ça, c'est le gros piège. Il faut absolument creuser le sujet à tous les niveaux pour pouvoir viser au plus juste ensuite lorsqu'on doit choisir sa voie.
0: Peut-être faire attention aussi aux slogans de certaines écoles.
1: Exactement, ça peut être très vendeur, mais au final, ne pas du tout correspondre à ce qu'on attend.
0: J'ai tout ça, comment je fais mon choix maintenant? C'est le quatrième pilier, je dois choisir.
1: Oui, on doit prendre des décisions. Pour ça, je proposerai une petite méthode en trois questions finales, simples. Est-ce que ça m'intéresse vraiment? Donc là, ça va interroger nos aspirations personnelles, nos motivations profondes. La deuxième, ça va être, est-ce que ça me correspond vraiment? Donc là, on va être plutôt sur mon fonctionnement, mes compétences, mes envies, les contraintes que je suis prêt à accepter aussi. Et enfin, est-ce que j'ai vraiment envie d'explorer cette piste? Voilà, c'est le moteur par rapport à la réalité du métier, de la formation, des débouchés. Et quoi qu'il en soit, on n'a pas besoin d'être sûr à 100%.
0: Je peux très bien, entre la troisième et la terminale, déjà, je vais mûrir intérieurement, je vais découvrir d'autres choses, avoir une vision complètement différente.
1: Oui, alors je vais aller même aller plus loin que ça. J'ai une jeune que je suis en ce moment qui me disait que parmi ses camarades de classe, il changeait d'avis toutes les semaines.
0: Oui,
1: toutes les semaines, il se projette dans autre chose. Donc c'est extrêmement compliqué, c'est très mouvant, oui, effectivement.
0: Mais c'est ce qui est intéressant aussi,
1: oui.
0: Parce que quand on se dit « je vais faire autre chose », c'est à ce moment-là que je dois aller fouiller le métier pour essayer de creuser, de voir quelles sont exactement les contraintes et les facilités de ce métier.
1: C'est ça. On va explorer à chaque fois et ça va encore une fois ouvrir le champ des possibles et c'est l'essentiel à ce niveau-là.
0: Donc imaginons, je vais être hôtesse de l'air, je vais chercher tout de suite comment je fais, ou je vais être directrice d'un centre d'équitation, comment je fais, etc. etc.
1: Voilà. Donc on va creuser à chaque fois et vraiment rassembler un maximum d'éléments qui vont nous permettre de faire nos choix ensuite.
0: Combien de temps ça prend tout ça?
1: Alors ça va dépendre des personnes. Certains jeunes vont être focalisés sur un domaine de métier très particulier depuis des années. Et puis d'autres vont naviguer à vue pendant des années aussi, avant de trouver finalement, par miracle presque, juste avant Parcoursup, ce qu'ils veulent vraiment faire. C'est hyper variable. On a vraiment un spectre gigantesque de mobilisation autour de l'orientation en fait. Ça dépend des individus.
0: Bon, j'ai trouvé 2-3 pistes. Comment je gère l'inquiétude et le regard des parents?
1: Il va falloir communiquer, il va falloir apporter des éléments objectifs pour moi. C'est le plus important. C'est-à-dire que si jamais on a vraiment une envie profonde pour l'exploration d'un métier en particulier, d'une formation en particulier, et que ça vienne du jeune, alors c'est déjà assez rare. Mais quand c'est le cas, il va falloir amener des éléments concrets. J'ai pareil, une autre que j'avais rencontrée... qui avait carrément fait un PowerPoint. C'est-à-dire qu'elle s'était pointée un jour dans le salon de ses parents en leur disant « Écoutez, asseyez-vous, je vais vous présenter mon projet. » Et elle avait fait carrément une présentation de tous ces éléments-là à ses parents pour pouvoir en discuter. Donc là, il y avait une super énergie pour le coup. On leur conseille à tous de faire ça, c'est fantastique, je trouve. Mais voilà, il faut amener des éléments concrets pour pouvoir poser une discussion ensuite.
0: Et l'inverse, c'est-à-dire que quand les parents ont déjà une idée préconçue de ce que je devrais faire.
1: Oui, là, c'est beaucoup plus compliqué à déconstruire. Pour le coup, l'idéal, c'est de faire intervenir une tierce personne dans ces cas-là. Et souvent, il faut déverrouiller certains a priori qui existent chez les parents. Ça demande un peu plus de temps, beaucoup de dialogue. Et parfois, les jeunes n'ont pas forcément cette énergie-là pour essayer d'aller contredire leurs parents. Et dans le meilleur des cas, ça finit par se déverrouiller. Dans le pire des cas, ça finit en rupture. Et là, on n'est plus du tout sur le même problématique.
0: J'ai vu tout ça, j'ai vu mes 4 piliers. Ouais. Maintenant, j'ai des idées à peu près floues pour l'instant de ce vers quoi j'aimerais aller. Quels sont les pièges à éviter?
1: On va repartir sur un petit jeu, du coup, Bruno.
0: J'adore jouer.
1: Je vais vous proposer de me poser les questions ou de me donner les affirmations que j'entends le plus souvent. On y va.
0: Allez, bah déjà, vous m'avez cité 2-3 tout à l'heure, je pense. Quel métier gagne le plus?
1: Alors, on l'a dit, évidemment, le salaire, ça peut être un critère tout à fait louable. Mais c'est clairement insuffisant pour garantir son bien-être et son épanouissement au travail. Un salaire plus élevé peut signifier des études plus longues, des responsabilités plus grandes, un temps dédié au travail plus important aussi. Donc il y a un vrai calcul à effectuer avant de se lancer. Voilà, ça suffit pas, juste le salaire.
0: Le travail peut être perçu comme une charge physique et émotionnelle, mais aussi un moment d'épanouissement.
1: Oui, heureusement. Heureusement, on peut aimer l'activité qu'on pratique au quotidien pour gagner sa vie.
0: Parce que l'idée, elle est là, en fait. Dans l'esprit, c'est je ne vais pas travailler. Je vais faire quelque chose qui me plaît.
1: C'est sûr, ça aide. Effectivement, faire quelque chose qu'on aime, ça nous permet de travailler sans travailler, finalement. Ne pas avoir l'impression de travailler, que ce soit pas quelque chose de contraignant, de trop exigeant ou quoi que ce soit. C'est vraiment, c'est notre vie.
0: Ça, je vais faire une caricature. Imaginons pour certains, par exemple, être payé pour jouer à des jeux vidéo toute la journée. Ça, par exemple, c'est, j'ai pas l'impression de travailler. Voyez? Ou d'autres, ce serait aller, je sais pas, aller planter des fleurs toute la journée.
1: C'est vrai. À partir du moment où on est sur du passionnel, on est capable et on accepte beaucoup plus facilement tout ce qui est contraignant. Si on prend l'exemple des gamers professionnels, je suis bien sûr qu'ils considèrent ça comme n'étant pas du travail pour le coup, parce que c'est très très très exigeant comme métier. Mais voilà, effectivement, comme ils aiment ce qu'ils font, au moins le contenu de ce qu'ils font, ça aide.
0: La balance est équilibrée entre contraintes et avantages.
1: Exactement.
0: Alors maintenant aussi, deuxième question, c'est où est-ce que je suis sûr d'avoir un boulot? Quel métier recrute le plus?
1: Ça, c'est une véritable question piège. Parce qu'on l'a vu tout à l'heure, c'est important, l'employabilité. C'est un critère qui est potentiellement vraiment à prendre en compte dans le process de façon très fine. Mais un métier qui recrute massivement, ce ne sera pas forcément un métier dans lequel on se sent bien, encore une fois. Donc, il faut d'abord considérer tout le reste, tous les autres critères qui nous sont chers, ceux qui nous motivent le plus. Et on croise ça ensuite avec les opportunités du marché présents et à venir, même si ce n'est pas forcément évident. Et il faut essayer de rendre compatible, en fait, au maximum nos aspirations et la réalité.
0: Réalité que j'ai découverte lorsque j'ai fait mes recherches sur les sites, sur les contraintes des métiers, c'est ça?
1: C'est ça, il faut vraiment suivre le process en fait, c'est vraiment pas quelque chose qui est facile, c'est pas en claquant des doigts qu'on devine tout d'un coup ce qu'on va faire plus tard. Il faut vraiment prendre le temps d'explorer toutes les possibilités.
0: En fait, ça change un petit peu de ce qu'avaient fait les parents. Eux, ils ont suivi un petit peu le fil de l'eau et puis ils ont pris ce qu'ils ont trouvé au fur et à mesure. Oui. Alors que là, la démarche, c'est qu'est-ce que je veux vraiment faire?
1: C'est ça. Et il y a une vraie évolution sur ces questions-là, parce qu'effectivement, il y a plusieurs décennies, on proposait aller 2-3 options de sortie après le bac, en disant bon, bah, toi, t'es plutôt bon en sciences, tu vas partir là, ou toi, t'es plutôt bon en lettres, tu vas partir à l'université, faire, je sais pas, du professorat. Donc c'était assez limité. On était vraiment sur des bases très limitées. Aujourd'hui, on est sur une infinité de possibilités. Donc ça rend la chose encore plus complexe.
0: Troisième question, c'est, moi j'ai des copains qui vont là-bas, est-ce que j'y vais aussi? Ça m'intéresse.
1: Alors ça, je l'ai souvent entendu aussi, c'est très humain et totalement compréhensible. Mais le problème, c'est qu'à ce moment-là, on ne parle plus du tout de projet personnel ou de choix éclairé. Cette question, elle témoigne juste du fait que le jeune ne sait pas du tout dans quelle direction s'orienter pour lui-même. Et c'est le signe du coup qu'il va falloir creuser sérieusement toutes les questions évoquées tout à l'heure.
0: Et que ce n'est pas parce que les autres le font que je dois le faire.
1: Non, même si on est très amis avec quelqu'un, qu'on a énormément de points communs, on n'est pas forcément fait pour exercer le même métier.
0: Bon, moi je suis bon en maths, je fais des sciences.
1: Alors c'est une affirmation qui est effectivement très classique celle-ci. Et encore, ce n'est pas la pire. Moi, celle qui me fait vraiment sauter au plafond en général, c'est plutôt je suis nulle en maths, mais je dois prendre l'aspect maths parce que sinon ma vie, elle est finie. Voilà, et ça arrive assez souvent en plus, ce genre de réflexion. Non, je vais le dire clairement, une matière qu'on apprécie, ou une bonne note, autant qu'une mauvaise note d'ailleurs, hein. Ça suffit jamais à définir une orientation. Vraiment. Comment on forcerait jamais un pur scientifique à prendre des spécialités strictement littéraires? Alors pourquoi l'inverse serait nécessaire en fait? On peut aimer les maths et partir dans l'économie, la finance, le commerce, mais aussi dans le dessin, l'architecture, la technique d'usinage, la logistique. Donc on ne ferme aucune porte au départ.
0: Évidemment, moi je suis bon élève, j'ai des bonnes notes et puis je vois quand même qu'il y en a qui réussissent. Il y a des formations qui sont plus prestigieuses que d'autres, j'aurais dû faire une prépa, aller dans les grandes écoles.
1: Alors ça dépend effectivement du profil de l'élève toujours, parce que le prestige ça rime pas forcément avec son profil, avec ses envies réelles et avec une certaine façon d'apprendre. On a des formations qui peuvent être très reconnues et proposer aucune des matières, activités ou domaines qui intéressent vraiment. Certaines formations demandent beaucoup de théorie, d'autonomie, de travail personnel. Elles peuvent aussi mettre les élèves en compétition, comme on disait tout à l'heure. Et on peut être très capable, hein, vraiment très capable, avoir d'énormes capacités, mais ne pas réussir à s'épanouir dans ce type d'environnement. Parce que bah, globalement, une formation, ça peut ouvrir beaucoup de portes et pourtant conduire à un quotidien qui ne nous plaira pas du tout.
0: Et puis je pense particulièrement à certaines classes préparatoires où le travail intellectuel est suffisant chez les individus, mais ils ont une réticence à la compétition par exemple.
1: Par exemple, ça peut vraiment les stresser à un niveau surnaturel qui les bloque complètement ensuite dans leurs apprentissages, parce que l'émotionnel joue énormément évidemment.
0: Bon, moi je sais pas quoi faire, donc il n'y a rien pour moi.
1: Et là, pour le coup, il faut simplement retourner complètement le raisonnement. Ne pas savoir quoi faire, c'est pas un problème, on a dit. Vraiment. C'est même plutôt très normal à l'adolescence. Mais ne pas chercher à savoir, ça peut devenir un problème. Donc, il faut s'interroger sérieusement sur son orientation pour pouvoir avancer. Il ne faut pas rester bloqué sur « je ne sais pas, donc je ne ferai rien ». Voilà, c'est le plus important.
0: J'ai encore une question. Je n'ai pas besoin de vous, moi je sais où je veux aller. Hein.
1: Et ça peut être vrai. Mais, alors là, gros piège, celui-ci, vraiment. Parce que la démarche d'orientation, elle n'est pas naturelle du tout au départ. Hein. On l'a dit, c'est beaucoup plus complexe que ce qu'on imagine. Et c'est pourquoi avoir de vraies discussions, c'est toujours utile dans ce cadre-là pour éviter certains écueils. J'ai déjà vu beaucoup de jeunes aller dans le mur simplement parce qu'ils pensent que tout est facile. Voilà, et qu'il leur suffit de mettre quelques candidatures sur Parcoursup un peu partout pour avoir ce qu'ils ou elles veulent. Sauf que malheureusement, ça ne marche pas du tout, mais alors du tout comme ça. Il faut vraiment être stratège. Donc si un coup de pouce extérieur peut aider, il ne faut vraiment pas hésiter à le demander. L'erreur, c'est vraiment de rester seul avec ses interrogations et ne jamais demander d'aide à qui que ce soit. Que ce soit nos proches, nos amis, nos profs, n'importe, ou à des conseillers d'orientation lorsque c'est nécessaire pour obtenir une vision peut-être plus objective et complète.
0: Et puis avoir les oreilles qui traînent un petit peu, c'est-à-dire dans la vie de tous les jours, il y a des gens qui nous font des petites remarques. On se dit « Ah bah toi, tiens, tu sais bien dessiner, t'es bon dans le dessin, toi. Ah bah toi t'es bon à raconter des histoires, toi t'es bon à résoudre les problèmes. » Et ces petits trucs-là viennent de l'extérieur en fait, ouais. Et permettent énormément de nous affranchir de certaines questions, de certaines peurs.
1: Oui, et c'est souvent le cas. Hein. En réalité, il y a beaucoup d'élèves que je rencontre qui ont vécu juste une rencontre. Ils ont écouté un discours, ils ont entendu quelqu'un parler d'eux, qui leur a permis de s'interroger simplement sur un domaine de métier ou sur des études en particulier. Ils se sont dit « Ah bah tiens, ça j'aimerais bien quand même, c'est sympa, ça a l'air pas mal en termes de contenu, même au niveau de l'activité, ça paraît intéressant. » Donc là, ils vont creuser le sujet. Et c'est vraiment plus fréquent que ce qu'on pense. Donc c'est intéressant d'avoir les oreilles qui traînent, effectivement, ouais.
0: Dernière chose pour moi, c'est de voir également que mes premiers choix sont pas des choix arrêtés. C'est-à-dire que je peux évoluer. Si on me demande, par exemple, à l'entrée en seconde, quel métier vous voulez faire plus tard et je mets quelque chose, ça ne veut pas dire que je signe un contrat et que je dois faire ça absolument.
1: Non, jamais de la vie. Vraiment, c'est évolutif. Encore une fois, on nous demande de choisir à chaque palier, quelque part. La première grosse échéance, c'est Parcoursup, évidemment. Ou pas, hein. D'ailleurs, on n'est pas obligé de passer par Parcoursup. Hein. Encore une fois, il y a quand même beaucoup de formations dessus, mais ce n'est pas obligatoire. Il faut garder le sens du rebond en se disant que mon premier choix n'est pas forcément le meilleur, voilà, et ce n'est pas grave, je vais explorer les différentes possibilités en grandissant, et puis même, je vais vous dire autre chose, même en tant que conseiller d'orientation, on reste très prudent sur ces questions-là. Parce que quand je commence les entretiens, je leur dis toujours, mais moi je prétendrai jamais savoir ce que vous allez faire plus tard. Ce n'est pas possible, il existe beaucoup trop de facteurs, on parlait des rencontres tout à l'heure, mais c'est ça. Donc on ne peut pas prédire à 100% ce que qui que ce soit fera à 40 ans, ce n'est pas possible. Il faut juste s'interroger, rester sur ce mode de questionnement-là, c'est ça qui est intéressant.
0: S'interroger et surtout ce que vous disiez également tout à l'heure à propos d'une des questions. Lorsque j'ai une idée en tête, je fouille, je creuse.
1: Oui, il faut vraiment être curieux. Voilà, pour être sûr de viser au bon endroit.
0: Léa Daigle, donc conseillère d'orientation pour jeunes de la 3e à la terminale chez tonavenir.net. On se retrouvera, Léa, pour une 3e émission sur carrière générale ou carrière professionnelle, je crois.
1: Alors, c'est carrière professionnelle. On va vraiment s'intéresser sur les voies professionnelles en région de Toulousaine. Et on fera un petit décroché par les championnats de WorldSkills aussi.
0: Léa, merci beaucoup. Et puis, à très bientôt pour une prochaine émission.
1: Merci Bruno, à bientôt.
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0: vos offres d'emploi sur Radio Galaxie, la radio du Sud Toulousain. C'est une personne âgée de 31 ans qui propose ses services d'aide à la personne auprès de particuliers employeurs en CESU, que ce soit pour de l'aide administrative et informatique, l'accompagnement dans les sorties. Il pourra même garder et promener vos animaux de compagnie ou encore vous occuper en proposant des jeux de société. C'est une personne sérieuse, ponctuelle, dynamique et soigneuse. Pour tout renseignement, vous pouvez le contacter au 06 17 99 45 50 06 17 99 45 50. Plusieurs offres sont à pourvoir en ce moment avec l'agence d'emploi Au Boulot de Caser. On recherche des électriciens industriels pour du tirage de câbles et raccordement d'armoires électriques, c'est sur le secteur de Salis-du-Salat. Un chauffeur poids lourd magasinier pour des livraisons chez les particuliers sur le secteur de Saint-Élix-le-Château. Un poseur pack et clim secteur Saint-Élix-le-Château également. Des infirmiers diplômés d'État, là il y a pas mal de besoins sur le secteur de Rieux, Beauchalot, Salis-du-Salat, Pincis et Montesquieu. Pareil, on recherche des aides-soignants, un façadier sur le secteur de Caser et enfin un technico-commercial pour des ventes de pièces détachées et accessoires pour Minipel. Ça, c'est sur Marteau-Tolosane et c'est l'agence d'emploi Au Boulot de Caser qui recrute en ce moment. Pour plus de renseignements, vous allez sur le site internet au-boulot.com.
1: Et si vous aussi vous cherchez un emploi ou que vous avez un emploi à proposer, envoyez-nous vos annonces en allant sur notre site internet radiogalaxie31.com, rubrique annoncer, c'est avec grand plaisir que nous les diffuserons. Merci de votre fidélité, je vous dis à très vite.

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0: Merci d'écouter RFI. Midi en temps universel, il est 14h ici à Paris. Et c'est l'heure du journal. Bonjour Candice Mazzotto-Mazic.
1: Bonjour Anne, bonjour à toutes et à tous.
0: Des dizaines de rassemblements dans toute la France pour réclamer plus de moyens pour l'éducation.
1: Le mouvement des lycéens rejoint par des professeurs, des parents d'élèves et des syndicats pour dire leur colère face à la dégradation de leurs conditions d'études. Critiqué pour sa gestion du maintien de l'ordre, le gouvernement appelle à la désescalade. Nous serons en direct du cortège à Paris.
0: Au sommaire également, les hostilités qui s'intensifient entre les rebelles houthis et les autorités yéménites.
1: Et ce matin, c'est l'Arabie Saoudite, soutien des forces gouvernementales du Yémen qui a été visé par les combattants pro-iraniens. On fera le point sur les derniers affrontements. On ira aussi en Allemagne avec cette première historique. Depuis la fin de la Seconde Guerre mondiale, l'extrême droite remporte la présidence d'un parlement régional. Avant de vous présenter le nouveau prix Nobel de physique, il a été décerné il y a quelques heures au Belge Francis Alzen. Et grâce à ses travaux, la communauté scientifique peut mieux étudier l'univers. Et puis du sport, juste après le journal international, pour le tout dernier match de sa carrière sous le maillot de l'Albi Céleste, l'Argentin Lionel Messi a affronte le Bénin dans le cadre d'un match amical ce soir.
0: Et ça, on en parlera dans un quart d'heure.
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0: Les lycéens appelaient donc à quitter leurs établissements en France pour descendre dans la rue.
1: Journée de mobilisation dans tout le pays. Aujourd'hui, avec une trentaine de rassemblements, les syndicats recensent déjà 260 000 manifestants en dehors de Paris. 86 000 d'après les chiffres du ministère de l'Intérieur. Professeurs non remplacés, bâtiments vétustes, manque de matériel. Voilà quelques-unes des revendications exprimées par le mouvement depuis 3 semaines maintenant. Mouvement qui a placé cette journée de mardi comme le point d'orgue de la contestation, une journée placée sous haute surveillance alors que le mouvement s'embrase depuis plusieurs jours, que les cas de violences policières se multiplient. Baptiste Coulon, vous êtes en direct du cortège parisien qui doit s'élancer d'ici quelques instants. Et Baptiste, c'est déjà un cortège déjà bien fourni.
3: Oui, qui vient même de s'élancer à l'instant avec plusieurs milliers de lycéens de Paris et de la région venus par petits groupes entre amis, parfois avec leurs enseignants. 20 à 40 000 manifestants attendus, une contestation qui se densifie parce que les syndicats étudiants et de l'éducation se joignent au mouvement. On a rencontré tout à l'heure Iris et Benjamin, 14 et 15 ans, en classe de seconde. Première fois qu'ils participent à une telle manifestation. Ils se félicitent de voir que la protestation change d'échelle.
4: Nous, dans notre lycée, on n'est pas très nombreux à faire les blocus. On doit être une cinquantaine à rester vraiment là pour vraiment manifester. Donc ça fait du bien de se sentir qu'on n'est pas seul.
5: À notre jeune âge, entre guillemets, la plupart du temps, quand on va penser quelque chose, ça va être sur comment pensent nos parents. Là, ça nous permet vraiment de comprendre nous-mêmes pourquoi est-ce qu'on fait tout ça. Pas justement d'aller à une manifestation parce que nos parents y vont, mais de comprendre, nous, pourquoi on veut faire ça.
1: Et Baptiste, est-ce que ces deux lycéens que vous avez rencontrés craignent la réponse policière en cas de débordement ?
3: Alors ils se disent plutôt sereins parce que les syndicats mobilisent leurs services d'ordre aujourd'hui. Les parents sont aussi présents, t-shirts et brassards blancs pour protéger autant que possible ces manifestants mineurs. Mais Iris et Benjamin ont évidemment en tête les images des derniers jours, des blessés côté forces de l'ordre et lycéens. L'un d'eux a eu la main arrachée par une grenade de désencerclement. Réponse policière que les deux lycéens jugent disproportionnée, qui alimente aussi leur colère du jour. Des forces de l'ordre en retrait pour l'instant, mais 2000 d'entre eux sont mobilisés pour encadrer le cortège parisien.
1: Baptiste Coulon en direct du cortège parisien avec les moyens techniques de Julien Boileau. Et parmi les réponses apportées par le gouvernement, la mise en place d'une plateforme en ligne dans laquelle les lycéens peuvent exprimer leurs doléances. C'est le site agora.gouv, lancé depuis lundi, ouvert jusqu'au 23 octobre. Il y avait 1700 contributions enregistrées ce mardi matin par le ministère de l'Éducation nationale qui doit organiser une restitution à la fin du mois. 3 millions d'euros d'aide humanitaire. Voilà le montant débloqué par le gouvernement français au Yémen. C'est le ministre des Affaires étrangères, Jean-Noël Barrot, qui l'a annoncé ce matin. Il dénonce l'offensive des Houthis qui a provoqué, d'après lui, une nouvelle crise pour les populations civiles.
0: Le Yémen où l'escalade se poursuit entre les Houthis et les forces gouvernementales soutenues par l'Arabie Saoudite.
1: Les rebelles pro-iraniens assurent aujourd'hui avoir visé plusieurs aéroports, dont l'aéroport international de la capitale saoudienne. Une raffinerie du géant pétrolier Aramco a aussi été touchée. Des frappes qui ont blessé 3 personnes, de nouveaux affrontements qui ont poussé poussé le Pakistan et la Turquie, récemment liés par l'accord de la Mecque à l'Arabie Saoudite, à déployer des troupes en soutien à Riyad. Et Nicolas Roca, la contre-offensive des forces pro-gouvernementales se concentre désormais sur les territoires autour du détroit stratégique de Bab el-Mandeb.
2: Oui, dans cette guerre de déclaration où chacun affiche ses succès, minimise ses pertes, difficile d'avoir des certitudes au sujet des évolutions sur le terrain. Ce que l'on sait, c'est que les forces gouvernementales ont lancé une contre-offensive afin de récupérer les territoires perdus en septembre, notamment la ville de Mocha qui ouvre le contrôle du détroit de Bab el-Mandeb. Elles assurent avoir repris depuis lundi des zones stratégiques, ce que démentent les Houthis qui assurent eux contrôler parfaitement toutes leurs avancées sur le terrain. Les combats se concentrent sur les côtes de la mer Rouge et la ville de Taïz. Les troupes gouvernementales sont appuyées par des bombardements massifs de l'Arabie Saoudite, bombardements qui visent également la capitale Sanaa.
1: Et Nicolas, les Houthis ont donc répliqué en assurant cibler aéroports et raffineries saoudiennes, mais les autorités, elles, restent très discrètes.
2: Oui, si ce n'est ce communiqué d'autorité de l'aviation civile faisant état de 3 blessés, vous l'avez dit, dans des frappes ce mardi, sur les aéroports des villes du sud, proche du Yémen. Des explosions ont également été entendues aujourd'hui dans la capitale saoudienne par nos confrères de l'AFP. Dans un communiqué conjoint, la Turquie et le Pakistan ont donc annoncé leur soutien à Riyad, promettant de déployer des moyens militaires dans le royaume, sans toutefois préciser leur nature.
1: Nicolas Roca, pas d'inquiétude à avoir en Russie, le démenti aujourd'hui des autorités après le soupçon d'un cas de peste signalé dans le pays. Le Kremlin nie l'instauration de mesures sanitaires en Sibérie, mais selon des médias locaux, les hôpitaux de la région d'Irkoutsk auraient imposé une quarantaine de 3 semaines. Décision prise à la suite du décès d'une femme de 28 ans qui aurait contracté la peste pulmonaire dans un laboratoire. Moscou évoque de son côté une pneumonie d'origine indéterminée. Marco Rubio, le chef de la diplomatie américaine, exige que la Russie partage ces informations et soit plus transparente.
0: 17h07 à New Delhi, la capitale indienne, où était organisée aujourd'hui une grande marche de protestation contre la commission électorale.
1: Une manifestation partie du Parlement est stoppée par des barricades policières alors qu'elle se dirigeait vers le siège de la commission électorale. Le chef de l'opposition, Rahul Gandhi, a brièvement été interpellé avec d'autres dirigeants de parti. Tous soutiennent le mouvement de contestation en cours qui accuse la commission électorale d'avoir rayé 130 millions de noms sur les listes électorales au profit du BJP, la formation au pouvoir du Premier ministre Narendra Modi. Abdoulaye Rali, vous êtes le correspondant de RFI à New Delhi. Le BJP, lui, rejette fermement ces accusations et dénonce une volonté de discréditer les institutions.
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0: Narendra Modi et son parti, le BJP, rejettent ces accusations. Mais la contestation ici dépasse désormais les partis traditionnels. Des étudiants de la génération Z se mobilisent eux aussi, avec notamment le satirique parti des cafards qui annonce un mouvement ce samedi et appelle un grand rassemblement ce samedi à New Delhi. En même temps, les mouvements étudiants sont mobilisés à bloc pour, selon le slogan, sauver la démocratie.
1: Les explications d'Abdoulaye Rali, le correspondant de RFI à New Delhi.
2: Direction l'Allemagne maintenant, un mois après les élections en Saxe-Anhalt.
1: Ce petit land de l'Est qui avait placé l'extrême droite, l'AFD, en tête du scrutin. Alors comme c'est de mise en Allemagne, les partis sont toujours en discussion concernant de possibles coalitions. Mais ce matin, le Parlement a élu son président, Tobias Rauch, un membre de l'AFD dont les pouvoirs sont multiples. Les précisions depuis Berlin avec Salomé Nkoura.
3: C'est après environ une heure et demie de débat que la nouvelle est tombée.
4: Monsieur Rauch, vous êtes ainsi officiellement élu président du Landtag de Saxe-Anhalt.
3: Une première depuis la fin de la Seconde Guerre mondiale, avec la possibilité pour le parti d'obtenir des pouvoirs élargis. Car un président de parlement régional n'est pas seulement à la tête d'une administration. Il a aussi un rôle de modérateur des débats parlementaires et décide notamment des prises de parole. Il peut par exemple couper le micro d'un élu.

Nous allons maintenant faire un saut temporel. Voici un titre qui est sorti au mois d'octobre. Mais c'était en 2009. Souvenez-vous.

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1: Chers amis fidèles à Radio Galaxy, bonjour. M comme musique est toujours là avec vous, avec un immense plaisir de vous accompagner en musique, en chanson et votre radio Galaxy, pour vous informer de toute actualité régionale, bien entendu. Aujourd'hui, je vais vous parler d'une grande artiste, comme toutes les semaines, mais cette fois-ci, il s'agit d'une femme. Je vous parle de Montserrat Caballé. De son nom complet, Maria de Montserrat Viviana Concepción Caballé y Folk, est une cantatrice soprano espagnole née le 12 avril 1933 à Barcelone, en Catalogne. Surnommée la Superbe en raison de sa technique, de sa longueur de souffle, de l'amplitude et des nuances, notamment pianissimi, de sa voix, elle est célèbre par ses interprétations du répertoire balcantiste et notamment des rôles de Rossini, Bellini et Donizetti. Son répertoire est immense. Elle a personnifié à elle seule plus de 90 rôles et sa popularité n'a jamais été démentie. La soprano d'origine espagnole a sorti 80 CD et elle a chanté tous les grands rôles du répertoire, de Luisa Miller à Salomé, en passant par Pamina et Isolde. Sa collaboration avec Freddie Mercury, le chanteur du groupe de rock Queen, reste inoubliable. Barcelone fut l'hymne des Jeux Olympiques de Barcelone en 1992. Montserrat Caballé a reçu de nombreuses distinctions prestigieuses, notamment la Doña Isabel la Católica, qui est le plus haut titre décerné par le gouvernement espagnol. Elle a été nommée ambassadrice d'honneur des Nations Unies et ambassadrice spéciale pour l'UNESCO. Ses qualités vocales proviennent d'une technique énorme et sans faille. La fascination qu'elle exerce auprès du public n'a eu de cesse que de se développer. Son charisme et sa personnalité exceptionnelle ont su conquérir le cours du monde entier. Écoutons Montserrat Caballé nous interpréter Vision of Glory, qui chante avec Johnny Logan.

Après des études de musique au conservatoire du Liceu de Barcelone, elle rejoint l'opéra de Bâle en 1956 où elle effectue ses débuts professionnels dans les rôles de Mimi dans la bohème de Giacomo Puccini. En 1960 et 1961, elle est engagée par l'opéra de Brême, où elle chante un très large répertoire de sopranos lyrico-dramatiques, de Mozart et de Dvorak, en passant par Verdi et Puccini, sans trouver encore sa véritable personnalité vocale. En 1962, elle retourne à Barcelone et fait ses débuts au Grand Théâtre des Liceus dans le rôle titre d'Arabella Destroz. Elle reste fidèle à ce théâtre où elle fêtera ses 50 ans de carrière le 3 janvier 2012. Le dernier rôle qu'elle a interprété sur scène est Catherine d'Aragon dans Henri VIII de Camille Saint-Saëns. Et voici Montserrat Caballé qui nous interprète encore une fois de plus avec sa belle voix « Oh, je veux vivre !»

Le premier succès international de Cavaillé survient en 1965 quand elle remplace Marilyn Horne, enceinte, pour une Lucrezia Borgia, en version du concert de Carnegie Hall de New York où elle fait sensation. La même année, elle fait ses débuts au Festival de Glyndebourne et au Metropolitan Opera en tant que Marguerite dans Le Faute de Gounod. C'est alors qu'elle est surnommée la Superba, après que Maria Callas a été surnommée la Divine et Joan Sutherland la Stupenda. En 1967, elle enregistre sa première Traviata sous la direction de Georges Prêtre aux côtés de Carlo Bergonzi et Cheryl Milne. En 1972, elle fait ses débuts à la Scala, dans Norma de Bellini, rôle qu'elle enregistre la même année avec le jeune Placido Domingo et Fiorenza Consotto et au Royal Opera House à Covent Garden en tant que Violetta dans la Traviata de Verdi. C'est à partir de cette époque qu'elle explore systématiquement le répertoire du bel canto romantique. Donizetti Bellini et les œuvres de jeunesse de Verdi, participant à la résurrection de ce genre aux côtés de Sutherland, Seal et Jean Serre, en 1973, elle reçoit la médaille d'or du mérite des Beaux-Arts par le ministère de l'Éducation, de la Culture et des Sports. Elle est produite à de nombreuses reprises sur scène et en récital avec Marilyn Horne, notamment dans Semiramide de Rossini Festival à Aix-en-Provence en 1980. Cette collaboration se double de plus d'une amitié et d'une grande admiration l'une pour l'autre. Lors d'une de ses excursions dans le monde de la musique pop, le duo entre Cavaillé et les chanteurs du rock Freddie Mercury, Barcelone en 1987, fut un succès qui donna lieu à un album du même nom. Les morceaux devint plus tard l'hymne des Jeux Olympiques de Barcelone en 1992, le faisant apparaître de nouveau dans le palmarès des ventes en Europe. C'est un peu comme dans les crèmes chantilly qu'on pourrait dévorer à la louche sans tomber malade, dans un monde parfait où toutes les musiques seraient représentées à parité et où toutes les envolées baroques et grandiloquentes aurait un fond de vérité. Barcelone est en fait un disque tellement personnel comme un rêve d'enfant en fait, qu'il en devient difficilement des bons conseils. Freddie Mercury, l'Indien, souhaitait très fort chanter en compagnie de la Catalane Montserrat Caballé. Et voilà qui est fait.

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Les compositions sont toutes riches d'une ampleur névrotique, qui peut parfois générer un fou rire hystérique, mais rappelons que la chanson-titre est depuis devenue l'hymne officiel de la ville, ce qui positionne cette musique exactement là où elle se souhaite. Dans le mouvement de foule et joyeux et le déboutonnage des refrains qu'on reprend ensemble dans la dignité. Il est exact que tous les airs, même à la première écoute, rappellent systématiquement quelque chose, ce qui est soit la preuve d'une authentique fibre populaire, soit la démonstration de la résurgence de quelques influences plus ou moins bien digérées. Mais cela n'a finalement pas plus d'importance que le drapé d'une robe de tulle ou la coupe d'un smoking bleu pétrolé. Pour le reste, Mercury, qui s'aventure dans l'univers de la musique classique, est plus performant que Caballé, qui chante de la pop, ce qui ne constitue pas vraiment une surprise. Gageons que le chanteur des Queen, qui venait d'apprendre sa séropositivité, s'est senti heureux durant les sessions. Et c'est avec cette chanson Barcelone que Montserrat Caballé interprète avec Freddie Mercury que nous allons nous quitter pour aujourd'hui, chers amis. Je vous dis encore merci et à la semaine prochaine. Au revoir.

0: Nous sommes sur Radio Galaxy et on vous présente la nouvelle journée Feel Good édition automne qui se tiendra le samedi 10 octobre à la Fite Vigordan. Enfin, une journée où vous allez pouvoir vous détendre et souffler un peu. Il y a pas mal de nouveautés. Elles sont revenues toutes les deux pour nous en parler. Bonjour Sandra.
1: Bonjour.
0: Présidente de l'association Le Chant des Sons, et vous êtes venue avec Jessica qui est la présidente de l'association Osez Éclore. Bonjour.
2: Bonjour.
0: Alors expliquez-nous quelle est la philosophie de cette journée et que va-t-il se passer ce jour-là à la FIT. On parlera du programme juste après.
1: Alors c'est une journée feel good qui va se faire au Grange de Jules, à la FIT Vigordan. Donc on continue un petit peu la formule de nos journées bien-être. Sauf qu'il y aura un petit peu de nouveautés, notamment des nouvelles praticiennes et des ateliers collectifs cette fois-ci.
0: Vous avez choisi le thème de l'automne pour cette édition. Est-ce que c'est la saison idéale pour prendre soin de soi ?
2: Oui, je pense effectivement que c'est une très bonne saison pour prendre soin de soi parce que même si on a profité durant l'été, qu'on est parti en vacances, qu'on a fait déjà une coupure, la reprise, la rentrée, tout ce que ça entraîne comme préoccupation, ça peut emmener des fois des petits surmenages, une charge mentale qui revient un petit peu au plafond. Donc c'est vrai que prendre soin de soi, surtout dans cette saison qui invite au repos et au cocooning un petit peu, c'est vrai que c'est une très bonne saison pour profiter de ce type de soins en tout cas.
0: Et puis là, c'est la troisième édition, donc ça montre qu'il y a un réel enthousiasme de la part des participantes. Vous avez sûrement dû en rencontrer quelques-unes d'entre elles. Qu'est-ce qu'elles vous disent qu'aujourd'hui, elles ont besoin d'événements comme le vôtre, qu'il n'y en a pas assez dans la région? C'est quoi leur ressenti?
1: Oui, effectivement, les participantes qui nous suivent sur les journées Feel Good, parce qu'on en a fait pas mal maintenant, mais c'est vrai que certaines reviennent et ça leur permet aussi de se recentrer, de prendre un temps pour elles et d'alléger un petit peu leur charge mentale. C'est vrai que mine de rien, entre femmes, il y a une énergie qui se dégage et qui est très positive sur la journée finalement.
0: Est-ce qu'il y a un profil type de personnes qui se rend à ces journées? Est-ce que ce sont des personnes qui sont fatiguées, stressées, qui ressentent le besoin d'aller mieux? Ou est-ce qu'il y a aussi des personnes qui viennent par curiosité, histoire de découvrir de nouvelles choses?
2: Très honnêtement, je trouve qu'il y a un peu de tout. Je trouve qu'il y a autant des mamans qui nous partagent le fait qu'elles sont souvent débordées avec la charge quotidienne, la gestion des enfants, tout ça, tout ça. Mmh. On a aussi des personnes jeunes, des étudiants, qui profitent de cette journée pour faire une coupure et puis partager des moments entre copines. On a aussi des membres d'une même famille qui viennent profiter de cette journée pour se reconnecter entre elles et parfois pour franchir une nouvelle étape dans leur vie. Ça, on l'a déjà eu aussi. Oui. Et puis, on a aussi des personnes retraitées qui sont là par curiosité parce qu'elles sont dans la démarche de prendre soin d'elles et elles sont dans la découverte, dans la curiosité. On les voit cheminer d'atelier en atelier, prendre beaucoup de plaisir à ça. Donc, il y a vraiment tout type de profil. Je pense que quand on a un appel à l'intérieur de soi, c'est une démarche en tout cas qui est très personnelle et on a tout type de personnes.
0: Donc une journée pour tout le monde, il ne faut pas hésiter à s'y rendre. Ça se passe le samedi 10 octobre au domaine des Granges de Jules de la Fite Vigordan. On y va avec le programme. Qu'est-ce que nous propose cette journée Feel Good?
1: Alors il va y avoir vraiment plein d'ateliers. Il y aura une prothésiste angulaire qui sera présente, une praticienne bien-être, également une thérapeute en relation d'aide, une sophrologue, il y aura donc de la sonothérapie également, une thérapeute holistique énergéticienne, une art-thérapeute, il y aura une exposition de création également et une personne qui fait des massages bien-être.
0: Très bien, quelques mots sur les praticiennes, Jessica?
2: Alors, je vais commencer par présenter Martine Carrière, qui est une praticienne donc en massage de bien-être et en psychobio-acupressure. Donc, elle est praticienne depuis 15 ans, elle est spécialisée dans les tensions musculaires. Elle est également formée à la psychobio-acupressure, donc c'est quelque chose qu'elle va vraiment proposer lors de la journée. C'est une méthode douce pour évacuer les blocages émotionnels que l'on peut accumuler depuis le tout début de notre existence. Par exemple, des peurs, des croyances, des mémoires transgénérationnelles qui peuvent nous éloigner de ce que nous sommes vraiment. Donc, cette approche, elle s'adresse aux adultes, aux enfants, aux bébés. Il n'y a pas vraiment d'âge pour se sentir mieux, pour être plus serein, plus en accord avec soi-même. Martine accueille ses clients au sud de la Ville Rose, donc à Muret, ainsi qu'au centre d'accompagnement et de prévention santé de la Matasse à Bérat.
1: Il y aura également Laetitia Garcia, qui a choisi de donner un nouveau tournant à sa vie professionnelle. Après plus de 25 ans dans le domaine de l'immobilier, elle a choisi de faire une reconversion qui lui correspond pleinement. Elle est aujourd'hui sophrologue et aquasophrologue depuis mai 2025. C'est une nouvelle aventure qui la passionne et dans laquelle elle s'épanouit chaque jour. Elle aime particulièrement accompagner les personnes vers davantage de bien-être, de sérénité et de confiance en elles. La sophrologie s'adresse vraiment à tout le monde dès l'âge de 5 ans. Que ce soit pour mieux gérer son stress, ses émotions ou encore améliorer son sommeil, préparer à un nouvel événement ou simplement se prendre un peu de temps pour soi.
2: Nous allons avoir Anne Flo qui est art thérapeute. Elle associe la créativité et le journal d'introspection grâce au journal intime. C'est un outil qui est simple et pourtant très puissant, qui offre un cadre sécurisant et intime en favorisant l'observation de soi, de ses pensées, de ses émotions. Il permet de libérer ce qui reste figé à l'intérieur et de soutenir une transformation psychique, émotionnelle, mentale et physique. Tout cela grâce à des consignes créatives, simples et réutilisables à l'infini. Donc lors du salon, elle animera un atelier court de groupe qui donnera un avant-goût de cette pratique.
1: Nous aurons aussi également Nathalie Leclerc, qui est une thérapeute en relation d'aide spécialisée dans la régulation émotionnelle. Elle propose des accompagnements individuels à son cabinet à la Salvetat Saint-Gilles, ainsi que des séances de groupe sous forme de cercles et d'ateliers dans la région toulousaine. Ses objectifs, une meilleure connaissance de soi, donner du sens à sa vie, la guérison du cœur et l'apaisement du mental à travers des formats ciblés tels que des cercles de femmes, des cercles sacrés et des cercles de pardon et des ateliers de contes méditatifs.
2: Nous allons aussi avoir Karine qui est thérapeute holistique, énergéticienne, réflexologue plantaire énergétique, astrologue, formatrice, conférencière et auteure. Donc depuis plusieurs années, elle accompagne les personnes vers un mieux-être grâce à une approche globale du corps, des émotions et de l'énergie. Elle est également fondatrice de l'école de massage énergétique Om Karyan et auteure du livre « Comment communiquer avec nos guides ». À l'occasion de la journée Feel Good, elle sera présente comme réflexologue plantaire énergétique pour faire découvrir cette pratique douce et profondément relaxante, un moment pour relâcher les tensions, se recentrer et retrouver une meilleure connexion à soi.
1: Nous avons également Marion au Murmure des Songes. Marion est une praticienne bien-être située à Goutte-Vernis entre Carbonne et Cazères. Elle propose des modelages énergétiques qui sont en fait des massages à base de scratching associés à un soin énergétique. Lors de la séance, Marion effectue un massage doux du haut du corps, dos, épaules, tête, bras, à l'aide de baguettes, d'ustensiles de massage bien-être ou des doigts tout simplement. Le toucher léger permet d'activer les terminaisons nerveuses de l'épiderme, ce qui provoque une détente rapide. La dimension énergétique est secondaire si la personne le demande. Tout cela se passe sur rendez-vous dans un chalet cocooning où il fait bon, quelle que soit la saison. On peut la retrouver sur son site aumurmuredessonges.fr.
2: Nous allons aussi retrouver donc Sandra parmi nous aujourd'hui qui va proposer des séances de relaxation sonore, une expérience immersive invitant à ralentir, à relâcher les tensions et à s'accorder un véritable moment pour soi. À travers les vibrations et les sonorités des bols tibétains, koshi, tongdrum, bâtons de pluie et de la voix, elle crée un univers sonore enveloppant qui favorise la détente et le lâcher prise. Accessible à toutes, la relaxation sonore se vit simplement, s'installer confortablement, fermer les yeux et se laisser porter par les sons et les vibrations.
1: Nous aurons également Coralie, qui est une prothésiste ongulaire située à Lerme et créatrice d'Occitanase. L'onglerie est le point de départ de son univers, mais elle a envie d'aller plus loin, créer un univers autour de la beauté, du soin et du bien-être. Où prendre soin de soi ne se résume pas à une prestation, mais devient un vrai moment pour soi. Son objectif est de proposer des expériences simples, accessibles et conviviales qui permettent de faire une pause dans le quotidien, de prendre soin de soi, de repartir avec cette petite sensation de se sentir bien. C'est dans cet état d'esprit qu'elle sera présente lors de la journée Feel Good pour faire découvrir une petite parenthèse autour des ongles naturels.
2: Et enfin, nous aurons Fanny, une exposante, créatrice de sacs à main et d'accessoires uniques et personnalisés qu'elle réalise entièrement à la main au crochet. Elle aime imaginer des créations originales, pensées pour refléter la personnalité et le style de chaque personne. Pour elle, chacune est unique et mérite un accessoire de mode artisanal qui lui ressemble. Chaque pièce est confectionnée avec passion, patience et beaucoup d'amour pour vous offrir bien plus qu'un simple accessoire, une création unique faite rien que pour vous.
0: Eh bien voilà une belle présentation, on dirait qu'elles ont fait ça toute leur vie, Jessica et Sandra. Alors très rapidement, si je fais un petit récap, relaxation sonore, sophrologie, soins énergétiques, massage, réflexologie plantaire, rituel japonais des ongles ou encore une initiation aux bienfaits du journal intime, c'est assez insolite. Donc vous le voyez, c'est l'occasion de découvrir des approches qu'on n'aurait peut-être jamais osé essayer seul. Là l'avantage, c'est qu'on a tout sur place avec un accès à volonté, me semble-t-il.
1: Oui, c'est ça. Effectivement, c'est une session qui dure 3 heures avec accès, comme vous dites, à volonté sur les soins. Après, on conseille évidemment de ne pas surcharger en énergétique pour certains soins, mais c'est l'occasion de découvrir des pratiques que l'on ne connaît pas et même les ateliers collectifs, très sincèrement, pour l'avoir vécu, c'est très innovant.
0: Alors, comme pour les éditions précédentes, c'est une journée qui se divise en deux parties. On s'inscrit soit à la session du matin, soit à la session de l'après-midi. Et ensuite, on se dirige vers les ateliers que l'on souhaite. Est-ce qu'en 3 heures, on aura le temps de tous les faire, ces ateliers?
2: Alors, c'est pas forcément une garantie. Moi, ce que je préconise, c'est que lorsqu'on s'inscrit à la journée, on cible un petit peu les ateliers que l'on n'a vraiment pas envie de louper, ceux qui nous attirent fortement. S'il nous reste du temps, eh bien, qu'on participe à d'autres ateliers, peut-être un peu plus inconnus, pour découvrir. Ce qui est important, c'est de se dire qu'on est là pour participer au maximum d'ateliers. Il y en a qui prennent un peu plus de temps que d'autres, comme les ateliers de sophrologie, de sonothérapie, où là, il y a quand même un minimum de durée à respecter pour que les personnes puissent se détendre. Mais voilà, si vraiment il y a des ateliers qui nous attirent, on conseille que dès le début de la journée, on s'oriente vers cela en tout cas.
0: Le samedi 10 octobre à la Fille de Vigordane, 3 heures pour rayonner, vibrer et repartir booster, c'est la promesse de cette journée. 3 heures, c'est suffisant pour faire une vraie pause et déconnecter du quotidien?
1: Oui, je dirais même que c'est pas nécessaire de faire davantage en termes d'amplitude horaire. Parce que vraiment, comme il y a plusieurs pratiques, le fait d'enchaîner un petit peu les soins, ça peut être surchargé si vraiment on le fait sur la durée. Donc 3 heures, c'est vraiment pour nous en tout cas l'idéal pour découvrir des initiations à certaines pratiques et se faire une idée et donner envie surtout aux personnes, aux participantes qui viennent à notre journée Feel Good, de revoir éventuellement les praticiennes qui sont présentes sur place dans un suivi un peu plus sur la longue durée, plus personnalisé évidemment.
0: Et puis c'est toujours bien de préciser que vous tenez à ce que le nombre de participantes reste limité, ce qui signifie qu'on n'est pas dans une foire avec beaucoup de monde autour. Là on est vraiment par petits groupes et ce qui nous permet d'être dans une atmosphère plus détendue et pour les praticiennes d'être plus à l'écoute de sa patiente, c'est bien ça hein?
2: Oui c'est ça, c'est vrai que c'est une ambiance qui est très intimiste, on cherche vraiment le cocooning et pour nous ça passe par une ambiance un peu restreinte, un peu limitée volontairement parce que c'est dans ce type d'ambiance qu'on arrive vraiment à déconnecter, à discuter, à dialoguer un petit peu avec le thérapeute et puis à se détendre, à pouvoir échanger sur ce qui peut nous éventuellement nous préoccuper. Et donc pour ça, pour nous, il faut vraiment des fois un silence, moins de bruit. Le fait d'être tout le temps parasité au niveau du mental, il faut quand même des fois avoir une parenthèse légère. Et surtout, le gîte du 10 octobre est magnifique, somptueux, il en met plein les yeux. Donc quand on rentre, on est propulsé dans une atmosphère très chaleureuse, très design, qui de suite nous fait nous sentir plus légère.
0: Alors, qui dit nombre limité dit forcément réservation. Dites-nous en plus pour réserver dès maintenant.
1: Alors, on a changé la formule pour Feel Good cette fois-ci. On peut réserver en ligne sur billet web, la session du matin tout comme la session de l'après-midi. Et on a mis un tarif préférentiel pour les personnes qui sont amenées à nous suivre et qui reviennent sur les journées Feel Good, qui est de 29 euros. Et on a mis un tarif tout public pour les nouvelles venues, qui est à 33,90 €. Tout ça sur billet web.
0: Voilà, journée Feel Good, édition automne, c'est le samedi 10 octobre à la Fitte Vigordane, c'est au domaine des Granges de Jules qui est un lieu très joli comme vous le disiez à l'instant Jessica. C'est de 9h30 à 12h30 et de 14h30 à 17h30. Un dernier message pour finir de nous convaincre de se rendre à cette journée?
2: Mais moi je dirais que avec tout ce qu'on peut entendre dans les journaux télévisés, tout ce qu'on peut lire dans les nouvelles, tout ce qui peut nous inquiéter, on va pouvoir pendant 3 heures le laisser devant une porte et prendre du temps pour soi, s'occuper de soi, s'occuper de tout ce qui peut nous préoccuper encore une fois, tout ce qui peut nous blesser, tout ce qui nous entrave, on va pouvoir s'en occuper pendant 3 heures et je trouve que c'est bien trop rare à l'heure d'aujourd'hui. Mais c'était vraiment un plaisir à prendre et à partager.
0: Vous l'entendez, si vous hésitez, il faut tenter l'expérience. Journée Feel Good, le samedi 10 octobre à la Fitvigordane. On retrouve tous les renseignements sur vos réseaux, Facebook et Instagram, en tapant Feel Good événement. Et on va rappeler que c'est organisé par les associations Osez Éclore et le Chant des Sons. On vous remercie, Jessica
2: merci
0: et Sandra.
2: Merci beaucoup.
0: Belle journée à vous.
2: Bonne journée.
1: Belle journée, merci.
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C'est la radio du Sud Toulousain. C'est un vibroculteur de 3 mètres qui est à vendre à petit prix, sans rouleau arrière. Pour plus de renseignements, vous composez le 06 86 49 50 03 06 86 49 50 03. Si vous êtes à la recherche d'un camping-car pour peut-être vos prochaines vacances ou vos futures destinations, eh bien c'est un camping-car Bavaria T746 qui est à vendre ou à échanger. Il est dans un état neuf puisqu'il n'a que 4800 km, porteur Citroën de septembre 2023 avec toute option, deux panneaux solaires, une clim, compartiment à chaussures extérieures, TV satellite, un grand store van, un grand frigo avec congélateur, le micro-ondes, les toilettes et la douche sont séparées, l'attelage remorque, une prise pour appareil à respirer, un lit central 2 places ainsi qu'un deuxième lit électrique 2 places également. Il est à vendre au prix de 70 350 euros ou à échanger. Pour plus de renseignements, vous appelez le 06 07 54 08 43 06 07 54 08 43. La même personne vend également un scooter 3 roues MP3 de 250 cm3 de l'année 2007 de couleur noire. Il a actuellement 13 400 km et il est à vendre pour 2350 euros à débattre. Je vous rappelle le numéro 06 07 54 08 43. Et puis il y a aussi un fourgon Renault Trafic rallongé de l'année 2010, là aussi avec toute option, puissance 150 chevaux, c'est une première main et il a 147 000 km. Il est à vendre pour 10 800 euros. Pour plus de renseignements, c'est le 06 07 54 08 43. Du côté de Rieux-Volvestre, on vend une scie à bûche circulaire en 380 volts. C'est une lame de 600 mm avec 10 mètres de fil, plus deux lames également. Elle est à vendre pour 250 euros. Pour plus de renseignements, vous appelez le 06 85 31 53 83. 06 85 31 53 83. C'est une personne qui donne des vêtements pour celles et ceux qui sont dans le besoin. Ce sont des vêtements taille 48, robe, pantalon, 70 cm de jambes en état de propreté. Et aussi des robes neuves jamais portées. Si vous êtes intéressé, vous contactez le 06 44 97 31 68 06 44 97 31 68. Et si vous aussi vous vendez ou que vous recherchez quelque chose, envoyez-nous vos annonces depuis notre site internet radiogalaxy31.com, rubrique annoncer. C'est avec grand plaisir que nous les diffuserons. Merci de votre fidélité et à très vite.

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1: Direction le plateau des Bondons en Lozère, où vient d'ouvrir un lieu unique en France, la Maison des Menhirs. Elle invite à découvrir l'un des plus grands sites mégalithiques d'Europe, où plus de 200 menhirs furent érigés par les femmes et les hommes du Néolithique, il y a environ 5000 ans. Le bâtiment s'étend sur 490 mètres carrés. Il est implanté, précise Isabelle Darnas, conservatrice du patrimoine au département de la Lozère, qui a piloté le contenu scientifique du centre.
2: Sur un plateau calcaire à l'intérieur du massif granitique du mont Lozère, donc une particularité géologique qui a sûrement inspiré les hommes du Néolithique.
1: Un bâtiment qui peut se visiter librement, sans contrainte particulière.
2: Deux manières de visiter le centre d'interprétation, indifférentes, dans un sens ou dans l'autre. Une partie qui est plutôt consacrée à la découverte de ces menhirs, les premières études qui ont été faites dans les années 30, le relevage de ces menhirs et la manière dont ils ont été construits, la manière dont ils ont été extraits de la roche, dont ils ont été transportés. Et puis la deuxième partie, c'est plutôt la civilisation qui est associée à ces menhirs. Qu'est-ce qu'on en sait? Qu'est-ce qu'on sait de ces premiers hommes et de ces premières femmes qui se sont sédentarisées, qui sont venues sur le plateau s'installer?
1: Mais comment rendre accessible une civilisation aussi méconnue? La réponse tient dans un parti pris fort.
2: Choisir un seul niveau de lecture, le plus simple possible, j'irais presque le niveau enfant, parce que c'est une civilisation qu'on connaît peu, qui n'est pas étudiée et que le grand public connaît peu.
1: Pour incarner cette pédagogie, place au numérique, Clovis Sarrazin, médiateur culturel, nous plonge dans la première salle.
3: Donc ici, c'est un premier film. On va avoir un propos introductif qui nous plonge au cœur de la Chambre des Bondons, qui nous explique ce qu'est le néolithique, ce qu'est un mégalithe. La scénographie est relativement remarquable parce qu'on a plusieurs miroirs. On se sent vraiment plongé au cœur de la Chambre des Bondons. C'est assez saisissant.
1: La scénographie s'inspire même dans certains espaces d'un conte, en hommage à l'archéologue Gilbert Fage, à qui l'on doit l'inventaire des 200 menhirs et la manière dont ils ont été construits.
3: La scénographie s'inspire de roman de Jean Giono, l'homme qui plantait des arbres, où là ils ont repris ce conte-là pour le modeler à l'image de Gilbert Fage, qui est le géant qui semait du granit, et l'homme qui enlevait les menhirs. On a des jeux de lumière, ça convient au public des plus jeunes comme des plus âgés.
4: Il y a environ une quarantaine d'années, je faisais une longue marche sur des hauteurs absolument inconnues des touristes dans cette région de Lozère appelée les Bondons.
1: Une approche ludique mais toujours rigoureuse, maquette, facsimilé à toucher, images aériennes au drone.
2: C'est pas un musée, c'est vraiment un outil pour comprendre la civilisation néolithique et les menhirs qui y sont attachés.
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0: Nous sommes sur Radio Galaxie et aujourd'hui on va découvrir un nouvel établissement sur la commune de Capens, ça s'appelle le Secret des Brasseurs. On va pas le tenir secret pour très longtemps, c'est Jérémy et Sylvain qui sont avec nous, bonjour.
1: Bonjour.
2: Bonjour.
0: Alors il faut quand même que je vous donne l'adresse, nous sommes au 5 rue des Vieilles Vignes, c'est dans la zone d'activité tout près de l'A64. Il faut que vous nous racontiez l'histoire de ce lieu, comment est née cette idée et qu'est-ce qui vous a donné envie de le créer, Sylvain?
2: Ah ben, cet établissement, cette idée, elle mûrit depuis très longtemps dans ma tête. Les débuts étaient tombés au très mauvais moment, c'est-à-dire au niveau du Covid. Donc là, autant dire que ce genre d'activité n'avait pas le vent en poupe. Et donc quelques années se sont passées. Et là, on a eu l'opportunité de pouvoir le créer aujourd'hui dans un établissement tout neuf, situé donc au 5 rue des Vieilles Vignes. On a pu donc mettre en place ce projet qui me tenait beaucoup à cœur parce que je suis quelqu'un qui fait partie donc de la catégorie bon vivant. Mmh. Et on sort régulièrement avec mes amis en fin de semaine pour aller boire un verre et se détendre, faire un peu débrief de ce qu'on peut croiser, rencontrer de nos histoires de vie. Mmh. Et ça faisait longtemps que je voulais moi-même posséder ce genre d'établissement, enfin le créer du moins, avec ma touche personnelle, mon idée, ma vision de l'établissement tel que je le souhaite et je l'aime. Et donc aujourd'hui, le but, c'est de le faire découvrir aux autres et de voir si tout le monde arrive à trouver quelque chose d'équivalent ou à se projeter un peu dans ma vision de la cave à bière.
0: C'est-à-dire un établissement qui est familial et convivial.
2: Exactement. Un endroit où moi-même je peux venir avec mes enfants sans qu'on ait le risque d'avoir de mauvaises surprises ou de passer de petits mauvais quarts d'heure qu'on pourrait voir ailleurs. Donc là, c'était pas du tout le but. C'est quelque chose d'assez ludique où on a même des jeux mis en place pour les grands et les petits.
0: Hein. Mmh, bien
2: sûr.
0: Donc
2: le temps que tout le monde se détende et que tout le monde profite autour d'un petit verre de bière bien frais ou de verre de vin.
0: Alors, le secret des brasseurs, il faut expliquer ce nom un petit peu mystérieux. On imagine forcément de la bière à consommer avec modération. Mais si je pousse la porte pour la première fois, qu'est-ce que je vais découvrir?
2: Alors, si vous poussez la porte pour la première fois, vous allez voir déjà un cadre qui est assez travaillé. On a essayé de faire quelque chose d'assez doux et d'assez correct en termes d'image. Je m'exprime peut-être pas très bien, mais on va rencontrer déjà des bières qu'on n'a pas l'habitude de voir. Mmh. Chose qu'on trouvera difficilement dans les supermarchés. Bien évidemment, il y en a certaines que oui, on est obligé. Hein. Mais on arrive sur des produits quand même qui sont assez sélectionnés. C'est comme pour la tireuse en elle-même, qui est tout en style alambic en cuivre, qui a elle-même déjà ce décor et s'alimente de conversations naturellement.
0: Alors on y vient pour déguster une bonne bière ou encore partager une planche et passer un bon moment. Parlons peu, parlons bière. Comment vous les choisissez, ces brasseurs avec qui vous travaillez? Est-ce que vous privilégiez les bières artisanales, locales, françaises ou même étrangères?
2: Alors, en ce qui me concerne, la sélection, elle se passe beaucoup par moi, étant donné que je suis très amateur de bière.
0: Oui.
2: Ce qui veut dire qu'avant de proposer un produit chez nous, j'ai la chance de pouvoir les goûter. Et après, on essaye de rester dans le régional et le local dans la mesure du possible. Mm-hmm. Mais on doit s'adapter avec un peu un panel de choix énorme. Aujourd'hui, la bière s'est démocratisée en France de façon exponentielle ces dernières années. Et on va rencontrer un nombre incalculable à ce jour, pour moi, à mon niveau, de brasseurs sur le territoire. Si un jour on arrive à posséder la totalité de ce qui peut se faire sur le territoire français, ça sera déjà beau, sachant qu'il y en a aussi de très bons à l'international.
0: Quelles sont les bières à découvrir en ce moment et celles dont vous êtes le plus fier de présenter?
3: Alors aujourd'hui, nous avons 5 bières à la tireuse. Donc nous avons des IPA, nous avons des triples, des blondes. Voilà, aujourd'hui on a l'insoumise de la Berlue, qui est une IPA, qui est une très très bonne bière. La Lupulus aussi, c'est une triple belge, qui est une bière qui plaît énormément. On a aussi une blonde pils, une bière classique qui est de la brasserie Krombacher.
0: Et moi, c'est ça que je trouve très bien, c'est le fait de proposer tout ce qui va être bière populaire, entre guillemets, mais aussi des nouveautés, des saveurs qui sont moins connues. Et pour quelqu'un qui est moins connaisseur, vous pourrez le conseiller, bien sûr, pour trouver celle qui correspond à ses goûts.
3: Alors oui, c'est ce qu'on essaye de faire, effectivement. J'essaye de demander ce qu'ils aiment et de les orienter au mieux vers un produit peut-être qu'ils ne connaissent pas encore, mais qui pourrait leur correspondre.
0: Alors, au-delà de la bière, il y a également de quoi manger avec les fameuses planches. Expliquez-nous là aussi, qu'est-ce que vous avez imaginé pour accompagner les verres?
2: Aujourd'hui, on propose un panel de consommation froide, qui peuvent être donc des planches charcuterie, essentiellement de produits ibériques. Et ensuite, on accompagne aussi avec des planches de fromage, qui sont en partie du coin. On a donc un fromager qui est sur le secteur de Rue Volvestre également. On met en place tout ce qui va être des styles de burrata avec des recettes maison, ou des saucissons, ou des pâtés, de quoi partager un petit apéro improvisé sorti du boulot.
0: Ouais, si on veut un petit verre de vin, pas de souci à ce niveau-là aussi?
2: Pas de souci, on est alimenté, que ce soit en blanc, en rouge, en rosé, on en a différents à proposer.
0: Et ben voilà, une planche que l'on pose au milieu de la table, plusieurs verres et chacun qui pioche dedans, c'est ce qui crée aussi cette ambiance conviviale, c'est important pour vous, Sylvain, hein?
2: Oui, ça permet de réunir. Et on a pu constater sur les débuts d'ouverture donc, du Secret des Brasseurs que beaucoup de sociétés ou de gens, de groupes de personnes ne se fréquentaient pas, ne se connaissaient pas. Et maintenant, on arrive à les retrouver ensemble sur des mêmes tables. Ils se retrouvent, ils rediscutent ensemble, ils rassemblent les tables et les chaises, au contraire. Mmh. Des groupes de connaissances et d'amis se sont faits qui vraiment n'étaient pas du tout dans le même secteur. Et pourtant, autour d'un moment convivial, et du coup, tout le monde est au même niveau et tout le monde profite de la même manière.
0: Et c'est ce que vous me disiez au micro, Sylvain, c'est un établissement qui crée du lien social. Il y a des gens qui reviennent jour après jour. Expliquez-nous.
2: Oui, tout à fait. On a vraiment des personnes qui ont pris cette petite habitude de passer, que ce soit du travailleur ou du retraité, qui s'arrêtent, avec qui on échange, même ne serait-ce que 10 minutes, qui c'est un petit moment à eux, qui est partagé avec nous. Et nous, c'est avec n'importe qui, c'est-à-dire que n'importe qui passe la porte, en gros, potentiellement est un ami avec qui on peut échanger, discuter, plaisanter. Ça, c'est quelque chose qu'on fait très naturellement et qu'on le fait même avec plaisir, parce que ce soit Jérémy ou moi, nous sommes de gros nounours qui aimons rigoler, qui aimons plaisanter. Et ça, avec n'importe qui, à partir du moment où la personne en face vient dans cet état d'esprit, sont les bienvenus chez nous. C'est vraiment avec plaisir qu'on vous accueille à bras ouverts, quoi.
0: C'est ça, et je me permets de le dire, vous serez accueilli par une équipe qui est hyper accueillante. C'est un nouvel établissement qui mérite d'être connu à Capens. Des événements musicaux et festifs, ils sont également organisés. Dis-nous en plus, Jérémy.
3: Alors oui, effectivement, on essaye de mettre en place des concerts, des événements de stand-up également. On a prévu d'avoir des comédiens qui vont venir faire leur show chez nous. Du karaoké, du blind test. Voilà, on essaye de créer quelques événements un peu sympathiques. Toujours dans l'esprit convivial, famille, festif et ce qu'on aime, quoi.
0: Et prochaine animation, dans quelques jours, ce sera le 10 octobre, Jérémy.
3: Alors oui, le 10 octobre, on a prévu d'avoir une chanteuse-guitariste chant, Jalana Limpi. Petite soirée bien sympathique en perspective. J'en dis pas trop pour pas tout dévoiler, mais effectivement, belle voix et belle musicienne, très très belle personne à venir découvrir.
0: Soirée stand-up le 17 ?
3: Exactement, soirée stand-up le 17. Pareil, un petit spectacle bien sympa, quelques comédiens qui vont venir faire leur show chez nous. Voilà, on vous attend nombreux d'ailleurs.
0: Et le 24 octobre, concert avec Horus Hay, un duo qui est bien connu sur les ondes de Radio Galaxie. Hein.
3: Tout à fait, exactement, concert avec Horus Hay, ouais, exactement.
0: En tout cas, pour tout renseignement, on peut se rendre sur vos réseaux sociaux, Facebook et Instagram, Le Secret des Brasseurs. Est-ce qu'on pense à réserver avant de venir ou pas besoin ?
2: Il est toujours préférable de réserver si on est un petit groupe. Maintenant, si on est en petit comité, on peut venir, on trouve toujours une place.
0: Et pour celles et ceux qui nous écoutent, qu'est-ce que vous aimeriez leur dire pour les inciter à découvrir ce bel endroit à Capens ?
3: Très bel établissement à venir découvrir, une équipe sympa, je pense. Voilà. On fait au mieux pour vous accueillir, vous recevoir dans de très bonnes conditions, avec de très bons produits. Et un très bel établissement qui vous attend. Venez vous en rendre compte par vous-même, quoi.
0: Eh ben voilà, ce lieu, vous en avez rêvé. Vous êtes fiers aujourd'hui de nous le présenter et de faire vivre cet endroit. Est-ce que vous souhaitez le faire évoluer ? Est-ce que vous avez des projets à venir pour l'année 2026 ?
2: Alors oui, il va y avoir des projets d'aménagement déjà extérieur, où l'on va refermer un peu tout ça de manière à faire un petit cocon, de manière à ce qu'une fois qu'on a passé la porte, on ne se situe plus trop à Capens, mais dans un établissement vraiment totalement différent avec l'image qu'on pourrait avoir du secteur où il se trouve. Mmh. Et ensuite, on a donc une salle complémentaire que nous sommes en train de finaliser, sur laquelle va pouvoir se développer différentes animations. Ça, on ne peut pas le dire pour l'instant, mais bien évidemment qu'il y aura de grandes surprises, et malgré son jeune âge, cet établissement est voué à continuellement se modifier et se bonifier avec le temps.
0: Eh bien, vous l'avez entendu, si vous souhaitez découvrir un nouvel endroit pour déguster une bonne bière, un bon petit verre de vin ou encore partager une planche et surtout profiter d'un bon moment convivial, c'est à Capens qu'il faut vous rendre. Ça s'appelle Le Secret des Brasseurs. Merci à vous, Sylvain et Jérémy.
2: Eh bien, merci beaucoup. Merci à vous, Radio Galaxie. Et merci à toi.
0: À très bientôt.
2: Au revoir.
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2: 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Le journal vous est présenté par Charlotte Derouin. Bonjour Charlotte.

0: Bonjour Caroline, bonjour à tous et désolé pour ce petit problème technique. En France, ils étaient 450 000 selon les organisateurs. Un peu plus de 250 000 selon les autorités à manifester ce mardi. Des lycéens rejoints par des parents, des professeurs, des syndicalistes pour réclamer davantage de moyens pour l'éducation. En Haïti, le Conseil électoral reporte les élections, les législatives et la présidentielle qui devaient débuter le 13 décembre sont reportés sine die. Dans ce pays en proie à la violence des gangs, les électeurs n'ont pas voté depuis 10 ans. Ce nouveau rassemblement à New Delhi aujourd'hui pour demander la démission du président de la commission électorale indienne, le 5e en 5 jours pour des soupçons d'irrégularité dans l'établissement des listes électorales. En France, le Premier ministre a annoncé la suspension des cours au lycée en fin de semaine pour organiser un temps de démocratie interne. Ce sont ces mots, Sébastien Lecornu, qui tente de canaliser la colère des lycéens, qui demandent plus de moyens pour l'éducation, notamment pour remplacer les professeurs absents, mais aussi pour rénover le bâti scolaire. Le mouvement de contestation a gagné tous les territoires français. À Mayotte, les 10 lycées que compte l'archipel sont en sureffectif. Effectif, ça s'explique par la jeunesse de la population. Un habitant sur deux a moins de 18 ans, mais face à la croissance démographique, les moyens manquent dans les établissements. Reportage au lycée Younoussa Bamana de Lisa Morisseau.
1: Ils étaient environ 500 élèves ce matin aux abords de l'établissement, pancarte à la main. Hachimia est déterminée.
2: Nous, on est là aujourd'hui pour faire entendre notre voix. Déjà, on est 38 dans une seule salle. Donc, on doit piquer des tables dans les salles d'à côté. Et donc, vraiment, pour nous, c'est trop parce que, exemple, on est beaucoup, on n'arrive pas vraiment à s'entendre. Des gens ne comprennent pas, ils ont honte de lever la main.
1: Les classes de collège et lycée de Mayotte sont occupées à 130% de leur capacité, selon le ministère des Outre-mer. Le cyclone Chido a aussi endommagé les bâtiments scolaires. Au lycée Bamana, certains n'ont pas encore été reconstruits. Autre motif de souffrance, les journées à rallonge. Certains élèves demandent de réduire les emplois du temps.
3: Je me réveille depuis 3h du matin. Je sors, je prends le bus. À 5h, je me trouve au lycée et je suis obligée d'attendre dehors jusqu'à 6h30. Après, j'enchaîne les cours jusqu'à 17h. Je rentre à la maison à 19h. Ça impacte ma santé mentale. Je vous mens pas, madame. Ça me pousse pas à venir tous les jours en cours.
1: La manifestation avait commencé dans une ambiance pacifique, mais des caillassages ont eu lieu vers 8h du matin, ce qui a mis fin à la mobilisation. Lisa Morisseau, Mayotte, RFI.
0: Paris a décidé de débloquer 7 millions d'euros supplémentaires pour lutter contre Ebola. Le ministre français des Affaires étrangères l'a annoncé ce mardi, Jean-Noël Barrot, qui s'est rendu en RDC en fin de semaine dernière. Selon l'ONG Médecins sans frontières, une flambée de l'épidémie est en cours dans la région du Nord Kivu. Notez par ailleurs que le Kenya annonce un mort d'Ebola, le premier jamais recensé sur son sol. Au Mali, l'armée malienne est entrée à Kidal cet après-midi. Kidal, dont les indépendantistes du FLA et les djihadistes du GNIM s'étaient emparés en avril dernier. Aujourd'hui, ils ont indiqué avoir procédé à un repli stratégique. On y revient dans notre prochain journal dans une heure sur RFI. En Haïti, les élections sont reportées. Le premier tour de la présidentielle et des législatives avait été fixé au 13 décembre, mais le Conseil électoral provisoire chargé d'organiser ce scrutin a annoncé hier soir son report. Les Haïtiens n'ont pas élu de président depuis 10 ans. Le pays est gouverné par un premier ministre de transition. Bonjour Justine Fontaine.
4: Bonjour.
0: Dans cet état des Caraïbes, en proie à la violence des gangs, l'inscription des partis politiques et des électeurs se déroulait très lentement et aucune nouvelle date n'a été communiquée pour le moment.
4: Oui, le nouveau calendrier électoral sera rendu public dans les meilleurs délais, écrit le Conseil électoral provisoire dans son communiqué. Et ce report n'a rien d'une surprise, d'après Jean-Marie Théoda. Il dirige l'Institut de géographie de l'Université Paris-Panthéon-Sorbonne.
5: Parce que je ne voyais pas comment, dans les conditions d'insécurité et de délabrement des finances haïtiennes, on allait pouvoir tenir le pari d'organiser des élections dans un délai aussi court. Donc, je ne suis pas du tout étonné.
4: La situation sécuritaire n'a cessé de se dégrader depuis l'assassinat du président Jovenel Moïse en 2021. Aujourd'hui, près de 90% de l'agglomération de Port-au-Prince est sous l'emprise de groupes armés qui étendent aussi leur influence aux régions rurales autour de la capitale. Ce report est un échec pour le premier ministre de facto, Alix Didier-Fils-Aimé, qui a été désigné en février pour rétablir la sécurité dans le pays et pour organiser des élections, rappelle Jean-Marie Théoda.
5: J'ai peur que ce ne soit une façon de se maintenir au pouvoir, c'est-à-dire vous êtes mandaté pour une tâche, si vous avouez que vous n'en êtes pas capable, il faut proposer soit sa démission, soit une autre possibilité de sortie de crise, et pour le moment, nous en sommes loin.
4: Le premier tour des élections avait déjà été reporté une fois cette année. Sur 6 millions d'électeurs potentiels, seuls 600 000 sont inscrits sur les listes électorales pour le moment.
0: Merci Justine. Justine Fontaine.
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0: Au Yémen, les rebelles houthis affirment tenir tous les territoires récemment conquis. Ils nient avoir cédé du terrain face aux forces gouvernementales qui ont lancé une contre-offensive ces derniers jours. Les rebelles qui annoncent la mort de 6 membres d'une même famille tués dans une frappe saoudienne aujourd'hui. Les houthis qui ont également évoqué de nouvelles frappes sur l'Arabie saoudite qui soutient le gouvernement yéménite. Riyad fait état de 3 blessés sur son sol. En Inde, le chef de l'opposition brièvement interpellé lors d'une manifestation ce mardi à New Delhi. Nouveau rassemblement pour demander la démission du président de la commission électorale. L'instance est accusée d'avoir supprimé des millions d'électeurs des listes au profit du parti au pouvoir, le BJP de Narendra Modi. Parti du Parlement, la manifestation se dirigeait vers le siège de la commission, mais elle a été stoppée par des barricades de la police. À New Delhi, Abdullah Erali.
7: L'image qui dit beaucoup de cette confrontation qui a pris aujourd'hui une forte dimension politique, c'est celle de Rahul Gandhi. Debout devant une barricade, drapeau indien à la main face aux forces de l'ordre, le chef de l'opposition a tenté vainement de rejoindre le siège de la commission électorale avec plusieurs centaines de parlementaires. La marche a été bloquée par la police qui a procédé à plusieurs interpellations, dont celle de Rahul Gandhi et de sa sœur Priyanka et d'autres responsables politiques. Depuis 5 jours, ici, l'opposition dénonce la radiation de 130 millions d'électeurs et accuse la commission électorale de faire le jeu du pouvoir. Le gouvernement de Narendra Modi et son parti, le BJP, rejettent ces accusations, mais la contestation dépasse désormais les partis traditionnels. Des étudiants de la génération Z se mobilisent eux aussi, avec notamment le satirique parti des cafards. Ce mouvement appelle à un rassemblement à New Delhi ce samedi, en même temps que les mouvements étudiants sont mobilisés à bloc pour, c'est un slogan, sauver la démocratie.
0: Abdullah Erali. La politique en France. Le Rassemblement national a présenté sa trajectoire budgétaire en cas de victoire à la présidentielle. Marine Le Pen, aux côtés de Jordan Bardella, promet un effort radical. Raphaël Delvolvé.
8: Cet été, devant les patrons, Marine Le Pen parlait de 125 milliards d'euros d'économies d'ici 2032. Elle sera finalement plus ambitieuse.
9: Nous portons l'ajustement nécessaire à 140 milliards d'euros net d'économies par rapport à 2026.
8: Dans les grandes lignes, le plan repose sur l'immigration, l'Union européenne et une règle d'or soumise à référendum avec un double enjeu. Accabler le bilan macroniste.
9: Dans quelques mois va pouvoir enfin s'achever l'interminable règne d'une caste qui a mis la France au bord de la faillite, les socialo-macronistes.
8: Et afficher à grand renfort de chiffres et de termes techniques une crédibilité ayant longtemps fait défaut à Marine Le Pen sur l'économie.
9: Sans action décisive, le déficit public dérivera jusqu'à 7,2% du PIB en 2032. La charge de la dette atteindra alors les 156 milliards d'euros et la dette elle-même se rapproche des 4 500 milliards, 137% du PIB.
8: Et pas question de s'afficher seul, même soupçonné par la presse et ses adversaires d'antisémitisme, Jordan Bardella est présent et toujours son futur Premier ministre.
10: J'imagine que vous auriez adoré me voir poser le genou à terre, mais c'est très mal me connaître.
8: Ce programme économique comprend aussi des dépenses, notamment la coûteuse promesse d'une retraite à 62 voire 60 ans ou d'une TVA réduite sur l'énergie. De quoi...

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2: Nous allons parler pompiers volontaires, pompiers qui ont eu, volontaires ou professionnels d'ailleurs, beaucoup à faire cet été en France. Nous sommes avec Cédric Escudero. Cédric Escudero, tenez, présentez-vous.

0: ou mon lieutenant.
1: Bon, donc bonjour, je me présente, je suis le lieutenant Cédric Escudero Cédric, du service départemental incendie de la Haute-Garonne, vice-président de l'Union départementale. Je suis aujourd'hui officier au sein du 10-31, je suis pompier volontaire depuis 31 ans, je suis chef de groupe cadre feu tactique.
0: Vous avez dû en voir, mon lieutenant, en deux mots, la profession de pompier volontaire, elle a, depuis 30 ans que vous y êtes, vous avez dû voir des changements. Dans quel sens cette évolution s'est faite ?
1: Eh bien oui, effectivement, notre institution n'a cessé d'évoluer au fil du temps pour essayer toujours de mobiliser le plus de personnes pour un engagement citoyen. On a vu d'abord les premiers prémices de la féminisation et aujourd'hui, en fait, un engagement plus long dans la durée est nécessaire pour pouvoir mobiliser un maximum de personnes.
0: Alors justement, à propos de personnes, en Haute-Garonne, ce sont 2200 pompiers volontaires donc qui, 24 heures sur 24, assurent ces services d'urgence, c'est important de le dire, dont nous avons tant besoin. En France, il faut quand même le dire, on totalise près de 200 000 pompiers volontaires. Le reste, 30% sont des pompiers professionnels. On va s'intéresser avec vous, lieutenant Escudero, de ces pompiers volontaires. J'ai envie de vous demander, qu'est-ce que la passion, c'est une qualité essentielle pour un pompier volontaire passionné ?
1: Oui, effectivement, on est très passionné. On adore ce que l'on fait. Je pense que c'est une passion qui nous dévore jour et nuit. Et en fait, c'est très attrayant et c'est une passion qui est valorisante dans notre vie au quotidien, mais très prenante aussi.
0: Alors, qui peut très concrètement devenir pompier volontaire, homme ou femme ? Vous l'avez dit, il y a de plus en plus de femmes chez vous.
1: J'ai envie de vous dire aujourd'hui, il n'y a pas de profil type. C'est justement ce qui fait la richesse de notre volontariat. Aujourd'hui, on peut retrouver dans nos rangs aussi bien des patrons, des salariés, des demandeurs d'emploi, des artisans, des agriculteurs et aussi des retraités actifs. J'ai envie de dire aujourd'hui, une personne qui a envie de prendre un engagement citoyen avec une bonne condition physique, âgée de 18 ans, ressortissant européen, peut prendre un engagement.
0: Alors, gros problème, lieutenant, pour les pompiers volontaires, les employeurs signent rarement les conventions de disponibilité avec les centres de secours. D'abord, qu'est-ce que c'est qu'une convention de disponibilité ?
1: C'est une convention qui est signée entre l'employeur et le service départemental d'incendie qui permet à un agent, un pompier volontaire, de bénéficier de jours pour être libéré, pour pouvoir se former, de temps pour pouvoir réaliser des interventions et les missions au quotidien sur notre territoire. C'est un double enjeu parce qu'en fait, c'est pouvoir valoriser l'engagement du pompier volontaire, mais aussi valoriser et participer à la première chaîne de commandement de secours pour un employeur.
0: Lieutenant Escudero, nous parlons toujours de volontaires et surtout de jeunes volontaires. Qui sont les jeunes sapeurs-pompiers ?
1: En fait, les jeunes sapeurs-pompiers, c'est des jeunes gens qui sont intéressés pour intégrer plus tard les pompiers professionnels ou les sapeurs-pompiers volontaires. C'est un brevet qui est dispensé sous 4 années, où c'est qu'on acquiert les premiers gestes de secours et les premières habilitations pour pouvoir tenir une lance et intervenir sur les incendies. Et à l'issue de ces 4 années de formation, les jeunes acquièrent un brevet et qui plus tard pourront bénéficier d'une passerelle pour intégrer les sapeurs-pompiers volontaires.
0: Alors, qu'est-ce qu'ils doivent faire ? Aller s'inscrire auprès de la caserne la plus proche ?
1: Il faut qu'ils s'informent auprès de notre site internet, ou soit du service départemental incendie ou soit de l'union départementale. Il y a des sections géographiques de jeunes sapeurs-pompiers avec une deadline pour s'inscrire, avec des examens médicaux, une aptitude physique et un entretien, bien sûr, pour connaître la motivation du jeune qui se présente pour devenir jeune sapeur-pompier.
0: En deux mots, lieutenant Escudero, un pompier volontaire est formé régulièrement ?
1: Oui, effectivement, nous avons donc les mêmes formations qu'un sapeur-pompier professionnel, mais pour pouvoir continuer à intervenir, nous devons maintenir nos acquis et cela passe par une formation mensuelle, annuelle, pour pouvoir maintenir nos acquis.
0: Une petite respiration musicale et nous rejoignons notre invité.

0: Alors, pour devenir pompier volontaire en Haute-Garonne ou en Midi-Pyrénées, on se rapproche, si on est volontaire, bien sûr, de la caserne la plus proche de son domicile.
1: Oui, effectivement, la caserne la plus proche de son domicile, ou si vraiment on ne bénéficie pas d'une caserne proche de son domicile, se rapprocher du site internet du service départemental et peut-être avoir des indications à ce sujet.
0: Alors, c'est le service départemental d'incendie et de secours qui s'appelle le SDIS, SDIS. Alors, on va sur le site tout simplement du SDIS.
1: Effectivement.
0: Merci, lieutenant Cédric Escuderon, pour ces questions. Espérons que vous aurez plein de volontaires.
1: Je vous remercie également.
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La poésie des simples, une série inspirée par la nature, de Marilyn Guinet-Permaja. Josette réfléchit. Elle marche en réfléchissant, ce qui fait qu'elle ne profite pas beaucoup des chants d'oiseaux, de la beauté des lumières qui dessinent des dentelles sur les troncs et dans les feuillages. Et plus elle réfléchit, plus elle se désespère. Ses pensées la fatiguent. Mais alors à quoi pense-t-elle ? À son poids. Son médecin lui a dit qu'il fallait qu'il diminue. Le diabète pointe son nez. Il faut le faire reculer, ce diable bête. Plus facile à dire qu'à faire, comme lui dit si bien son docteur. Elle diminue les 3 P, pain, pâte, patate. Du moins, elle fait en sorte de ne pas les regrouper. Elle fait un peu d'exercice, la preuve, elle marche. Mais rien n'y fait. Non seulement rien n'y fait, mais à force de se priver, sa frustration l'amène à se venger sur n'importe quoi qu'il ne faudrait pas. Josette s'arrête. Elle vient de sentir un doux parfum, doux et sucré. Aïe, aïe, aïe. Sucré. Ce parfum lui rappelle des bonbons. Les bonbons à l'anis de son enfance. Elle change de sentier. Elle marche dans cet effluve de douceur, de plaisir. L'anis devient son GPS. Ah, elle en a découvert l'origine. C'est une grande plante de 2 mètres de haut, en graines, une ombellifère. Ses graines sont installées comme des parapluies ouverts vers le ciel, des ombrelles à l'envers. Cette plante, c'est le fenouil. Il est temps de ramasser les graines. Elles sont grises et bien sèches. Josette en ramasse quelques-unes et se délecte de leur goût. Pour remercier la plante, elle lui dit une ode.

0: laisses tomber des gouttes de soleil dans ton ombrelle et tu l'as mise à l'envers. De la pluie de soleil, tu en as fait une couleur jaune vif que tu as déposée dans ta galaxie de petites fleurs. Ô fenouil, plante de l'air, tu es entrée au jardin parmi les légumes et on t'a donné le nom de fenouil doux. Et là, tu as pris goût à la terre pour créer un bulbe de feuilles qui s'enveloppent harmonieusement les unes par-dessus les autres. Oh fenouil, tu élèves mes plats dans la musique des saveurs. Ces quelques phrases ont semé des graines chez Josette. Il lui vient l'idée que les repas sont un moment de plaisir que peuvent apporter les condiments comme les graines de fenouil. D'ailleurs, les Indiens l'ont intégré à leurs graines digestives de fin de repas, le pan masala. Josette réalise que l'humain, finalement, il n'est pas fait pour dévorer sa nourriture comme un animal. Il ne se nourrit pas que de la matière, mais aussi de l'esprit qu'il trouve dans le goût, dans les sentiments de délicatesse et d'amour que lui donne un mets. L'art culinaire est là pour ça. Et d'ailleurs, il compte bien sur les condiments. Manger ne se résume pas à avaler une quantité calculée de nutriments nécessaires à faire tourner la machine. Manger, c'est aussi aimer les mets dans son assiette, la façon dont ils ont été préparés, sinon nous serions des machines. Dans beaucoup de civilisations, manger, partager un repas, est un acte sacré qui fait grandir l'homme en son entier, le corps et l'esprit. Josette rentre chez elle avec non plus cette envie de sucre déclenchée par le souvenir des bonbons à l'anis, mais avec ce désir de bonté et de beauté dans les repas. C'était Le Fenouil dans la série La Poésie des Simples, avec un extrait de l'album Arte Mandoline par l'ensemble Arte Mandoline.
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1: Bonsoir à toutes et tous. La nuit prochaine, le ciel est très nuageux et des ondées orageuses se produisent localement, du plateau de Lannemezan vers les cotons du Savès. La plaine de Garonne reste temporairement à l'écart de cette aggravation. Les températures sont très douces, autour de 17 à 19 degrés en fin de nuit, tandis que le vent tourne progressivement au secteur ouest. Mercredi 7 octobre, une zone pluvieuse traverse lentement notre région. Ces pluies d'abord très irrégulières prennent un caractère plus continu dans l'après-midi. On attend de 5 à 15 mm de pluie en général, localement davantage, à proximité des Pyrénées. Le vent tourne au secteur nord-ouest en se renforçant en soirée. Les températures sont en forte baisse. Elles perdent 8 à 10 degrés par rapport à mardi. On attend alors 20 degrés à Riom, Noé et Haute-Rive, 19 degrés à Rieuvolvestre et Cazères, 18 degrés à Saint-Gaudens. Ce temps humide et frais va se prolonger jeudi, mais les pluies attendues restent faibles. Bonne soirée à toutes et tous.
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0: Bonjour à tous et bonjour à toutes, bienvenue sur Radio Galaxy 98.5 FM, la radio du sud de Toulousain. Et nous allons poursuivre nos émissions sur comment bien s'orienter, que en disant que l'orientation, ça ne s'improvise pas. C'est notre deuxième émission ici. Je suis avec Léa Daigle. Léa, bonjour.
1: Bonjour Bruno.
0: Léa, donc vous êtes conseillère d'orientation privée au sein du réseau tonavenir.net, donc votre activité est d'accompagner les collégiens jusqu'au post-bac vers une orientation professionnelle qui leur convient, c'est bien ça?
1: Exactement.
0: On a fait une première émission que vous avez eu l'occasion d'écouter peut-être et que vous retrouverez de toute façon sur le site internet en podcast qui s'intitulait « L'orientation, ça ne s'improvise pas » et qu'il était intéressant et surtout important de se poser les bonnes questions selon quatre piliers qu'on reverra tout à l'heure pour trouver sa voie, pour pouvoir être en capacité de développer ses propres talents.
1: C'est ça. Donc on a déroulé tout ça précédemment et aujourd'hui on va s'interroger surtout sur les bonnes questions à se poser.
0: Donc on a des questions à se poser pour bien préparer son avenir.
1: Voilà, exactement. Et pour commencer cette émission, Bruno, moi je vous propose de jouer un petit jeu qui va s'intituler « Bonne ou mauvaise pioche ». Je vais vous donner des questions qui se posent régulièrement dans le cadre d'un accompagnement en orientation. Et vous allez devoir me dire si, selon vous, ces questions appartiennent à une bonne pioche ou à une mauvaise pioche.
0: Eh bien, allons-y.
1: Alors, la première, c'est est-ce que ce métier paye bien?
0: Je dirais bonne pioche.
1: Ouais, on est d'accord. Par contre, c'est un peu insuffisant. On va le voir. Deuxième question, est-ce que je pourrais supporter de faire ça tous les jours?
0: Mauvaise pioche.
1: Pour le coup, on est plutôt sur une très bonne question, celle-ci, parce que ça va être déterminant pour assurer sa future fonction dans la longueur. Ensuite, est-ce que mes parents pensent que c'est une bonne idée?
0: Bonne pioche.
1: Bonne pioche, effectivement, on peut les écouter, mais ce ne sera pas à eux de choisir. Et enfin, est-ce que je suis assez bon ou bonne pour faire ça?
0: Mauvaise pioche.
1: C'est une question intéressante, mais il faudrait la reformuler en fait. La vraie question, c'est de quelles compétences est-ce que j'ai besoin et comment est-ce que je peux les développer en fait pour arriver à mon objectif. Voilà. Donc au final, on peut se poser déjà un bon million de questions en matière d'orientation, mais encore faut-il que ces dernières soient vraiment pertinentes à 100%.
0: Est-ce que je suis bon ou mauvais? Non, je suis pas bon ou mauvais, je suis toujours bon en quelque chose. Et donc, il faut trouver la chose pour laquelle je suis bon.
1: C'est ça. Et si jamais il me manque encore quelques petits éléments pour compléter mon profil et être à la hauteur, eh bien, je trouve les moyens d'atteindre mon objectif comme je veux.
0: Ce que vous disiez également dans l'émission passée, il est important, lorsque je choisis ma voie, de mettre en place l'énergie pour ou suivre la formation ou suivre la voie qui me convient.
1: Oui, là, on va en parler pas mal aujourd'hui. Effectivement, à partir du moment où on a un but qui est bien défini, il va falloir faire les efforts qui correspondent pour l'atteindre.
0: On a vu là qu'on avait plein de questions à se poser. Est-ce qu'on se pose aujourd'hui les mêmes questions qu'il y a 10, 15 ou 20 ans?
1: A priori, pas tellement. La bonne nouvelle, c'est que les quatre piliers de base restent les mêmes que la dernière fois. Donc, apprendre à se connaître, ça on maintient, découvrir les formations, explorer les métiers et savoir prendre des décisions. Ça, ça bouge pas. Par contre, les fondations sur lesquelles reposent ces piliers changent parfois radicalement et peuvent donc être très mouvantes d'une époque à une autre. Donc si je caricature, il y a 60 ans, un jeune intégrait une entreprise et l'a quitté au moment de son départ en retraite. Or de nos jours, il est tout à fait courant de démarrer par une expérience professionnelle dans un domaine, puis de changer d'entreprise, d'évoluer au sein de cette entreprise, puis de se reconvertir finalement pour pouvoir exercer un tout autre métier, et ce plusieurs fois au cours de la vie. Et c'est pas du tout une exception en plus, c'est même plutôt une règle aujourd'hui. Et de la même manière, il y a 30 ans, il n'existait pas une telle diversité de formations. On a de nouvelles écoles qui ont été créées, on a de nouveaux intitulés de diplômes aussi, et c'est pas facile du tout de s'y retrouver de manière générale. Et au-delà de tous ces éléments, on ne vit pas du tout simplement dans la même société aujourd'hui. Les besoins ont évolué, les technologies évoluent aussi. Donc il faut toujours partir du bon référentiel pour pouvoir se poser les bonnes questions. Des questions qui seront adaptées autant à notre présent qu'à notre avenir.
0: Parce qu'il y a des métiers qui ont disparu et des métiers qui apparaissent.
1: C'est ça, et ça évolue en permanence, pour rester actualisé.
0: Mais il y a quand même des questions de base, est-ce que je vais aimer ce métier, est-ce que je vais y rester, comme on disait tout à l'heure?
1: Voilà, ça c'est les quatre piliers, restent là en fait, finalement. Les mêmes questions vont se poser plus ou moins, mais vraiment l'étendue des possibles a totalement changé.
0: Rappelons encore une fois les quatre piliers, c'est important qu'on les comprenne bien.
1: Oui, bien sûr. Alors, apprendre à se connaître, ça c'est le premier qui est le plus essentiel. On va y revenir de toute façon là aujourd'hui, clairement, avec plein de questions à se poser qui vont vraiment vous permettre d'être guidé dans cette démarche-là. Ensuite, découvrir les formations, explorer les métiers et enfin prendre des décisions éclairées.
0: Alors, apprendre à se connaître, quelles sont les bonnes questions, les premières questions à se poser pour avoir un bon point de départ?
1: Avant de rentrer dans le vif de qui je suis, ce que je veux faire, etc., les bonnes premières questions à se poser, dès le départ, c'est essentiel de comprendre le monde dans lequel on vit et d'analyser la réalité du marché du travail actuel et à venir. Alors, on ne part pas dans de grandes recherches, évidemment, approfondies sur ces questions. L'objectif, c'est pas de faire une thèse. Mais c'est très important de bien s'informer et de regarder le monde en général, le monde du travail en particulier, avec beaucoup de lucidité. J'y tiens à ce mot, je le répète souvent, parce qu'on a certaines professions qui sont très attractives, mais qui reposent aussi sur des mythes ou sur des formations qui sont très sélectives, alors que d'autres, au contraire, recrutent massivement, moyennant un minimum de compétences et de savoir-faire. Et puis aussi, vous avez les formations qui recrutent de nombreux élèves sans forcément s'être assuré que le marché de l'emploi, après, sera suffisant pour les accueillir tous et toutes correctement en fin de cursus. Ça, c'est un vrai débat aujourd'hui. Et les choses, en plus, évoluent très vite, donc il faut vraiment rester conscient de ces évolutions-là. Mmh. Les bases qu'on va poser, ensuite, c'est trois axes, selon moi. L'axe école-formation, d'abord. Donc, la première question qu'on se pose, c'est est-ce que j'ai vraiment envie de m'engager pour 3, 4, 5 ans dans cet établissement? Et surtout, est-ce que je suis en capacité d'accéder aux formations qui m'intéressent? Donc, c'est une approche qui est personnelle, du travail scolaire, avec les méthodes qu'on préfère. Et l'éducation nationale travaille essentiellement autour de ces questions, d'ailleurs, en matière d'orientation.
0: Mmh. En fait, la question, si je raccourcis un peu, c'est études courtes ou études longues, c'est ça?
1: Oui, ça peut être une des premières. Et puis, encore une fois, on va se poser pas mal de questions sur l'environnement dans lequel on veut évoluer en tant qu'étudiant. Après, on a l'axe métier, évidemment. Là, on va plutôt s'interroger sur le secteur professionnel qui nous correspondrait, donc le contenu de l'activité au quotidien, mais aussi le salaire, les conditions de travail, inconvénients.
0: J'imagine que tout le monde veut gagner beaucoup en travaillant peu, non?
1: C'est ça, c'est un peu le leitmotiv aujourd'hui, effectivement. Mais on va voir que ça ne suffit pas. Parce qu'en vrai, on a l'axe emploi. L'axe emploi, c'est est-ce qu'il existe effectivement des perspectives d'embauche dans le domaine que je vise? Et est-ce que le besoin auquel il répond, il est réel? Et est-ce qu'il est durable?
0: Je vais poser une question qui est un petit peu en marge de ça. Est-ce qu'il y a des perspectives d'emploi ou d'embauche, moi, si je veux créer ma boîte?
1: Ça dépend du domaine de création de l'entreprise. Si le besoin auquel répond l'entreprise est vraiment existant, prouvé, viable sur le marché du travail, pourquoi
0: pas? Parce qu'avant ça, je dirais, dans l'envie, c'est j'ai envie d'être mon propre patron, j'ai envie de créer quelque chose. C'est pas forcément j'ai envie de faire quelque chose pour les autres.
1: Oui, tout à fait. En fait, c'est marrant parce qu'il y a un exemple qui a été... C'était un petit peu décrit dernièrement en ce qui concerne les études de coiffure. Ils se sont aperçus qu'il y avait de moins en moins d'apprentis coiffeurs qui souhaitaient intégrer un salon pour continuer leur apprentissage et travailler simplement. Au contraire, maintenant, les apprentis coiffeurs ou les coiffeurs tout court qui ont été diplômés cherchent absolument à créer leur entreprise parce qu'ils veulent un cadre qui leur correspond. C'est plus ça qui est recherché, hein. Vraiment être seul, gérer son affaire comme on le souhaite, faire le même métier, mais dans des conditions qui nous correspondent à nous personnellement. Et ça, c'est vraiment une tendance qui est assez majeure aujourd'hui, oui.
0: Le contexte et les questions, c'est je travaille pour moi, je travaille pour les autres aussi.
1: Oui, c'est ça. C'est on veut exercer son activité, mais vraiment à nos conditions, en fait. Mm-hmm. Ça, c'est de plus en plus vrai aujourd'hui.
0: Sachant que c'est pas très très facile non plus. Hein.
1: Non, absolument pas. Il y a des contraintes, mais qui sont pas forcément encore perceptibles à ce niveau-là. C'est une fois qu'on est confronté à la difficulté qu'on se rend compte que finalement, ce serait peut-être pas mal de faire autrement avant.
0: Donc, je rebondis sur le côté lucidité dont vous parliez tout à l'heure.
1: Exactement. Voilà, d'où l'intérêt de se poser beaucoup de questions. Si ce n'est pas les bonnes, ce n'est pas grave. Mais en tout cas, voilà, se confronter à cette remise en question-là, c'est important.
0: Je reviens sur l'image de la jungle que vous utilisiez dans l'émission précédente. Donc en fait, c'est de découvrir son territoire, de découvrir un petit peu son environnement intérieur et très proche pour savoir où je vais aller.
1: Oui, et puis développer les bons outils ensuite pour y évoluer de façon la plus aisée possible.
0: Pour se poser les bonnes questions, est-ce qu'il faut me mettre dans un endroit particulier, un état d'esprit particulier?
1: Sincèrement, oui. Et pour moi, en vrai, il y a une seule règle à respecter en la matière. C'est être dans un état d'esprit où on ne se ferme aucune porte. Parce qu'au démarrage, on est dans une très vaste exploration. Il faut rester ouvert à toutes les idées, même les plus folles, qui peuvent nous traverser la tête. Se demander, par exemple, si j'avais une baguette magique, qu'est-ce que je souhaiterais devenir? Voilà. On n'a pas de préjugés, on n'a pas de blocage, on est juste là pour lever les barrières au départ et le tri se fera ensuite.
0: Aujourd'hui, quand je dois m'interroger sur quoi je m'appuie, ces piliers, comment je les utilise?
1: On va faire dans l'ordre, avec le pilier le plus important d'abord. Qui suis-je? Question existentielle par essence. Alors, je le redis, on ne commence jamais par qu'est-ce que je veux faire plus tard. Ça, c'est vraiment important de le noter parce que, on le disait la dernière fois, à 14-15 ans, c'est une question qui est terriblement difficile et totalement incomplète. Alors à la place, on va plutôt lancer une sorte d'enquête à 360 degrés, à la fois honnête et exhaustive. Alors c'est la partie que j'appelle interrogatoirement lors de mes accompagnements. Je vais faire une petite liste de quelques questions qu'on se pose forcément. Ça va être qu'est-ce que j'aime vraiment faire? Sans parler de passion, parce que les nouvelles générations ont un petit peu de mal à se positionner par rapport à cette notion de passion. C'est toujours un peu trop extrême. Qu'est-ce qui m'intéresse suffisamment pour avoir envie d'en savoir plus? Dans quel domaine de métier est-ce que je me suis déjà projetée? On a toujours tendance à sous-estimer les rêves d'enfants, mais pourtant ça peut donner des idées déjà. Qu'est-ce qui me donne de l'énergie? Ou au contraire, qu'est-ce qui m'épuise rien que d'y penser ou qui m'ennuie profondément rien que d'en parler? Et après, on peut rentrer dans le concret. Donc, est-ce que j'aime travailler seul ou avec d'autres personnes? Dans quel environnement je me sentirais bien? Donc, en plein air, assis à un bureau, ou un peu des deux, parfois en intérieur, parfois en extérieur. Est-ce que j'aime créer, résoudre, aider, convaincre, organiser, comprendre, manipuler? Chez Ton Avenir, on appelle cette étape le choix des verbes de sa vie. J'en avais parlé un petit peu la dernière fois déjà. Et c'est souvent une section qui est très parlante pour les jeunes qu'on reçoit, parce qu'elle permet de rentrer subtilement dans le concret du qu'est-ce que je veux vraiment faire plus tard, en termes d'action. Après, quelles sont mes qualités, mes défauts, mes talents, mes difficultés, et sur quoi j'ai envie de m'améliorer aussi finalement, comme on disait tout à l'heure. Mmh. Pourquoi est-ce que je suis prêt à faire des efforts? On a l'exemple de Mark Manson dans son livre qui s'appelait L'art subtil de s'en foutre, qui dit que la seule vraie question à se poser pour évaluer sa motivation intrinsèque vraiment et ses objectifs personnels, c'est pourquoi je suis vraiment prêt ou prête à souffrir. Je la trouve assez parlante dans le cadre de cette exploration-là.
0: C'est-à-dire d'entrer en compétition avec d'autres, par exemple, ou de fournir un effort suffisant qui m'empêcherait de faire autre chose.
1: C'est ça. Voilà. Pourquoi est-ce qu'on est prêt vraiment à s'investir pleinement, sachant que ça peut être contraignant sous certains aspects. Bon, en résumé, l'orientation, ça se construit pas évidemment qu'avec des tests de personnalité. Hein. Il faut mener une exploration personnelle rigoureuse sur des temps dédiés, vraiment spécifiques, mais aussi progressifs, car on évolue en permanence.
0: Donc, ce qui veut dire qu'il faut que je m'accorde un temps spécifique à cette réflexion.
1: Pour moi, oui. Ça demande d'être vraiment posé devant le problème, prendre le temps de se poser ces questions, tout seul ou avec d'autres personnes autour, hein, pour pouvoir questionner vraiment les enjeux qu'il y a derrière. On peut noter des idées, peut-être, de temps en temps, si on a des idées qui nous traversent l'esprit, pourquoi pas les noter sur un carnet.
0: Je les note ou je les garde dans ma tête?
1: Non, l'idéal, c'est quand même de noter pour avoir une réflexion qui soit un peu construite. Mm-hmm. Comme ça, on avance dans le cheminement avec des bases.
0: Je le fais seul ou je le fais avec les parents?
1: Les deux sont intéressants. On peut commencer seul, et puis si jamais vraiment on voit qu'on n'arrive pas au bout et qu'on ne trouve aucune réponse et qu'il n'y a rien qui nous inspire, pourquoi pas demander à ses proches, oui.
0: Ça, c'était le premier. Je me pose des questions sur qui je suis vraiment et qu'est-ce que j'ai à l'intérieur de moi.
1: Oui.
0: Ensuite.
1: Et ensuite, on va parler des formations et des métiers, forcément. Là, pour forcer la prise de conscience, je vous propose de faire un petit jeu simple à la maison. Demandez à votre enfant combien de métiers penses-tu pouvoir citer en 30 secondes. Voilà, ils vont probablement répondre médecin, avocat, professeur, infirmier, ingénieur, architecte, policier, journaliste, etc. Et en fait, ça va faire ressortir l'une des principales problématiques en matière d'orientation aujourd'hui. Le problème, c'est qu'on ne choisit pas forcément parmi les métiers qui nous correspondent. On choisit le plus souvent parmi les métiers qu'on connaît. L'idée, c'est d'élargir urgemment le champ des possibles, et le plus tôt est toujours le mieux. Et pour ça, évidemment, on va aller interroger certains domaines de métiers. Donc, on va prendre un secteur qui nous parle tout d'un coup, on va le découvrir même au pif. On peut aller sur un site et se dire, tiens, je vais aller creuser les métiers du BTP. Et on va dire, qu'est-ce qu'on fait réellement dans ces métiers? À quoi ressemble une journée type? Dans quel environnement est-ce qu'on travaille? Avec qui est-ce qu'on travaille? Quelles compétences est-ce qu'il faut? Quelles qualités sont utiles aussi? Qu'est-ce qui est difficile ou contraignant? Ça fait partie du jeu.
0: Mais comment je trouve ces infos? C'est pas inné. Je vais sur un site, je vais faire restaurateur. Bon, je vais sur des sites de restaurants, mais on ne parle pas du métier.
1: Non. Parce que c'est pas sur ces sites-là qu'il va falloir chercher.
0: Ah.
1: On va rester sur les sites spécialisés. On parlait de Studiarama et du site de l'ONICEP la fois d'avant.
0: Sur des sites d'orientation, donc je vais chercher les fiches métiers.
1: C'est ça.
0: Et dans ces fiches métiers, j'aurai des informations sur les facilités ou difficultés des métiers.
1: Ça peut. Après, on peut interroger des professionnels directement. Il y a un site qui est très bien pour ça, c'est MyJobGlasses aussi. Voilà, où on peut consulter directement des professionnels.
0: MyJobGlasses,
1: c'est mes lunettes de métier en fait.
0: D'accord.
1: MyJobGlasses. Et là, on peut vraiment discuter avec des personnes qui exercent certaines professions et leur poser des questions sur leur métier, leurs contraintes, les avantages qu'ils y trouvent. Et ça peut être très intéressant pour enrichir la réflexion.
0: Je fais ça sur plusieurs métiers.
1: Oui.
0: Je vais faire les métiers, de la forêt, les métiers de l'aviation, les métiers de la restauration, les métiers de la piscine.
1: Complètement. Il faut ouvrir vraiment à 100% le champ des possibles pour se dire, il y a plein de choses qui peuvent m'intéresser aujourd'hui. Je ne sais pas encore lesquelles. Donc, pourquoi pas explorer tous les domaines et puis voir ce qui match avec ce qui me correspond. Voilà. Mais ça demande du temps, pour le coup.
0: Donc, ça veut dire qu'il faut s'y prendre à l'avance.
1: Le plus tôt possible. J'y tiens vraiment beaucoup.
0: Ok, ça, c'est pour connaître les métiers.
1: Ouais. Et après, forcément, une fois qu'on a trouvé des métiers qui nous correspondent plus ou moins, où on se sent plutôt à l'aise avec ce qu'ils proposent, on va se demander quelle formation est nécessaire pour y parvenir. Mmh. Après, on va s'interroger sur la formation en elle-même. Donc, qu'est-ce qu'on y apprend réellement? Comment se déroule une semaine type? Quelle quantité de travail il faut fournir? Quelle pédagogie est appliquée? Là, je vais m'y arrêter un petit peu sur celle-là. Cours magistraux de classe inversée, par exemple. Quel est le niveau d'autonomie réellement à exiger? Est-ce que cette formation correspond à ma façon d'apprendre? Et c'est une question qui est cruciale. Nous, on le voit notamment pour des personnes qui s'engagent des fois dans des prépas, alors que vraiment, c'est pas du tout un rythme qui leur correspond, qui leur convient, et elles s'écroulent.
0: Et inversement, les gens qui se retrouvent à l'université livrés à eux-mêmes et qui sont incapables aussi d'être suffisamment autonomes pour apprendre par eux-mêmes.
1: Tout à fait. Et qui sont effectivement livrés complètement à eux-mêmes, comme vous dites, et qui ne savent pas comment travailler, quelle méthode appliquer, même à quel cours aller. Ça devient très très compliqué dans ces cadres-là. Et après, eh bien, quelle est la place des stages, par exemple, dans cette formation? Comment se déroule la sélection à l'entrée? Évidemment, quels sont les débouchés? Et quelles sont les poursuites d'études possibles? Dans tous les cas, ce qu'il faut se dire, c'est qu'on ne choisit jamais un métier ou une formation uniquement sur son intitulé. Ça, c'est le gros piège. Il faut absolument creuser le sujet à tous les niveaux pour pouvoir viser au plus juste ensuite lorsqu'on doit choisir sa voie.
0: Peut-être faire attention aussi aux slogans de certaines écoles.
1: Exactement, ça peut être très vendeur, mais au final ne pas du tout correspondre à ce qu'on attend.
0: J'ai tout ça, comment je fais mon choix maintenant? C'est le quatrième pilier, je dois choisir.
1: Oui, on doit prendre des décisions. Pour ça, je proposerai une petite méthode en trois questions finales, simples. Est-ce que ça m'intéresse vraiment? Donc là, ça va interroger nos aspirations personnelles, nos motivations profondes. La deuxième, ça va être est-ce que ça me correspond vraiment? Donc là, on va être plutôt sur mon fonctionnement, mes compétences, mes envies, les contraintes que je suis prêt à accepter aussi. Et enfin, est-ce que j'ai vraiment envie d'explorer cette piste? Voilà, c'est le moteur par rapport à la réalité du métier, de la formation, des débouchés. Et quoi qu'il en soit, on n'a pas besoin d'être sûr à 100%.
0: Je peux très bien, entre la troisième et la terminale, déjà, je vais mûrir intérieurement, je vais découvrir d'autres choses et avoir une vision complètement différente.
1: Oui, alors je vais aller même aller plus loin que ça. J'ai une jeune que je suis en ce moment qui me disait que parmi ses camarades de classe, il changeait d'avis toutes les semaines.
0: Oui,
1: toutes les semaines, il se projette dans autre chose. Donc c'est extrêmement compliqué, c'est très mouvant, oui, effectivement.
0: Mais c'est ce qui est intéressant aussi, parce que quand on se dit je vais faire autre chose, c'est à ce moment-là que je dois aller fouiller le métier pour essayer de creuser, de voir quelles sont exactement les contraintes et les facilités de ce métier.
1: C'est ça. On va explorer à chaque fois et ça va encore une fois ouvrir le champ des possibles et c'est l'essentiel à ce niveau-là.
0: Donc imaginons, je vais être hôtesse de l'air, je vais chercher tout de suite comment je fais, ou je vais être directrice d'un centre d'équitation, comment je fais, etc. etc.
1: Voilà. Donc on va creuser à chaque fois et vraiment rassembler un maximum d'éléments qui vont nous permettre de faire nos choix ensuite.
0: Combien de temps ça prend tout ça?
1: Alors ça va dépendre des personnes. Certains jeunes vont être focalisés sur un domaine de métier très particulier depuis des années. Et puis d'autres vont naviguer à vue pendant des années aussi avant de trouver finalement, par miracle presque, juste avant Parcoursup, ce qu'ils veulent vraiment faire. C'est hyper variable. On a vraiment un spectre gigantesque de mobilisation autour de l'orientation en fait. Ça dépend des individus.
0: Bon, j'ai trouvé 2-3 pistes. Comment je gère l'inquiétude et le regard des parents?
1: Il va falloir communiquer, il va falloir apporter des éléments objectifs pour moi. C'est le plus important. C'est-à-dire que si jamais on a vraiment une envie profonde pour l'exploration d'un métier en particulier, d'une formation en particulier, et que ça vient du jeune, alors c'est déjà assez rare. Mais quand c'est le cas, il va falloir amener des éléments concrets. J'ai pareil, une autre que j'avais rencontrée... qui avait carrément fait un PowerPoint. C'est-à-dire qu'elle s'était pointée un jour dans le salon de ses parents en leur disant « Écoutez, asseyez-vous, je vais vous présenter mon projet. » Et elle avait fait carrément une présentation de tous ces éléments-là à ses parents pour pouvoir en discuter. Donc là, il y avait une super énergie pour le coup. On leur conseille à tous de faire ça, c'est fantastique, je trouve. Mais voilà, il faut amener des éléments concrets pour pouvoir poser une discussion ensuite.
0: Et l'inverse, c'est-à-dire que quand les parents ont déjà une idée préconçue de ce que je devrais faire.
1: Oui, là, c'est beaucoup plus compliqué à déconstruire. Pour le coup, l'idéal, c'est de faire intervenir une tierce personne dans ces cas-là. Et souvent, il faut déverrouiller certains a priori qui existent chez les parents. Ça demande un peu plus de temps, beaucoup de dialogue. Et parfois, les jeunes n'ont pas forcément cette énergie-là pour essayer d'aller contredire leurs parents. Et dans le meilleur des cas, ça finit par se déverrouiller. Dans le pire des cas, ça finit en rupture. Et là, on n'est plus du tout sur le même problématique.
0: J'ai vu tout ça, j'ai vu mes 4 piliers. Maintenant, j'ai des idées à peu près floues pour l'instant de ce vers quoi j'aimerais aller. Quels sont les pièges à éviter?
1: On va repartir sur un petit jeu, du coup, Bruno.
0: J'adore jouer.
1: Je vais vous proposer de me poser les questions ou de me donner les affirmations que j'entends le plus souvent. On y va.
0: Allez, bah déjà, vous m'avez cité 2-3 tout à l'heure, je pense. Quel métier gagne le plus?
1: Alors, on l'a dit, évidemment, le salaire, ça peut être un critère tout à fait louable. Mais c'est clairement insuffisant pour garantir son bien-être et son épanouissement au travail. Un salaire plus élevé peut signifier des études plus longues, des responsabilités plus grandes, un temps dédié au travail plus important aussi. Donc il y a un vrai calcul à effectuer avant de se lancer. Voilà, ça suffit pas, juste le salaire.
0: Le travail peut être perçu comme une charge physique et émotionnelle, mais aussi un moment d'épanouissement.
1: Oui, heureusement. Heureusement, on peut aimer l'activité qu'on pratique au quotidien pour gagner sa vie.
0: Parce que l'idée, elle est là, en fait. Dans l'esprit, c'est je ne vais pas travailler. Je vais faire quelque chose qui me plaît.
1: C'est sûr, ça aide. Effectivement, faire quelque chose qu'on aime, ça nous permet de travailler sans travailler, finalement. Ne pas avoir l'impression de travailler, que ce soit pas quelque chose de contraignant, de trop exigeant ou quoi que ce soit. C'est vraiment, c'est notre vie.
0: Ça, je vais faire une caricature. Imaginons pour certains, par exemple, être payé pour jouer à des jeux vidéo toute la journée. Ça, par exemple, c'est, j'ai pas l'impression de travailler. Voyez? Ou d'autres, ce serait aller, aller planter des fleurs toute la journée.
1: C'est vrai. À partir du moment où on est sur du passionnel, on est capable et on accepte beaucoup plus facilement tout ce qui est contraignant. Si on prend l'exemple des gamers professionnels, je suis pas sûre qu'ils considèrent ça comme n'étant pas du travail pour le coup, parce que c'est très très très exigeant comme métier. Mais voilà, effectivement, comme ils aiment ce qu'ils font, au moins le contenu de ce qu'ils font, ça aide.
0: La balance est équilibrée entre contrainte et avantage.
1: Exactement.
0: Alors maintenant aussi, deuxième question, c'est où est-ce que je suis sûr d'avoir un boulot? Quel métier recrute le plus?
1: Ça, c'est une véritable question piège. Parce qu'on l'a vu tout à l'heure, c'est important, l'employabilité. C'est un critère qui est potentiellement vraiment à prendre en compte dans le process de façon très fine. Mais un métier qui recrute massivement, ce ne sera pas forcément un métier dans lequel on se sent bien, encore une fois. Donc, il faut d'abord considérer tout le reste, tous les autres critères qui nous sont chers, ceux qui nous motivent le plus. Et on croise ça ensuite avec les opportunités du marché présents et à venir, même si ce n'est pas forcément évident. Et il faut essayer de rendre compatible en fait, au maximum nos aspirations et la réalité.
0: Réalité que j'ai découverte lorsque j'ai fait mes recherches sur les sites, sur les contraintes des métiers, c'est ça?
1: C'est ça. Il faut vraiment suivre le process, en fait. C'est vraiment pas quelque chose qui est facile. C'est pas en claquant des doigts qu'on devine tout d'un coup ce qu'on va faire plus tard. Il faut vraiment prendre le temps d'explorer toutes les possibilités.
0: En fait, ça change un petit peu de ce qu'avaient fait les parents. Eux, ils ont suivi un petit peu le fil de l'eau et puis ils ont pris ce qu'ils ont trouvé au fur et à mesure. Oui. Alors que là, la démarche, c'est qu'est-ce que je veux vraiment faire?
1: C'est ça. Et il y a une vraie évolution sur ces questions-là parce qu'effectivement, il y a plusieurs décennies, on proposait aller 2-3 options de sortie après le bac en disant bon, bah, toi, t'es plutôt bon en sciences, tu vas partir là, ou toi, t'es plutôt bon en lettres, tu vas partir à l'université, faire, je sais pas, du professorat. Donc, c'était assez limité. On était vraiment sur des bases très limitées. Aujourd'hui, on est sur une infinité de possibilités. Donc, ça rend la chose encore plus complexe.
0: Troisième question, c'est moi, j'ai des copains qui vont là-bas. Est-ce que j'y vais aussi? Ça m'intéresse.
1: Alors, ça, j'ai souvent entendu aussi. C'est très humain et totalement compréhensible. Mais le problème, c'est qu'à ce moment-là, on parle plus du tout de projet personnel ou de choix éclairé. Cette question, elle témoigne juste du fait que le jeune ne sait pas du tout dans quelle direction s'orienter pour lui-même. Et c'est le signe, du coup, qu'il va falloir creuser sérieusement toutes les questions évoquées tout à l'heure.
0: Et que c'est pas parce que les autres le font que je dois le faire.
1: Non. Même si on est très amis avec quelqu'un, qu'on a énormément de points communs, on n'est pas forcément fait pour exercer le même métier.
0: Bon, moi, je suis bon en maths, je fais des sciences.
1: Alors, c'est une affirmation qui est effectivement très classique, celle-ci. Et encore, ce n'est pas la pire. Moi, celle qui me fait vraiment sauter au plafond en général, c'est plutôt « je suis nulle en maths, mais je dois prendre l'aspect maths parce que sinon ma vie, elle est finie ». Voilà, et ça arrive assez souvent en plus, ce genre de réflexion. Non, je vais le dire clairement, une matière qu'on apprécie, ou une bonne note, autant qu'une mauvaise note d'ailleurs, hein, ça suffit jamais à définir une orientation. Vraiment. Comme on forcerait jamais un pur scientifique à prendre des spécialités strictement littéraires, alors pourquoi l'inverse serait nécessaire en fait? On peut aimer les maths et partir dans l'économie, la finance, le commerce, mais aussi dans le dessin, l'architecture, la technique d'usinage, la logistique. Donc, on ne ferme aucune porte au départ.
0: Évidemment, moi, je suis bon élève, j'ai des bonnes notes et puis je vois quand même qu'il y en a qui réussissent. Il y a des formations qui sont plus prestigieuses que d'autres. J'aurais dû faire une prépa, aller dans les grandes écoles.
1: Alors ça, ça dépend effectivement du profil de l'élève toujours. Parce que le prestige, ça rime pas forcément avec son profil, avec ses envies réelles et avec une certaine façon d'apprendre. On a des formations qui peuvent être très reconnues et proposer aucune des matières, activités ou domaines qui intéressent vraiment. Certaines formations demandent beaucoup de théorie, d'autonomie, de travail personnel. Elles peuvent aussi mettre les élèves en compétition, comme on disait tout à l'heure. Et on peut être très capable, hein, vraiment très capable, avoir d'énormes capacités, mais ne pas réussir à s'épanouir dans ce type d'environnement. Parce que bah, globalement, une formation, ça peut ouvrir beaucoup de portes et pourtant conduire à un quotidien qui ne nous plaira pas du tout.
0: Et puis je pense particulièrement à certaines classes préparatoires où le travail intellectuel est suffisant chez les individus, mais ils ont une réticence à la compétition, par exemple.
1: Par exemple, ça peut vraiment les stresser à un niveau surnaturel qui les bloque complètement ensuite dans leurs apprentissages, parce que l'émotionnel joue énormément, évidemment.
0: Bon, moi je ne sais pas quoi faire, donc il n'y a rien pour moi.
1: Et là, pour le coup, il faut simplement retourner complètement le raisonnement. Ne pas savoir quoi faire, c'est pas un problème, on a dit. Vraiment. C'est même plutôt très normal à l'adolescence. Mais ne pas chercher à savoir, ça peut devenir un problème. Donc, il faut s'interroger sérieusement sur son orientation pour pouvoir avancer. Il ne faut pas rester bloqué sur « je ne sais pas, donc je ne ferai rien ». Voilà, c'est le plus important.
0: J'ai encore une question. Je n'ai pas besoin d'où, moi je sais où je veux aller. Hein.
1: Et ça peut être vrai. Mais, alors là, gros piège, celui-ci, vraiment. Parce que la démarche d'orientation, elle n'est pas naturelle du tout au départ. Hein. On l'a dit, c'est beaucoup plus complexe que ce qu'on imagine. Et c'est pourquoi avoir de vraies discussions, c'est toujours utile dans ce cadre-là pour éviter certains écueils. J'ai déjà vu beaucoup de jeunes aller dans le mur simplement parce qu'ils pensent que tout est facile. Voilà, et qu'il leur suffit de mettre quelques candidatures sur Parcoursup un peu partout pour avoir ce qu'ils ou elles veulent. Sauf que malheureusement, ça ne marche pas du tout, mais alors du tout comme ça. Il faut vraiment être stratège. Donc si un coup de pouce extérieur peut aider, il ne faut vraiment pas hésiter à le demander. L'erreur, c'est vraiment de rester seul avec ses interrogations et ne jamais demander d'aide à qui que ce soit. Que ce soit nos proches, nos amis, nos profs, n'importe, ou à des conseillers d'orientation lorsque c'est nécessaire pour obtenir une vision peut-être plus objective et complète.
0: Et puis avoir les oreilles qui traînent un petit peu, c'est-à-dire dans la vie de tous les jours, il y a des gens qui nous font des petites remarques. On se dit « Ah bah toi, tu sais bien dessiner, t'es bon dans le dessin, toi. Ah bah toi t'es bon à raconter des histoires, toi t'es bon à résoudre les problèmes. » Et ces petits trucs-là viennent de l'extérieur en fait, ouais. Et permettent énormément de nous affranchir de certaines questions, de certaines peurs.
1: Oui, et c'est souvent le cas. Hein. En réalité, il y a beaucoup d'élèves que je rencontre qui ont vécu juste une rencontre. Ils ont écouté un discours, ils ont entendu quelqu'un parler d'eux, qui leur a permis de s'interroger simplement sur un domaine de métier ou sur des études en particulier. Ils se sont dit « Ah bah tiens, ça j'aimerais bien quand même, c'est sympa, ça a l'air pas mal en termes de contenu, même au niveau de l'activité, ça paraît intéressant. » Donc là, ils vont creuser le sujet et c'est vraiment plus fréquent que ce qu'on pense. Donc c'est intéressant d'avoir les oreilles qui traînent effectivement, oui.
0: Dernière chose pour moi, c'est de voir également que mes premiers choix ne sont pas des choix arrêtés. C'est-à-dire que je peux évoluer. Si on me demande, par exemple, à l'entrée en seconde, quel métier vous voulez faire plus tard et je mets quelque chose, ça ne veut pas dire que je signe un contrat et que je dois faire ça absolument.
1: Non, jamais de la vie. Vraiment, c'est évolutif. Encore une fois, on nous demande de choisir à chaque palier, quelque part. La première grosse échéance, c'est Parcoursup, évidemment. Ou pas, hein. D'ailleurs, on n'est pas obligé de passer par Parcoursup. Hein. Encore une fois, il y a quand même beaucoup de formations dessus, mais ce n'est pas obligatoire. Il faut garder le sens du rebond en se disant que mon premier choix n'est pas forcément le meilleur, voilà, et ce n'est pas grave, je vais explorer les différentes possibilités en grandissant, et puis même, je vais vous dire autre chose, même en tant que conseiller d'orientation, on reste très prudent sur ces questions-là, parce que quand je commence les entretiens, je leur dis toujours, mais moi je prétendrai jamais savoir ce que vous allez faire plus tard, ce n'est pas possible, il existe beaucoup trop de facteurs, on parlait des rencontres tout à l'heure, mais c'est ça, donc on ne peut pas prédire à 100% ce que qui que ce soit fera à 40 ans, ce n'est pas possible, il faut juste s'interroger, rester sur ce mode de questionnement-là, c'est ça qui est intéressant.
0: S'interroger et surtout ce que vous disiez également tout à l'heure à propos d'une des questions. Lorsque j'ai une idée en tête, je fouille, je creuse.
1: Oui, il faut vraiment être curieux. Voilà, pour être sûr de viser au bon endroit.
0: Léa Deg, donc conseillère d'orientation pour jeunes de la 3e à la terminale chez tonavenir.net. On se retrouvera, Léa, pour une 3e émission sur carrière générale ou carrière professionnelle, je crois.
1: Alors, c'est carrière professionnelle. On va vraiment s'intéresser sur les voies professionnelles en région de Toulousaine. Et on fera un petit décroché par les championnats WorldSkills aussi.
0: Léa, merci beaucoup. Et puis, à très bientôt pour une prochaine émission.
1: Merci Bruno, à bientôt.
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2: On vous donne l'heure, il est 20h.

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1: C'est une personne âgée de 31 ans qui propose ses services d'aide à la personne auprès de particuliers employeurs en CESU, que ce soit pour de l'aide administrative et informatique, l'accompagnement dans les sorties. Il pourra même garder et promener vos animaux de compagnie ou encore vous occuper en proposant des jeux de société. C'est une personne sérieuse, ponctuelle, dynamique et soigneuse. Pour tout renseignement, vous pouvez le contacter au 06 17 99 45 50. 06 17 99 45 50. Plusieurs offres sont à pourvoir en ce moment avec l'agence d'emploi Au Boulot de Caser. On recherche des électriciens industriels pour du tirage de câbles et raccordement d'armoires électriques. C'est sur le secteur de Salis-du-Salat. Un chauffeur poids lourd magasinier pour des livraisons chez les particuliers sur le secteur de Saint-Hélix-le-Château. Un poseur pack et clim secteur Saint-Hélix-le-Château également. Des infirmiers diplômés d'État. Là, il y a pas mal de besoins sur le secteur de Rieux, Beauchalot, Salis-du-Salat, Pincis et Montesquieu. Pareil, on recherche des aides-soignants, un façadier sur le secteur de Caser et enfin un technico-commercial pour des ventes de pièces détachées et accessoires pour mini-pelles. Ça, c'est sur Marteau-Toulosane et c'est l'agence d'emploi Au Boulot de Caser qui recrute en ce moment. Pour plus de renseignements, vous allez sur le site internet au-boulot.com.
0: 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Merci de votre fidélité. Je vous dis à très vite.

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1: Bonsoir à toutes et tous. La nuit prochaine, le ciel est très nuageux et des ondes orageuses se produisent localement, du plateau de Lannemezan vers les cotons du Savès. La plaine de Garonne reste temporairement à l'écart de cette aggravation. Les températures sont très douces, autour de 17 à 19 degrés en fin de nuit, tandis que le vent tourne progressivement au secteur ouest. Mercredi 7 octobre, une zone pluvieuse traverse lentement notre région. Ces pluies d'abord très irrégulières prennent un caractère plus continu dans l'après-midi. On attend de 5 à 15 mm de pluie en général, localement davantage, à proximité des Pyrénées. Le vent tourne au secteur nord-ouest en se renforçant en soirée. Les températures sont en forte baisse. Elles perdent 8 à 10 degrés par rapport à mardi. On attend alors 20 degrés à Riom, Noé et Haute-Rive, 19 degrés à Rieuvolvestre et Caser, 18 degrés à Saint-Gaudens. Ce temps humide et frais va se prolonger jeudi, mais les pluies attendues restent faibles. Bonne soirée à toutes et tous.
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Un petit peu de classique, ça vous dit ? Un auteur, une histoire, un morceau. Je vais vous parler aujourd'hui du concerto pour piano numéro 1 de Sergueï Prokofiev, né en Ukraine en 1891 et mort à Moscou en 1953. Le concerto numéro 1 ou la provocation par la virtuosité.

En 1912, Sergueï Prokofiev a tout juste 20 ans. Il termine ses études au Conservatoire de Saint-Pétersbourg et c'est à ce moment-là qu'il compose son concerto pour piano numéro 1. Cette œuvre de jeunesse n'en est pas moins complexe, car même si ce concerto est bref, à peine 15 minutes, il est très concentré, voire théâtral. Lors de la première, qui a lieu à Moscou, Prokofiev est au piano et le jeune compositeur assume déjà ses audaces. Il met au défi ses professeurs puisqu'il dédie ce concerto à Nicolas Tcherepnine, l'un des maîtres les plus critiques à son égard. Peu après, en 1914, il décide de jouer cette même pièce dans le cadre du concours Anton Rubinstein au Conservatoire de Saint-Pétersbourg. Non pas avec un concerto classique, comme cela se fait d'habitude, mais avec le sien. Un geste de confiance, presque de provocation. Le jury, dirigé par Alexandre Glazounov, lui décerne le prix à contre-cœur. Prokofiev continuera à choquer le public et provoquer ses pairs dès l'année suivante avec son concerto numéro 2. Selon les écrits de l'époque, l'œuvre a semble-t-il plu au plus moderne des spectateurs, mais elle a provoqué un scandale dans la salle, au point de faire fuir une grande partie du public qui s'exclame « Au diable cette musique futuriste! On est venu pour prendre du plaisir! Les chats sur le toit font de la meilleure musique !» La petite histoire dit que le succès de Sergueï Prokofiev n'arriva que grâce à une moissonneuse américaine. En effet, en visite en Russie en 1917, l'inventeur américain d'engins agricoles McCormick croise le jeune Prokofiev et décide d'envoyer sa musique au directeur musical du Chicago Symphony Orchestra. En décembre 1918 aura lieu la création américaine du concerto pour piano numéro 1 de Prokofiev avec Prokofiev au piano. Je vous propose d'écouter maintenant un extrait du concert pour piano numéro 1 de Sergueï Prokofiev avec Evgeny Kissine au piano, accompagné par l'Orchestre philharmonique de Berlin.

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2: 21h, c'est une bonne heure.
3: No, sir.

Bonsoir à toutes et bonsoir à tous. Content de vous retrouver pour cette seconde partie avec 30 minutes de blues sur Radio Galaxy 98.5 FM. Détendez-vous, réduisez la lumière, enfoncez-vous dans votre fauteuil favori. Maintenant, fermez les yeux. Vous sentez ? Ce petit truc-là, l'émotion, la musique, ça y est, vous y êtes. Allez, on commence en douceur pour se mettre dans l'ambiance.

Ce premier morceau, Seul dans ma chambre, Lonesome in my bedroom, de Lucius Branson Johnson, dit Luther Johnson, est sorti en France en 1977, soit presque un an après sa mort. Lucius Johnson avait été le guitariste de Muddy Waters de 1967 à 1970, avant de créer son propre groupe. Il est d'ailleurs venu plusieurs fois en France pour participer aux tournées du Chicago Blues Festival. Un morceau classique maintenant, très classique dans sa construction, mais avec des paroles très étranges. En effet, ici Gary B.B. Coleman nous parle d'une femme qui n'a qu'un œil. Et cela le dérange parce que ça le rend triste, parce qu'il sait que cette femme ne peut pleurer justement que d'un œil.

Le morceau suivant est plus récent, il est de Hensley Lister, un bluesman qui n'est pas américain mais britannique, tout jeune puisque né en 1976. Il aurait dû venir jouer en France au festival Guitare en scène de 2020, mais qui a été annulé pour cause de Covid. C'est donc une bonne occasion de l'écouter ici, dans ce titre, J'ai tellement envie d'elle, sorti en 99.

Voici maintenant un blues un peu relax. Pour remettre les choses dans l'ordre, c'est le titre de ce morceau de Sven Zetterberg, un Suédois cette fois. Je vous dirai pas le nom de la ville de sa naissance car c'est imprononçable pour moi. Il est à la fois guitariste, chanteur, compositeur et harmoniciste. Ça a été un des compositeurs les plus productifs de Scandinavie, Sven Zetterberg.

Le dernier morceau de ce soir date de 2015 et est perpétré par les Balcon Brothers. Ce sont bien des frères, ouais, de la scène new-yorkaise et se produit sous la forme désormais éculée d'un duo guitare-batterie. Steve, le frangin à la guitare, a flashé sur le blues rock de la première moitié des 70s et son batteur de frères retravaille à chaque fois les rythmes de façon très décomplexée. Les voici dans Sally's Blues.

0: Et voilà, c'est tout pour ce soir. Donc cette émission sera rediffusée dans 15 jours et vous pourrez retrouver la liste des titres sur la page blues du site radiogalaxie31.com. Alors comme d'habitude, si vous avez aimé ou pas, dites-le nous. Laissez un message sur la page Facebook de Radio Galaxie. Vous pouvez maintenant remettre vos chaussures, rallumer la lumière et retourner à vos occupations. Ciao.
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0: RFI, il est minuit à Paris, 22h en temps universel.
1: Thaïs Moreau.
0: À la une de cette édition, l'acte 3 de la mobilisation lycéenne rejoint par les syndicats ce mardi. En France, au total, ils étaient 450 000 manifestants selon les organisateurs, 250 000 selon les autorités. Exemple à Marseille, où ils étaient nombreux dans les rues à demander plus de moyens. RFI est à suivre. Dans le conflit au Yémen, l'Arabie Saoudite affirme avoir intercepté une frappe des Houthis ce mardi. L'actualité, c'est aussi au Niger. Le journaliste Moussa Kaka est bien détenu par les autorités. Annonce ce mardi de l'ONG Reporters sans frontières qui demande aussitôt sa libération. Moussa Kaka avait disparu le 13 août dernier à Niamey. C'est une cacophonie complète. En France, réaction des syndicats des chefs d'établissement. Après l'annonce de Sébastien Lecornu, annonce de suspendre les cours cette semaine et d'organiser, dès ce mercredi dans les écoles, un temps de démocratie interne avec les élèves. Une forme de réponse du Premier ministre, alors que ce mardi, un peu plus tôt, avait lieu l'acte 3 de la mobilisation lycéenne pour demander plus de moyens. Ils étaient 450 000 selon les organisateurs, un peu plus de 250 000 selon les autorités, a manifesté un peu partout dans le pays ce mardi. Exemple à Marseille, où les syndicats ont rejoint la marche. Zoé Quentin.
2: En tête de cortège, pour une fois, c'est le camion de l'intersyndical qui guide les lycéens. Leur présence fait complètement sens, selon Christophe, professeur et syndicat à la CGT.
3: Il y a une convergence entre nos intérêts de travailleurs et les élèves, leurs intérêts d'avoir un service public de qualité. On n'est pas sur, de la grande distribution, de la réparation de voitures. On est sur des élèves qui préparent leur avenir.
2: Au-delà de leur soutien aux revendications, les syndicats sont surtout là pour assurer un service d'ordre avec cordon de sécurité pour protéger les lycéens des violences policières. Plusieurs parents jouent également ce rôle, comme Audrey, dont le fils est en train de manifester.
4: On a pris du sérum phi pour les gaz lacrymo, on s'est donné un point de rendez-vous, je le garde en visuel. Et il faut qu'on les adultes, on les soutienne, c'est notre jeunesse, c'est notre avenir.
2: Lycéens, Eustache se réjouit de cette présence des adultes, mais appelle à ce que ça tienne dans la durée.
5: Après, on va voir dans les prochains jours si les travailleurs vont continuer à nous soutenir. Parce que moi, j'ai très peur que les syndicats comme la CGT, comme le SNES, etc., ils appellent à des journées d'action un peu perlées, quoi. Mais la lutte, elle n'est pas finie, quoi. Elle est en train de se construire.
2: Les assemblées générales avec les syndicats s'intensifient, selon lui, mais il espère un appel à la grève générale. Zoé Cotin, Marseille, RFI.
0: À Paris, des heurts avec les forces de l'ordre ont notamment éclaté en marge du cortège. Les élèves entendent poursuivre la mobilisation. Ce mardi soir, le président Emmanuel Macron réunissait ses ministres à l'Élysée pour faire un point sur la situation. Je vous le disais dans les titres, dans le conflit au Yémen, l'Arabie Saoudite, alliée des forces gouvernementales yéménites, affirme avoir intercepté à nouveau ce mardi une frappe des Houthis du Yémen. Le groupe rebelle iranien, quant à lui, a prévenu un peu plus tôt les compagnies aériennes que l'espace aérien saoudien n'était, je cite, pas sûr. Depuis ce dimanche, les forces gouvernementales yéménites mènent une contre-offensive pour récupérer les territoires aux mains des Houthis, dont le détroit stratégique de Bab el-Mandeb. RFI, les 22h04 à Bamako, au Mali. L'armée malienne a repris ce mardi le contrôle de la ville de Kidal, désertée un peu plus tôt par les rebelles du Front de Libération de l'Azawad, qui assurent avoir effectué un repli stratégique. Une victoire donc pour l'armée, qui avait été chassée de cette région en avril dernier par les indépendantistes du FLA et les djihadistes du JNIM. Dans l'actualité africaine ensuite, au Niger, Moussa Kaka est bien détenu par les autorités. C'est ce qu'affirme ce mardi soir Reporters sans frontières, qui a pu s'entretenir avec le ministre de la Justice et des Droits Humains nigérien. Le journaliste Moussa Kaka a disparu après avoir quitté les locaux de son média, la radio-télévision Sarouina, le soir du 13 août dernier à Niamey. C'est la toute première fois que les autorités du pays s'expriment à son sujet. Selon RSF, le ministre a indiqué que le journaliste aurait commis une infraction, précisant qu'il était détenu et allait répondre devant les juridictions. L'ONG considère que Moussa Kaka demeure victime d'une disparition forcée et demande sa libération. RFI, il est bientôt minuit 5 à Berlin, en Allemagne. Des soupçons d'espionnage au sein du renseignement allemand et près de 2000 documents qui auraient fuité. August Hanning, ancien patron du BND, le service fédéral de renseignement allemand, et son ancien directeur de cabinet ont été arrêtés ce mardi. Sofia Katsenkova, ils sont soupçonnés d'avoir organisé un trafic de documents secrets pendant plus de 10 ans.
6: Selon le parquet fédéral, August Hanning, ancien patron du renseignement allemand entre 1998 et 2005, aurait passé un accord avec Manfred D., son ancien directeur de cabinet. Depuis 2010, ce haut responsable est suspecté d'avoir transmis à son ancien chef, August Hanning, des informations très sensibles contre rémunération. L'ancien chef du renseignement extérieur, devenu consultant dans le privé, aurait ensuite exploité ces informations à des fins lucratives. Au total, quelques 2000 documents auraient fuité. Qui en aurait bénéficié? Le parquet ne nomme aucun pays, mais il évoque toutefois des contacts avec deux entités étrangères. Selon les informations de l'AFP, la Russie ne serait pas bénéficiaire. L'affaire pose aussi une question. Comment ces fuites ont-elles pu durer aussi longtemps? L'ancien directeur de cabinet est resté au renseignement jusqu'en mars dernier. Une affaire embarrassante pour Berlin qui veut justement renforcer ses services de sécurité face aux activités d'espionnage et de sabotage.
0: Sofia Katsenkova. Toujours dans l'actualité judiciaire, c'est une autre affaire cette fois. En Israël, il prévoyait d'assassiner des centaines de citoyens arabes et a poussé des milliers d'autres à fuir Israël. La justice a inculpé ce lundi un universitaire israélien accusé de préparer une attaque terroriste de grande ampleur. Frédéric Misselin.
7: L'identité du professeur de mathématiques âgé d'une soixantaine d'années n'a pas été révélée par la justice. Il préparait son plan depuis plus de 2 ans. Un complot visant à tuer au moins 600 Arabes israéliens et des Palestiniens de Jérusalem-Est. L'homme avait détaillé son projet terroriste dans un document d'une vingtaine de pages. Il projetait de créer une douzaine de cellules, toutes armées de fusils, de pistolets, de haches. Il prévoyait de recruter 70 personnes et envisageait de s'appuyer sur des militaires sensibles aux thèses racistes et extrémistes. Le projet lançait des attaques surprises de masse dans les villes mixtes d'Israël et dans les localités arabes. Objectif, tuer et créer un mouvement de panique qui aurait forcé le déplacement des Arabes israéliens vers les pays voisins. Le professeur a tenté d'obtenir le soutien d'hommes politiques d'extrême droite et d'un influenceur. Il a essuyé des refus. Il a finalement été arrêté mi-septembre et inculpé lundi pour préparation d'attentats terroristes. Frédéric Misselin, Jérusalem, RFI.
0: Dans l'actualité culturelle à présent, on parle sortie cinéma avec The Social Reckoning, maître incontesté des dialogues mitraillés et de la marche rapide dans les couloirs du pouvoir depuis The West Wing. Le scénariste et réalisateur Aaron Sorkin renoue avec son sujet de prédilection, la politique et ses failles. 16 ans après The Social Network, il signe avec The Social Reckoning un thriller politique, le combat de la lanceuse d'alerte France Hogan face à la machine Facebook. Elisabeth Le Quéré.
8: Écoutez, je suis journaliste d'investigation. Ce type et cette entreprise jouent un rôle sans précédent dans nos vies.
9: Des effets toxiques de Facebook, Aaron Sorkin a retenu le plus explosif, ce que le réseau fait à la démocratie. Radicalisation, incitation à la haine, jusqu'à l'assaut du Capitole le 6 janvier 2021, Sorkin ne s'en cache guère. Dans son récit, les victoires de Donald Trump doivent beaucoup au réseau social de Mark Zuckerberg.
10: J'ai voulu découvrir qui avait radicalisé mon ami.
9: Au cœur du film, une ingénieure incarnée par Mikey Madison, elle découvre de l'intérieur que Facebook, c'est tout, et laisse faire parce que la colère fait du clic et que le clic rapporte.
10: Facebook veut vous faire rester le plus longtemps possible sur le site.
9: Elle emporte des milliers de documents et les confie à un journaliste du Wall Street Journal. Le film est un thriller de bureaux, de couloirs et de salles de réunion. Le cinéaste y déploie sa marque de fabrique, des dialogues nerveux, mitraillés et des personnages qui parlent en marchant sans jamais s'arrêter. Car chez Aaron Sorkin, la parole, c'est l'action. Reste à savoir si elle suffit encore.
0: Elisabeth Le Quéré. Voilà 28 ans qu'il n'était pas revenu dans son pays. L'aventurier britannique Carl Bushby est rentré ce lundi au Royaume-Uni à la nage en traversant la Manche. Depuis 1998, l'homme de 57 ans effectuait un gigantesque tour du monde sans moyen de transport. Et puis du football, avant de clore cette édition, l'équipe d'Espagne, championne du monde en titre, s'est qualifiée ce mardi pour les quarts de finale de la Ligue des Nations.
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0: Nous sommes sur Radio Galaxy et aujourd'hui, on va découvrir un nouvel établissement sur la commune de Capens. Ça s'appelle le Secret des Brasseurs. On va pas le tenir secret pour très longtemps. C'est Jérémy et Sylvain qui sont avec nous. Bonjour.
1: Bonjour.
2: Bonjour.
0: Alors, il faut quand même que je vous donne l'adresse. Nous sommes au 5 rue des Vieilles Vignes. C'est dans la zone d'activité tout près de l'A64. Il faut que vous nous racontiez l'histoire de ce lieu. Comment est née cette idée et qu'est-ce qui vous a donné envie de le créer, Sylvain?
1: Ah ben, cet établissement, cette idée, elle mûrit depuis très longtemps dans ma tête. Les débuts étaient tombés au très mauvais moment, c'est-à-dire au niveau du Covid. Donc là, autant dire que ce genre d'activité n'avait pas le vent en poupe. Et donc quelques années se sont passées. Et là, on a eu l'opportunité de pouvoir le créer aujourd'hui dans un établissement tout neuf, situé donc au 5 rue des Vieilles Vignes. On a pu donc mettre en place ce projet qui me tenait beaucoup à cœur parce que je suis quelqu'un qui fait partie donc de la catégorie bon vivant. Mmh. Et on sort régulièrement avec mes amis en fin de semaine pour aller boire un verre, et se détendre, faire un peu débrief de ce qu'on peut croiser, rencontrer de nos histoires de vie. Mmh. Et ça faisait longtemps que je voulais moi-même posséder ce genre d'établissement, enfin le créer du moins, avec ma touche personnelle, mon idée, ma vision de l'établissement tel que je le souhaite et je l'aime. Et donc aujourd'hui, le but, c'est de le faire découvrir aux autres et de voir si tout le monde arrive à trouver quelque chose d'équivalent ou à se projeter un peu dans ma vision de la cave à bière.
0: C'est-à-dire un établissement qui est familial et convivial.
1: Exactement. Un endroit où moi-même, je peux venir avec mes enfants sans qu'on ait le risque d'avoir de mauvaises surprises ou de passer de petits mauvais quarts d'heure qu'on pourrait voir ailleurs. Donc là, c'était pas du tout le but. C'est quelque chose d'assez ludique où on a même des jeux mis en place pour les grands et les petits.
0: Hein. Mmh, bien
1: Donc,
0: sûr.
1: Le temps que tout le monde se détende et que tout le monde profite autour d'un petit verre de bière bien frais ou de verre de vin.
0: Alors, le Secret des Brasseurs, il faut expliquer ce nom un petit peu mystérieux. On imagine forcément de la bière à consommer avec modération. Mais si je pousse la porte pour la première fois, qu'est-ce que je vais découvrir?
1: Alors, si vous poussez la porte pour la première fois, vous allez voir déjà un cadre qui est assez travaillé. On a essayé de faire quelque chose d'assez doux et d'assez correct en termes d'image. Je m'exprime peut-être pas très bien, mais on va rencontrer déjà des bières qu'on n'a pas l'habitude de voir, chose qu'on trouvera difficilement dans les supermarchés. Bien évidemment, il y en a certaines que oui, on est obligé, hein, mais on arrive sur des produits qui sont assez sélectionnés. C'est comme pour la tireuse en elle-même, qui est tout en style alambic en cuivre, qui à elle-même déjà se décore et s'alimente de conversation naturellement.
0: Alors on y vient pour déguster une bonne bière ou encore partager une planche et passer un bon moment. Parlons bière. Comment vous les choisissez, ces brasseurs avec qui vous travaillez? Est-ce que vous privilégiez les bières artisanales, locales, françaises ou même étrangères?
1: Alors, en ce qui me concerne, la sélection, elle se passe beaucoup par moi, étant donné que je suis très amateur de bière.
0: Oui.
1: Ce qui veut dire qu'avant de proposer un produit chez nous, ben, j'ai la chance de pouvoir les goûter. Et après, on essaye de rester dans le régional et le local dans la mesure du possible. Mm-hmm. Mais on doit s'adapter avec un peu un panel de choix énorme. Aujourd'hui, la bière s'est démocratisée en France de façon exponentielle ces dernières années. Et on va rencontrer un nombre incalculable à ce jour, à mon niveau, de brasseurs sur le territoire. Si un jour on arrive à posséder la totalité de ce qui peut se faire sur le territoire français, ça sera déjà beau, sachant qu'il y en a aussi de très bons à l'international.
0: Quelles sont les bières à découvrir en ce moment et celles dont vous êtes le plus fier de présenter?
2: Alors aujourd'hui, nous avons 5 bières à la tireuse. Donc nous avons des IPA, nous avons des triples, des blondes. Voilà, aujourd'hui on a l'insoumise de la Berlu, qui est une IPA, qui est une très très bonne bière. La Lupulus aussi, c'est une triple belge, qui est une bière qui plaît énormément. On a aussi une blonde pils, une bière classique qui est de la brasserie Krombacher.
0: Et moi, c'est ça que je trouve très bien, c'est le fait de proposer tout ce qui va être bière populaire, entre guillemets, mais aussi des nouveautés, des saveurs qui sont moins connues. Et pour quelqu'un qui est moins connaisseur, vous pourrez le conseiller, bien sûr, pour trouver celle qui correspond à ses goûts.
2: Alors oui, c'est ce qu'on essaye de faire, effectivement. J'essaye de demander ce qu'ils aiment et de les orienter au mieux vers un produit peut-être qu'ils ne connaissent pas encore, mais qui pourrait leur correspondre.
0: Alors, au-delà de la bière, il y a également de quoi manger avec les fameuses planches. Expliquez-nous là aussi, qu'est-ce que vous avez imaginé pour accompagner les verres?
1: Aujourd'hui, on propose un panel de consommation froide, qui peuvent être donc des planches charcuterie, essentiellement de produits ibériques. Et ensuite, on accompagne aussi avec des planches de fromage, qui sont en partie du coin. On a donc un fromager qui est sur le secteur de Rue Volvestre également. On met en place tout ce qui va être des styles de burrata, avec des recettes maison, ou des saucissons, ou des pâtés, de quoi partager un petit apéro improvisé sorti du boulot.
0: Ouais, si on veut un petit verre de vin, pas de souci à ce niveau-là aussi?
1: Pas de souci, on est alimenté, que ce soit en blanc, en rouge, en rosé, on en a différents à proposer.
0: Et ben voilà, une planche que l'on pose au milieu de la table, plusieurs verres et chacun qui pioche dedans, c'est ce qui crée aussi cette ambiance conviviale, et c'est important pour vous, Sylvain, hein?
1: Oui. ça permet de réunir. Et on a pu constater sur les débuts d'ouverture donc, du Secret des Brasseurs que beaucoup de sociétés ou de gens, ou de groupes de personnes ne se fréquentaient pas, ne se connaissaient pas. Et maintenant, on arrive à les retrouver ensemble sur des mêmes tables. Ils se retrouvent, ils rediscutent ensemble, ils rassemblent les tables et les chaises, au contraire. Mmh. Et des groupes de connaissances et d'amis se sont faits qui vraiment n'étaient pas du tout dans le même secteur. Et pourtant, autour d'un moment convivial, et du coup, tout le monde est au même niveau. Et tout le monde profite de la même manière.
0: Et c'est ce que vous me disiez au micro, Sylvain. C'est un établissement qui crée du lien social. Il y a des gens qui reviennent jour après jour. Expliquez-nous.
1: Oui, tout à fait. On a vraiment des personnes qui ont pris cette petite habitude de passer, que ce soit du travailleur ou du retraité, qui s'arrêtent, avec qui on échange, même ne serait-ce que 10 minutes, c'est un petit moment à eux, qui est partagé avec nous. Et nous, c'est avec n'importe qui. C'est-à-dire que n'importe qui passe la porte, en gros, potentiellement, est un ami avec qui on peut échanger, discuter, plaisanter. Ça, c'est quelque chose qu'on fait très naturellement et qu'on le fait même avec plaisir, parce que ce soit Jérémy ou moi, nous sommes de gros nounours qui aimons rigoler, qui aimons plaisanter. Et ça, avec n'importe qui, à partir du moment où la personne en face vient dans cet état d'esprit, sont les bienvenus chez nous. C'est vraiment avec plaisir qu'on vous accueille à bras ouverts, quoi.
0: C'est ça, et je me permets de le dire, vous serez accueillis par une équipe qui est hyper accueillante. C'est un nouvel établissement qui mérite d'être connu à Capens. Des événements musicaux et festifs, ils sont également organisés. Dites-nous en plus, Jérémy.
2: Alors oui, effectivement, on essaye de mettre en place des concerts, des événements de stand-up également. On a prévu d'avoir des comédiens qui vont venir faire leur show chez nous. Du karaoké, du blind test. Voilà, on essaye de créer quelques événements un peu sympathiques. Toujours dans l'esprit convivial, famille, festif et ce qu'on aime, quoi.
0: Et prochaine animation, dans quelques jours, ce sera le 10 octobre, Jérémy.
2: Alors oui, le 10 octobre, on a prévu d'avoir une chanteuse-guitariste chant, Jalana Limpi. Petite soirée bien sympathique en perspective. J'en dis pas trop pour pas tout dévoiler, mais effectivement, belle voix et belle musicienne, très très belle personne à venir découvrir.
0: Soirée stand-up le 17 ?
2: Exactement, soirée stand-up le 17. Pareil, un petit spectacle bien sympa, quelques comédiens qui vont venir faire leur show chez nous. Voilà, on vous attend nombreux d'ailleurs.
0: Et le 24 octobre, concert avec Horus Hay, un duo qui est bien connu sur les ondes de Radio Galaxie. Hein.
2: Tout à fait, exactement, concert avec Horus Hay, ouais, exactement.
0: En tout cas, pour tout renseignement, on peut se rendre sur vos réseaux sociaux, Facebook et Instagram, Le Secret des Brasseurs. Est-ce qu'on pense à réserver avant de venir ou pas besoin ?
1: Il est toujours préférable de réserver si on est un petit groupe. Maintenant, si on est en petit comité, on peut venir, on trouve toujours une place.
0: Et pour celles et ceux qui nous écoutent, qu'est-ce que vous aimeriez leur dire pour les inciter à découvrir ce bel endroit à Capens ?
2: Très bel établissement à venir découvrir, une équipe sympa, je pense. Voilà. On fait au mieux pour vous accueillir, vous recevoir dans de très bonnes conditions, avec de très bons produits. Et un très bel établissement qui vous attend. Venez vous en rendre compte par vous-même, quoi.
0: Eh ben voilà, ouais. Ce lieu, vous en avez rêvé. Vous êtes fiers aujourd'hui de nous le présenter et de faire vivre cet endroit. Est-ce que vous souhaitez le faire évoluer ? Est-ce que vous avez des projets à venir pour l'année 2026 ?
1: Alors oui, il va y avoir des projets d'aménagement déjà extérieur, où l'on va refermer un peu tout ça de manière à faire un petit cocon, de manière à ce qu'une fois qu'on a passé la porte, on ne se situe plus trop à Capens, mais dans un établissement vraiment totalement différent avec l'image qu'on pourrait avoir du secteur où il se trouve. Mmh. Et ensuite, on a donc une salle complémentaire que nous sommes en train de finaliser, sur laquelle va pouvoir se développer différentes animations. Ça, on ne peut pas le dire pour l'instant, mais bien évidemment qu'il y aura de grandes surprises, et malgré son jeune âge, cet établissement est voué à continuellement se modifier et se bonifier avec le temps.
0: Eh bien, vous l'avez entendu, si vous souhaitez découvrir un nouvel endroit pour déguster une bonne bière, un bon petit verre de vin ou encore partager une planche et surtout profiter d'un bon moment convivial, c'est à Capens qu'il faut vous rendre. Ça s'appelle Le Secret des Brasseurs. Merci à vous, Sylvain et Jérémy.
1: Eh bien, merci beaucoup. Merci à vous, Radio Galaxie. Merci à toi.
0: À très bientôt.
1: Au revoir.
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Hello, soyez les bienvenus, c'est l'heure du BCC Radio Show. On vient de démarrer l'émission avec Cody Johnson et un extrait de son album Ain't Nothing To It, paru en 2018 avec une reprise du classique du Charlie Daniels Band, Long Haired Country Boy, sorti initialement en 1974 et qui figurait sur l'album Fire on the Mountain du CDB. Place aux nouveautés avec la chanteuse et songwriter Margot Price qui vient de publier son quatrième album studio baptisé Strays, un nouvel album qui n'est pas vraiment country, mais plutôt Americana. On voit un extrait avec Been to the Mountain, Margot Price.

La superstar Chris Stapleton, qui a l'habitude de tourner à guichets fermés et de remplir des stadiums, va démarrer sa nouvelle tournée des stades aux USA au mois de mai en compagnie du King of Country Music, le Texan George Strait, qui se dit très heureux de pouvoir partager la scène avec un artiste tel que Chris Stapleton. Chris Stapleton, Arkansas.

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3: La chanteuse exubérante Earl King est issue de la scène punk rock alternative US. Mais musicalement parlant, elle a à peu près tout essayé en passant du punk au rockabilly, la soul et même la pop musique. Malgré ses changements d'orientation musicale, Earl King a du talent. Par exemple, son premier album, qui n'est pas du tout country, a été certifié 4 fois disque de platine aux États-Unis. Earl King a déjà raflé 4 nominations pour les Grammy Awards, mais visiblement n'a toujours pas trouvé sa voix musicale. En tout cas, quoi qu'elle fasse, le public adhère. On l'écoute avec la chanson Out Yonder tirée du nouvel album. Earl King dans les news de Nashville.

0: À l'instant, c'était Elle King, extrait du nouvel album 12 titres Come Get Your Wife, apparaître le 27 janvier.
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0: En 2022, Elle King a collaboré avec des stars de la country music d'aujourd'hui, comme Dierks Bentley, Miranda Lambert ou encore Ashley McBride. Puis, elle est partie en tournée en compagnie d'un poids lourd de la country music, poids lourd en termes de vente de disques et d'awards remportés, Chris Stapleton. Malgré son look surprenant et décalé, la country music semble être un pari audacieux pour Elle King. Alors, en 2023, elle a officialisé son intérêt pour la country avec la sortie de l'album Come Get Your Wife, sur lequel apparaît la chanson Try Jesus. Elle King dans les news de Nashville.

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2: La musicienne et songwriter américaine Elle King a eu plutôt de bons résultats avec ses nouvelles expériences country. Elle garde donc cette dynamique positive en réalisant l'album Come Get Your Wife. Il s'agit de son troisième album studio, mais surtout son tout premier opus country à paraître sur le label RCA Records. En voici un extrait avec le titre Tulsa, Elle King dans les News de Nashville.

L'immersion de Earl King dans le monde de la country music a réellement commencé en 2021 avec le titre « Drunk and I Don't Wanna Go Home » qu'elle a enregistré en duo avec la star country Miranda Lambert. Ce titre a battu des records d'audience et a terminé sa course numéro 1 du classement du Billboard Country Airplay en avril 2022. Earl King s'est également montrée convaincante auprès des professionnels, médias et radio country, puisqu'elle a pu bénéficier de nombreux votes qui lui ont permis d'empocher plusieurs trophées lors des CMA Awards et des Academy of Country Music Awards. Earl King a fait sensation auprès du public au niveau national en interprétant son hit en compagnie de Miranda Lambert en live lors de la cérémonie des Billboard Music Awards en 2022. Et voici pour terminer le titre en question, Drunk and I Don't Wanna Go Home. Earl King et Miranda Lambert, extrait de l'album Come Get Your Wife, apparaître le 27 janvier. 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
1: Cette semaine dans The American Way of Life, on va démarrer avec un jeune artiste country dénommé Alex Miller. Il a un visage de bébé, mais un style véritablement country. Sa voix est saisissante. Alex Miller, un jeune homme de 19 ans, originaire du Kentucky, qui s'était fait connaître au niveau national, aux USA, en participant à la 19e saison d'American Idol. Alex Miller, Breaking the Bank.

À l'instant, c'était le groupe californien basé à Nashville, Temecula Road, avec Wrong Ones Do. Cette formation, créée en 2013, a signé sur le label Warner Music Nashville sous la forme d'un trio, mais s'affiche désormais en duo. Un duo constitué par Dawson Anderson et Emma Salute. Ensemble, ils travaillent sous la tutelle d'une pointure des studios de Nashville, autrement dit l'illustre producteur Danuff. Temecula Road, qui cède sa place au sudiste Jimmy Johnson avec l'un de ses titres signature, Between Jennings and Jones. Attention, country music.

On reste dans l'ambiance très country avec le titre Roll On My Sweet Baby's Arms, qui est à la base une ancienne chanson traditionnelle américaine qui a été réadaptée et enregistrée pour la toute première fois en 1931, puis rendue célèbre 20 ans plus tard en 1951 grâce à la version bluegrass des pointures Lester Flatt, Earl Scruggs et The Foggy Mountain Boys. En fait, ce titre a été repris par un nombre incalculable d'artistes, parmi lesquels figure le bad boy Johnny Paycheck, qui a réalisé une version country jouée à la manière d'un titre bluegrass sorti en 1979. Roll On My Sweet Baby's Arms par Johnny Paycheck. 1, 2, 3, 4.

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1: 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Y'a pas photo. 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

Vous écoutez le BCC Radio Show, on vient de savoir ensemble un classique du duo de Redneck, célèbre dans les années 70-80, Mo Bundy et Joe Stampley avec leur méga hit numéro 1 en 1979, Just the Good Old Boys, tiré de l'album du même nom, enregistré à Nashville et sur lequel on retrouve tous les maîtres de la country music, parmi lesquels figurent Charlie McCoy à l'harmonica et Buddy Emmons à la pédacée guitare. On va continuer avec Mo Bundy, Joe Stampley avec Hey Joe, Hey Mo, qui est également le nom du deuxième album de cette formation, sorti en 1981. Mo Bundy et Joe Stampley.

À l'instant, c'était Mo Bundy et Just Simple qui, bien sûr, ont eu tous deux une très belle carrière solo. Mo Bundy, qui aujourd'hui a 78 ans, a enregistré 36 albums studio, 7 compilations, 3 albums live et 51 de ses chansons se sont retrouvées classées dans les charts du Billboard aux États-Unis. Pas mal. Idem pour Just Simple, qui était d'abord le chanteur d'un groupe de rock dans les années 60 avant de devenir un artiste country, avec à la clé pour lui 20 albums studio, 9 compilations, 2 albums live et 62 singles classés dans les charts country du Billboard. Just Simple, qui aujourd'hui a 79 ans. On va l'écouter avec l'un de ses titres numéro 1, Roll On Big Mama, une chanson dédiée aux routiers américains, sortie en 1975. Just Simple. Roll

0: ambiance truck driving country à l'instant avec Red Simpson et Nitro Express. Red Simpson qui fut l'un des leaders de ce mouvement d'artistes spécialisés dans les chansons country pour les routiers, parmi lesquels on retrouvait également Darryl Reeves, Dave Dudley, Red Sovine, Jerry Reed ou encore C.W. McCall. La thématique, la country music pour les routiers américains, a duré entre les années 60 et les années 80 avant de disparaître complètement. On va se quitter avec le guitariste et chanteur américain qui a grandi en écoutant ses truck driving songs et qui adore les sons des années 60. C'est bien sûr Junior Brown avec un extrait de l'album Grit With It paru en 1993 et le titre Highway Patrol. Allez, je vous dis à très bientôt pour une nouvelle émission Big Cactus Country Radio Show. Bye bye. Bye bye.
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1: 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Amis rêveurs, il est 2h.